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1: 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Il y a quelques années, Benjamin Ellis ne se doutait pas qu'une simple virée sportive allait changer le cours de sa vie. Un jour, passionné de sport nautique, plus particulièrement de wakeboard, qui consiste à se tenir en équilibre sur une planche tout en se faisant tracter par un bateau ou un câble, il prend la route direction le lac de l'Odeur avec un ami. 2 heures de trajet, l'envie de glisser sur l'eau, le sourire, impatient, mais... En arrivant, le câble tracteur est en panne. Pas d'activité, pas d'alternative et surtout, aucune information claire pour rebondir, trouver un autre spot, un autre centre, une autre expérience. De cette frustration va naître une idée toute simple mais puissante. Et si on crée une plateforme qui permette à chaque sportif en Belgique et ailleurs de trouver facilement où, quand et avec qui pratiquer son sport. C'est comme ça que commence l'aventure Sport Finder. Un nom qui depuis résonne dans de plus en plus de vestiaires, de clubs et de groupes WhatsApp sportifs. Et aujourd'hui, Sport Finder, c'est bien plus qu'un site internet. C'est un annuaire digital, une appli, une carte interactive et une véritable passerelle entre sportifs et infrastructures. Que vous soyez fan de foot, de badminton, de course, de tennis ou évidemment de paddle, Sport Finder vous aide à trouver un terrain disponible, à réserver en ligne 24/24, à payer directement via la plateforme, à covoiturer jusqu'au lieu d'activité et même à trouver... si affinité, voire plus, des partenaires de jeu de notre vie. Oui, on peut désormais matcher au paddle comme on match sur une appli de rencontre. Sauf qu'ici, les rendez-vous finissent en double mixte, pas en dîner romantique quoique. Mais derrière le côté pratique, il y a une vraie philosophie, celle de remettre le sport au centre de la vie sociale, de créer du lien entre les gens, de faire tomber les barrières entre les générations, les quartiers, les niveaux. Parce que le sport, ce n'est pas qu'une performance.

0: performance ou un score, c'est un moyen d'appartenir à une communauté, de se dépasser ensemble, de respirer un peu dans un monde où tout va très très vite. Et dans ce paysage, le paddle a trouvé une place de choix. C'est un sport qui coche toutes les cases, ludique, accessible, mixte, convivial. Un sport où les applis comme Sportfinder deviennent de véritables catalyseurs de rencontres, d'énergie et d'amitié. Et aujourd'hui, des milliers de matchs s'organisent via la plateforme. Et derrière chaque réservation, il y a une petite victoire, celle d'un sport devenu plus simple, ouvert et connecté. Alors, comment cette idée belge est-elle devenue un outil incontournable pour les clubs et les joueurs? Comment Sportfinder a-t-il su fédérer la communauté paddle autour d'une même interface? Et jusqu'où ira cette digitalisation du sport entre technologie, passion et convivialité? On en parle maintenant dans votre club du dimanche avec celui qui a eu cette idée de génie entre deux vagues et qui aujourd'hui surfe sur la vague du paddle. Bonjour Benjamin Ellis et bienvenue dans le club du dimanche.
1: Bonjour Jamal, merci de m'avoir accueilli aujourd'hui.
0: Ben merci à vous de vous être libéré en ce jour du Seigneur, en ce dimanche. On me disait toujours en début, quand j'avais lancé le club du dimanche il y a 4 ans de cela, et on me disait en interne, ne mise pas trop sur les invités, le dimanche c'est toujours compliqué. Mais force est de constater que mon cher ami Cole, les dimanches c'est quand même sold out ici dans les studios de BX1.
2: Bah, ils viennent pour toi, Jamal.
0: Enfin, pour moi, non, ils viennent pas pour moi. Ils viennent pour passer un message avant tout, mais finalement, les inviter le dimanche, c'est possible. C'est un petit peu ce qu'on retiendra de ces 4 saisons.
2: Écoute, habituellement, les gens ont un peu plus de temps, et donc quand ils sont investis, puis c'est les jours du sport, donc ça fait sens de terminer le dimanche après-midi au club du dimanche, si on a fait son sport le samedi ou le dimanche. Donc voilà, c'est en résonance. Et puis... Tu offres une EBX1 offre une plateforme intéressante où on a l'occasion de pouvoir exprimer ses idées sur un temps plus long qu'habituellement, et donc ça c'est extrêmement riche, et les échanges avec une multiplicité d'invités et les rencontres qu'on y fait contribuent, je pense, au succès, à la volonté des gens surtout de revenir. Le pire, c'est que certains ne veulent revenir, Jamal. Donc ça, c'est vraiment, c'est que ça marche.
0: Et c'est une petite parenthèse. On se rend compte qu'au bout en 4 ans de temps, on a quand même brassé très large. Je me rappelle de cette émission avec les arts balatiers de Bruxelles. Enfin, on a aussi eu l'occasion de mettre en avant des sports de niche comme le pool ball, des sports naissants. Enfin, comme quoi le monde du sport n'est pas figé. Il n'y a pas que le football dans le sport, Cole.
2: Il y a surtout pas que le football. Moi, qui ai eu l'occasion de travailler pour des fédérations internationales qui étaient à chaque fois multisports, vraiment. On considérait qu'il y avait le football, puis les autres sports, déjà, en termes d'approche. C'est vrai que, aussi au niveau de la Fédération Wallonie-Bruxelles, des clubs, des bénévoles, il ne faut jamais oublier les bénévoles, qu'ils soient dirigeants sur le terrain ou les arbitres et les officiels. Il est important de leur donner une plateforme et une visibilité qui est trop souvent très ténue dans les grands médias mainstream. Et donc, ici, à la fois en invitant des personnalités qui développent des plateformes, c'est aussi une certaine mise en avant de tous ces sports et des possibilités que le sport, de manière générale, offre. Maintenant, il y a de plus en plus de sports qui se créent. Il y a toujours des niches. Donc, c'est qu'il y a vraiment une volonté de faire de l'éducation physique et du sport de manière structurée ou pas, organisée ou pas, selon les termes officiels. Et donc ça, c'est extrêmement important. Et donc je pense que les sports que tu as évoqués cherchent à pouvoir expliquer aussi, au-delà des 2-3 minutes qu'on peut leur donner et de la bonne ambiance qu'ils peuvent créer à un moment M, la philosophie qui les sous-tend. Et toi, tu leur permets justement ce temps long.
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0: Benjamin Ellis, quand on écoute cette histoire du lac de l'odeur, on se dit que Sportfinder est né d'un petit coup du sort. Vous vous souvenez de ce jour précis ?
1: Oui, très bien. C'était il y a très longtemps déjà.
0: Il y a très longtemps, c'est il y a combien d'années ?
1: Je dirais une dizaine d'années.
0: Une dizaine d'années.
1: À l'époque, je travaillais en fait à Bruxelles. Il faut savoir que moi, je suis un carolo qui a fait ses études à Bruxelles, à Oulu et Saint-Lambert. Et très vite, j'ai eu mon premier emploi à Bruxelles, dans une entreprise locale, une start-up Je voulais vraiment cette expérience start-up. Et pendant cette aventure, il se fait que mon activité physique a significativement baissé. Et je voulais trouver une solution. Donc, je multipliais les

0: opportunités pour moi de faire du sport. C'est tous les sports. Moi, j'aime bien faire du sport de manière générale. J'aime bien jouer de manière générale. Dans le fair play, on en parlera certainement après. Et donc, de cette idée est venue trouver des solutions pour que les gens fassent plus de sport, du sport à la carte. Et en fait, j'ai commencé à organiser beaucoup de matchs, des matchs de football, des matchs de volleyball, des matchs de handball. Sans surprise, c'est le football qui a le plus de succès. Et aujourd'hui, les années sont passées, la plateforme s'est développée. Et on a profité de l'essor du paddle pour réutiliser nos acquis, réutiliser notre expérience et appliquer ces nouvelles pratiques qu'on a introduites sur le marché bruxellois avec le paddle et en connectant les joueurs entre eux.
1: Mais restons sur la genèse de la naissance de cette application. On sent dans votre parcours un mélange de frustration et de créativité. Est-ce qu'on peut dire que Sportfinder, c'est un peu le fruit du ras-le-bol de perdre du temps à chercher ou faire du sport ?
0: Ben oui, le sport, c'est pas si accessible que ça, en fait. Moi, par exemple, je voulais faire du football. Faire du football, ça nécessite de trouver une équipe, ça nécessite d'aménager son temps. C'est parfois en contradiction avec les obligations professionnelles, familiales. Donc voilà, c'est assez difficile.
1: Et à la base, vous êtes issu, vous venez de quel milieu professionnel, précisément ?
0: De l'informatique.
1: De l'informatique. Donc vous êtes IT, dans l'IT.
0: C'était assez clair pour moi que tout jeune, j'allais faire de l'informatique. J'ai beaucoup aimé, très jeune, chipoteuse ordinateur, et j'ai continué, ça n'a jamais arrêté.
1: Et le foot, vous vibrez pour quel club, quelle est votre sensibilité ? Parce qu'on aime bien, on dit toujours, il faut toujours déterminer d'où on vient, qui est la personne qu'on a en face de soi, vous êtes quelle couleur ?
0: Alors, malheureusement, je ne regarde pas le foot à la TV, mais j'adore le jouer.
1: D'accord, par exemple, donc il n'y a pas de club de prédilection ou un club de cœur, c'est plutôt la pratique.
0: Les fois où je regarde le foot, c'est vraiment pour supporter les Diables. Clairement.
1: C'est une bonne chose, mon ami Cole.
2: Exactement. Mais écoute, il t'a répondu de manière très fair-play, toi qui aimes bien créer un peu des tensions, et donc de poser des questions sur qui vous supportez, etc. Donc, premièrement, félicitations de ne pas avoir, de ne pas être rentré dans le jeu de Jamal. Et puis, oui, mais écoute, il y a de l'actualité cette semaine avec Rudy Garcia, donc l'entraîneur national qui a dévoiler la composition de l'équipe et des joueurs retenus. Et puis nous, au Panathlon Wallonie-Bruxelles, on est très contents qu'Axel Witsel revienne, puisqu'on a développé depuis 3-4 ans une campagne avec Thierry Witsel, qui est son père, qui est sénateur.
1: No sport, no racism in sport.
2: Voilà, stop racism in sport. Et qui est une campagne aussi qui était beaucoup dans les lieux du sport, dans les infrastructures sportives en termes d'affichage. Et donc voilà, pour la petite anecdote, voyons ce que va faire la Belgique contre la Macédoine du Nord. Je pense que c'est le 10 octobre à Gand. Et le 13, ils jouent contre le Pays de Galles à Cardiff.
1: Vous parlez souvent, Benjamin, de rendre le sport accessible à tous. C'est une phrase qu'on retrouve aussi dans l'esprit du paddle. Un sport pour tous les âges, tous les niveaux, toutes les origines. C'est cette même philosophie qui vous anime ?
0: Oui, tout à fait. Il y a une problématique qui, il n'y en a pas qu'une, mais il y en a plusieurs. Par exemple, l'activité sportive chez les jeunes, c'est une problématique que l'AES aujourd'hui aborde dans les médias. Et on est aussi au courant de problèmes que certaines personnes peuvent avoir pour leur pratique de sport. Et on doit trouver des solutions. On va les mettre en relation à des créneaux où ils sont disponibles. On essaie de collaborer avec les clubs pour trouver des solutions. Ça peut être sur la disponibilité, parce qu'il y a un enjeu pour les clubs, c'est d'optimiser un maximum ces terrains. Ce qui veut dire que si le club ouvre à 8 heures pile, on va pas tolérer un vide locatif de 30 minutes. Et si je dois déposer mon enfant à son activité à 8 heures, je vais perdre financièrement une demi-heure de temps de jeu. Certains clubs, ceux qui le souhaitent, ont en active, et ça peut être en dernière minute, la tolérance pour le matin. On leur proposant de démarrer une demi-heure plus tôt. C'est un petit quelque chose qui parfois fait la différence.
1: Et puis on sent qu'aujourd'hui, avec la digitalisation, on est moins dans la consommation du sport à l'ancienne. Aujourd'hui, c'est vraiment à la demande et c'est ce que le monde digital propose et permet.
0: Tout à fait. La demande, elle est là. Ça, c'est sûr. Aujourd'hui, on peut construire
1: plus de flexibilité, plus de. C'est un peu ça, la révolution digitale dans le milieu du sport, dans le monde du sport. Cette notion de flexibilité et pouvoir rencontrer aussi des personnes qu'on ne connaîtrait pas en temps normal.
0: Tout à fait. Il y a énormément de rencontres qui se font, que ce soit sur le terrain, via les clubs, via l'application de réservation. Les joueurs vont pouvoir se rencontrer entre eux en fonction des niveaux, par exemple. Et il y a un enjeu pour que tout le monde prenne du plaisir, que les niveaux soient les mêmes. Et puis il y a plein

0: Un d'autres enjeux de cet ordre-là. En effet, il faut rencontrer les gens entre eux et c'est pas toujours évident. Sur Bruxelles, il y a plusieurs langues. On aimerait bien que les gens parlent la même langue, par exemple. C'est aussi des enjeux qui sont...
1: La langue du paddle, c'est déjà pas mal. Hein. C'est un peu l'espéranto dans ce cas de figure.
0: Oui, oui, ça marche très bien.
1: L'espagnol. Comment, cool.
2: L'espagnol.
1: Et vous êtes partenaire du magazine Paddle, le mag sur BX1. Donc vous suivez de près la scène paddle belge. Qu'est-ce qui, selon vous, explique cette folie du paddle?
0: Le paddle est très accessible. C'est très facile de prendre du plaisir très vite en jouant au paddle. Moi-même, qui n'avais pas tenu une raquette très souvent, j'ai très vite appris à jouer au paddle. Bien sûr, comme tout débutant, j'ai galéré avec les vitres. Mais même si on galère avec les vitres, on a très vite du plaisir. Si on joue avec des gens du même niveau, c'est quasi garanti qu'on ait beaucoup de plaisir sur le terrain. Et j'ai envie de dire, il faut peut-être 2 ou 3 parties pour être accro au paddle. Je pense qu'on sera tous d'accord sur ça autour de la table. Donc oui, le paddle, c'est vraiment addictif.
1: Et aujourd'hui, donc, vous pratiquez régulièrement le paddle, si j'ai bien compris.
0: Tout à fait, oui.
1: Et c'est combien d'heures de séances par semaine ?
0: Alors, j'aimerais bien, dans le meilleur des mondes, jouer au moins 3 fois par semaine, mais avec le boulot que j'ai, c'est pas toujours évident. Parfois, c'est plus, parfois, c'est moins. Pour le moment, en septembre, ce sera moins. La rentrée est très active. Les clubs relancent leurs activités, leurs abonnements. La saison d'hiver se prépare, donc il faut suivre les cotisations, il faut accompagner les clubs. Et donc là, ça me laisse un peu moins de temps de jouer. En plus, ici, c'est la période comptable qui se termine, donc j'étais plus dans les papiers ce matin que sur le terrain, malheureusement.
1: Et le paddle, c'est à partir de quel âge qu'on peut s'initier à ce sport ?
0: Alors, il y a quelques semaines, j'ai vu une inauguration à Mont-Saint-Guibert. On a vu des jeunes jouer, c'était impressionnant. J'ai l'impression qu'à partir de 5 ans, on peut déjà prendre une raquette en main. Et peut-être plus jeune. Oui, 5 ans, je pense que c'est un bon âge pour commencer.
1: Ne changez strictement rien, nous sommes de retour juste après cette courte pause. On parcourra justement l'histoire de cette application, pas comme les autres, se nommant Sportfinder, disponible, j'ose imaginer, sur les différentes plateformes.
0: Android, iOS, sur votre tablette, sur votre PC, ce sera toujours la même expérience pour que ce soit accessible justement.
1: Et on parlera donc plus en détail de Sportfinder juste après cette courte pause caddie.
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1: On l'a compris, Sportfinder est né d'une frustration, mais aussi d'une envie, celle de simplifier la vie des sportifs. On va revenir justement sur les débuts de cette aventure, sur ce moment où une idée devient un projet concret. Au départ, Benjamin, Elis, comment avez-vous transformé cette idée un peu folle en un vrai projet digital? Vous étiez seul ou entouré dès le départ?
0: Alors au début, ça a été seul, c'était très progressif. Alors la toute première étape, ça a été de faire un match, une communauté sur Meetup, je ne sais pas si vous connaissez, mais c'est une plateforme qui a beaucoup de succès ici à Bruxelles. Pourquoi ? Parce qu'on a beaucoup d'expatriés grâce à l'Europe et on se retrouve avec une communauté qui cherche à faire des activités. Donc Meetup, on peut avoir tous les sujets, ça peut être le sport, la danse, les langues, la cuisine. Et donc moi, j'ai créé la communauté football, volleyball sur Bruxelles. Et j'ai commencé très vite à organiser des matchs. Et au bout de quelques semaines, j'ai eu 150 personnes inscrites dans la communauté. Et pour tester un peu l'idée de Sportfinder...
1: Donc ça, c'était via une plateforme web, alors c'est via un site web.
0: Oui, c'est ça. Avant de commencer à coder la première ligne, d'abord, on essaie de valider l'idée. Donc pour valider l'idée, j'ai créé cette communauté, 150 personnes au bout de quelques semaines. Et sur une semaine, j'ai organisé 8 matchs. Sur mes 8 matchs, j'ai eu 120 inscriptions. Je me suis dit, waouh, 120 inscriptions sur 150 joueurs, il y a quelque chose à faire avec cette idée. L'idée était clairement validée à ce moment-là.
1: Et vous avez lancé dans un pays où l'offre sportive est très dense, mais peu structurée. Vous vouliez combler un vide ou repenser tout le modèle d'accès au sport ?
0: Tout à fait. Donc... la majorité des travailleurs ont vraiment des contraintes assez fortes. Ils ont l'envie de jouer, mais s'engager à l'année dans un club, c'est pas à la portée de tout le monde. Et donc, ici, ce que je faisais, c'est de venir avec une offre à la carte. Vous jouez quand vous avez envie, vous vous inscrivez, je m'occupe de tout, je m'occupe de réserver le terrain, d'apporter le ballon, les chasubles. Je jouais assez souvent. Bon, je me suis blessé, c'est pas toujours évident de tenir tous les matchs. Surtout qu'il y a des bons joueurs. Moi, j'étais pas spécialement bon joueur. Moi, je suis surtout là pour m'amuser. Il faut aussi gérer cet aspect-là. Il y a des compétiteurs, il y a du loisir. Donc chacun doit trouver son compte. Et voilà, donc c'était en finale, au total, ça a été 500 matchs.
1: Mais aujourd'hui, je m'inscris, je télécharge l'application Sportfinder. Donc j'ose imaginer qu'il y a une série de questions qui sont posées

0: en préambule afin de déterminer quel est le profil ou la catégorie à laquelle je suis censé être rattaché. Et c'est comme ça que les connexions peuvent se faire.
1: Tout à fait. Donc en fait, nous, ce qu'on a fait, c'est qu'on a réutilisé les classements de chaque sport, des fédérations. On a les classements tennis, on a les classements paddle, par exemple. Donc les joueurs seront invités à renseigner leur classement. Comme ça, ils s'assurent que les parties sont équilibrées par rapport aux niveaux qui sont usuels ou utilisés par la fédération. Parce qu'on est aussi en France et on a des clubs frontaliers et on fait la correspondance entre les niveaux des deux territoires. Et heureusement, ici en Belgique, c'est assez unifié, donc c'est assez clair pour les joueurs. Je pense qu'on fait partie des pays où c'est plus simple de se positionner au niveau de son niveau par rapport à d'autres. Et ensuite, de là, on commence à connecter les joueurs entre eux.
0: Au niveau national, Sportfinder est aussi bien utilisé en Flandre qu'en Wallonie, qu'à Bruxelles, où il y a une région quand même qui se démarque dans cette
1: histoire. Alors ça dépend des sports, ça dépend des régions. Sur Bruxelles, pour le football, on est clairement leader, parce qu'on travaille avec les nombreux clubs privés, j'espère bientôt publics, parce qu'on a des solutions pour eux aussi. On peut remplir leurs invendus en connectant les joueurs, c'est ce qu'on fait déjà peut-être un peu plus manuellement pour le moment, mais on a tous les outils pour l'automatiser. Et pour le reste de la Belgique francophone, on a quand même une prépondérance au niveau du paddle et du tennis. Pourquoi ? Parce qu'on vient vraiment avec des solutions. Les clubs, par exemple, de tennis, où ils sont habitués à avoir des abonnements, des affiliés à l'année, se retrouvent avec des réservations supplémentaires. On se rend compte que le sport à la carte, ben, ça répond quand même à une demande. Et ce qui est bien, c'est que ça se traduit aussi par des gains financiers pour le club. Donc ils s'y retrouvent totalement. Les joueurs peuvent reprendre petit à petit, à leur aise. Pas besoin de s'engager dans un abonnement qui est parfois coûteux. On peut simplement se remettre au sport, peut-être tester de nouveaux sports. Et qui sait, trouver peut-être son nouvel amour sportif en découvrant ces nouveaux sports comme le paddle.
0: Sportfinder, c'est une appli, vous l'aurez compris, mais c'est surtout un écosystème, carte interactive, réservation en ligne, covoiturage, paiement partagé, bref, un vrai couteau suisse du sportif connecté. Comment cette plateforme a-t-elle pris réellement forme? Et en sous-question, quelles sont les principales fonctionnalités que vous proposez en 2025? Car j'ose imaginer qu'il y a plusieurs versions. La version 1.0 n'est pas la version actuelle.
1: Exactement. Donc au début, avant le Covid, quand on s'est lancé en 2019, on était deux. Forcément, beaucoup de risques. On s'est donné 12 mois pour trouver assez de clients. C'était peut-être un peu utopique d'avoir cette vision-là. Le Covid est arrivé, donc tout ce qu'on avait développé pour le matchmaking, ben, on a dû le mettre en pause. Donc tout de suite, les revenus ont été coupés. On a profité que quelques sports étaient autorisés pendant la pandémie pour quand même travailler avec des clubs et avoir des revenus financiers. Et de fil en aiguille, aujourd'hui, on est sur une plateforme assez complète. Aujourd'hui, quelque chose qui est le fer de lance de l'offre, par exemple, c'est le système d'accès. On propose aux clubs d'être totalement autonomes. Ils n'ont même pas besoin de connexion Internet pour proposer un service aux joueurs. Et c'est comme ça qu'on se retrouve sur le marché, sur le territoire, avec des clubs qui sont autonomes, sans personnel sur place. On scanne son QR code une fois qu'on a réservé et payé. Et en fait, ça va ouvrir la porte et allumer le terrain.
0: Magnifique, magnifique.
1: Sans Internet, ça fait la différence. J'ai quelques clubs qui sont équipés. Aujourd'hui, on en a une vingtaine qui sont équipés de ce système-là. J'ai eu quelques appels récemment pour me dire « Ah, yaya, qu'est-ce qui se passe, Ben ? J'ai plus Internet chez moi. Est-ce que le système va continuer de fonctionner ?» Je fais « Oui, vous inquiétez pas. Moi, j'ai envie de dormir le week-end. J'ai pas envie de m'appeler à 9h. Et vous inquiétez pas, tout roule. »
0: En tout cas, merci de vous être réveillé pour le club du dimanche. Vous avez ajouté le mode paiement aussi, le paiement partagé. Donc il y a comme ça différents. J'ai vu différentes options intégrées à l'application, les commentaires, le covoiturage. Comment vous choisissez les innovations intégrées ?
1: Alors, on consulte à la fois les clubs et les joueurs. C'est très important de nous de répondre aux attentes réelles et qu'on ne fasse pas des développements qui sont inutiles parce que la bande passante, elle n'est pas illimitée. Elle est même assez faible pour le moment parce qu'on a encore une petite entreprise de 4 personnes. Mais voilà, le paiement, la gestion des matchs, c'est vraiment une demande des joueurs. Les joueurs veulent jouer plus, ils veulent des solutions pour que le match soit équilibré et avoir confiance que les 4 participants viennent sur place aussi. Donc, quand chacun paye sa part, ben, je pense qu'on peut raisonnablement penser qu'ils seront tous présents sur le terrain. Bien sûr, il y a des couacs qui arrivent. Et quand ça arrive, on a même la possibilité de se faire remplacer. Admettons que moi, ma voiture, bah, elle est en panne. Je ne serai pas venir dans 2 heures ou pas 2.

0: je peux mettre, me demander un remplaçant. Et si jamais je suis remplacé, je suis remboursé.
1: Et ça coûte combien justement aujourd'hui pour le commun des mortels qui souhaite utiliser l'application Sportfinder,
0: Alors aujourd'hui l'application elle est gratuite. On a un

0: en pleine journée et qui, voilà, ils ne sont pas là à décrocher non-stop leur téléphone alors qu'ils sont sur le chantier. Il y a beaucoup d'entrepreneurs du BTB qui lancent des terrains de paddle. Ils ont raison. C'est grâce à eux que l'offre se diversifie et il faut trouver des solutions. Et la solution, c'est que les joueurs soient un minimum autonomes. C'est ce que de toute façon les joueurs veulent, mais pour le même prix, c'est très important.
1: Et aujourd'hui, comment vous vous autofinancez? Vous avez des partenaires, des sponsors?
0: Alors, on profite de l'annuaire pour vendre un tout premier service, c'est de la visibilité. Il faut savoir que toute infrastructure sportive peut être référencée sur notre annuaire, qui est très bien référencé sur les moteurs de recherche. L'idée, c'est que si on tape une ville et un sport, ben Sportfinder sera en première page, voire en première position. Exception faite du football, parce que forcément, si on tape la ville et le football, on aura les résultats sportifs, on n'aura pas Sportfinder. Et nous, ce qu'on essaye aussi, c'est que les clubs utilisent nos services pour proposer la gestion, la réservation en ligne aux joueurs et s'ils le veulent, la domotique.
1: Et aujourd'hui, Sportfinder, c'est combien de clubs, combien d'utilisateurs?
0: Aujourd'hui, Sportfinder, on est bientôt à 60 clubs, majoritairement du paddle, mais on a aussi des piscines, beaucoup de tennis, un petit peu de pickleball, ça commence à prendre, beaucoup de football aussi, notamment à Bruxelles. Et en termes d'utilisateurs, je pense qu'aujourd'hui, on arrive à 60 000 utilisateurs.
1: Et concrètement, vous jouez aussi le rôle de VRP, vous démarchez les clubs ou vous êtes arrivé à un stade où c'est les clubs qui vous appellent pour vous dire tiens, j'aimerais bien être référencé sur votre application?
0: Un peu des deux. C'est vrai que le référencement, c'est aussi une stratégie d'acquisition pour nous. C'est comme ça qu'on a démarré en France. En fait, les premiers clubs français qui ont travaillé avec nous nous ont découvert. On est malheureusement encore un peu trop petit pour avoir un commercial temps plein à naviguer en France. Et aujourd'hui, l'effort est clairement en Belgique. Je suis accompagné d'un autre collaborateur qui fait un travail incroyable. On téléphone au club, on les rencontre sur place, on les rencontre entre eux. On profite des compétitions aussi pour aller à leur rencontre, que ce soit les finales d'Interclub, les événements à Tour et Taxi, où c'est un événement incroyable. C'est clairement un événement incontournable pour aller à la rencontre à la fois des joueurs et aussi des clubs.
1: Colger le chai, ce genre d'application, ben on le voit, le vent en poupe, il y a une demande dans le chef du grand public sportif et en particulier ceux qui pratiquent le paddle. Mais j'ai cru comprendre que si au niveau des instances européennes, il y a des financements qui permettent de soutenir ce genre de projet, si ce projet a envie notamment de se développer au niveau européen.
2: Alors, au niveau des instances européennes, si on parle d'Erasmus+, etc., qui sont les programmes qui bénéficient de soutien financier au sport, on sera moins dans des objectifs d'opérateurs privés. Par contre, ici, peut-être deux éléments, Jamal, si tu me permets. Premièrement, il y a de plus en plus une volonté, comme ça a été souligné, de faire un peu du sport à la demande. Donc, de ne pas être enfermé dans un carcan bien précis, de quand le jour on se sent bien ou on se sent mieux, même s'il n'y a pas d'entraînement ou match, on a quand même envie de pratiquer. Et donc ce genre de plateforme le permet. L'autre chose, c'est aussi qu'il y a de plus en plus de mobilité, notamment dans les emplois, et qu'on se rend bien compte qu'à la mode ancienne de dire qu'en juillet, août, où on va reprendre, où on arrête le sport parce qu'on est loin de son club, qu'on prend des vacances loin de son habitation, de son pays de domiciliation. Et ce genre de plateforme, notamment dans le paddle, permet parfois même de lier les clubs où une pratique continue tout au long de l'année. Donc même si on est dans un autre pays, qu'on connaît son classement, qu'on est référencé sur une plateforme, ça permettra de continuer à faire son sport de manière structurée, que ce soit du paddle ou un autre sport. Et ça, ce sont des nouvelles tendances qui existent depuis 4-5 ans, mais c'est surtout d'essayer de garder ce lien avec son classement tout au long de l'année, quelle que soit l'activité professionnelle ou je dirais plus familiale en termes de loisirs quand on se déplace et notamment les compagnies low cost, etc., font en sorte que les gens se déplacent de plus en plus, même pour des, et surtout, je dirais, pour des micro-voyages. Et ça ne veut pas dire que si on est à l'étranger ou on est en vacances pour une période courte ou longue, on a envie d'arrêter. Au contraire, ça nous donne habituellement plus de temps. Mais il faut le faire de manière structurée, sans se blesser, et continuer la progression qui est voulue par l'athlète, ou par l'athlète dans ce cas-là, qu'il soit professionnel ou pas, ça reste un athlète. Et donc ça, ces plateformes le permettent vraiment. Et ça, c'est vraiment quelque chose qui est nouveau. Bon, en dehors, évidemment, des rencontres.

0: contre, mais toute initiative qui permet une pratique continue du sport et de ne pas arrêter le sport, évidemment la bienvenue. Alors après, ça a été aussi souligné, il est très difficile parfois pour certaines installations sportives, certains clubs, d'être viables tout au long de l'année. Et parfois ici, ça le permet. Ça le permet plus qu'avant parce qu'on essaye d'optimiser la disponibilité du club, des infrastructures sportives et aussi du temps des joueurs qui veulent un service, je dirais, presque clé en main. Ils veulent arriver, jouer, repartir, sans faire la file, sans se poser trop de questions, etc. Ce sont les nouvelles tendances. On devient tous très impatients, Jamal. Et voilà ce que permettent, je trouve, cette plateforme-là, qui aussi sont des plateformes qui génèrent aussi beaucoup de débats sur... est-ce qu'il faut faire du sport, être affilié ou pas? Comment ça impacte la société? Comment aussi on transmet les valeurs du sport alors qu'on n'est plus dans un club de manière organisée ou pas? Mais ici, clairement, ces plateformes sont en général pour des adultes. Et ces adultes qui veulent continuer à jouer, etc., ont déjà souvent acquis le béaba en termes de valeurs du sport, du respect de l'adversaire et de connaissance des règles. Donc, il faut essayer de les généraliser aussi. Mais donc, voilà, toute initiative qui permet une pratique sportive et monsieur l'a rappelé, j'oublie votre prénom.
1: Benjamin Lys.
0: Benjamin l'a rappelé en disant qu'il pratiquait un moment un peu moins de sport et que via la plateforme et en changeant d'activité, je veux dire professionnelle, mais à un autre moment de sa vie après les études, on repart sur une activité parce que cette plateforme permet cette flexibilité. Donc voilà, certains philosophes parlent de temps liquide ou fluide. Et ben on est là-dedans et les plateformes y contribuent. Et là, vraiment, pour un impact sociétal très important. Donc un investissement dans le sport de 1 permet d'économiser 3 en sécurité sociale. Donc pensons à ça aussi.
1: Benjamin Ellis, ma question en préambule était de savoir si... vous pouvez bénéficier éventuellement de soutien émanant de l'Europe ou des fédérations existantes en Belgique. Est-ce que c'est le cas? Parce que vous avez une application qui a clairement le vent en poupe et il y a une demande pour ce genre d'application. Et vous avez une volonté de vous développer aussi bien au niveau national qu'à l'international.
2: Alors, c'est une excellente question. On bénéficie d'aides, j'ai envie de dire, génériques. Il y a beaucoup d'accompagnements, des chèques entreprises, des mécanismes qui nous permettent d'employer du personnel, nos premiers employés, avec vraiment une aide financière substantielle. On apprécie énormément, je pense que sans ça, nous n'y arriverons pas. Spécialisé dans le sport, pour le moment, on n'a pas encore vu. Après, c'est vrai que moi, je suis souvent la tête dans le code et je ne suis pas toujours à la recherche de ce genre de solution. À ma connaissance, je ne les connais pas. Je suis sûr qu'il y en a. En tout cas, tout ce qu'on peut faire pour promouvoir le sport est bienvenu. Que ce soit pour nous ou pour d'autres, je pense qu'il y a beaucoup d'enjeux là-dessus, notamment, comme je le disais tantôt, chez les jeunes.
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8: Je disais en préambule, très cher Benjamin Ellis, vous me disiez tout à l'heure que finalement le paddle est un sport on ne peut plus populaire, ça on le savait, mais vous dites aussi dans le cadre d'une préparation de cette émission que le paddle c'est aussi une sorte de matchmaking sportif. Au fond, est-ce que le paddle c'est aussi une manière de recréer le lien social dans une société de plus en plus connectée, mais parfois isolée?
9: Oui, tout à fait. C'est le paddle, et j'ai envie de dire tous les sports, mais c'est vrai que le paddle particulièrement, c'est des occasions de se rencontrer, d'échanger, et de passer du temps, que ce soit avec ses amis, des personnes qu'on ne connaît pas, parfois du temps en famille. C'est ça qui est génial avec le paddle, c'est qu'on peut jouer avec son enfant, avec son papa, renouer avec des anciens camarades de classe. C'est ce que j'ai fait personnellement en retournant à Charleroi. J'ai pu refouler les terrains avec un ami d'enfance et j'en suis très heureux. C'est grâce au paddle.
8: Et parlons d'intelligence artificielle, en guise de conclusion, pourrait-elle demain recommander des partenaires ou des sports adaptés à chaque profil ?
9: Oui, l'intelligence artificielle peut faire énormément de choses. On pourrait aller dans ce sens-là. Moi, j'ai d'autres plans avec l'intelligence artificielle. Ce serait plus au niveau de la formation. J'aimerais bien, par exemple, qu'on puisse filmer des matchs et qu'on puisse récupérer ces vidéos, que l'intelligence artificielle vienne enrichir ces données de métadonnées. Et par exemple, si je suis suivi par un prof et que j'ai envie d'améliorer la Vibora, si vous connaissez, un coup terriblement efficace, ben, je peux demander à mon professeur de consulter ces coups que j'ai réalisés sur les 10 derniers matchs. Et ça améliore énormément la formation. Je rêve loin, mais je pense qu'une vision comme ça peut être réalisable dans une échéance de 5 ans.
8: Cool, j'ai le chai.
10: Pour l'instant, Jamal et moi, on était à créer un Jamal sportif en intelligence artificielle. Donc si jamais vous pouvez faire ça, pour l'instant, on était là, on n'était pas aux métadonnées.
8: Donc, si vous deviez créer l'avatar de Jamal au niveau sportif, vous verrez un Winston Churchill. Vous savez pourquoi Winston Churchill ? On lui avait demandé quel était son secret de longévité. Il a répondu « No sport, cigar and whiskey ».
9: Ah oui, tout à fait.
8: Donc voilà, un trio semble-t-il qui a bien fonctionné pour
10: Winston
8: Churchill. Enfin Benjamin, si vous deviez résumer en une phrase la vision de Sportfinder pour les 5 prochaines années, ce serait quoi ?
9: Alors, ça restera le cœur, c'est promouvoir le sport. On cherche des solutions avec les clubs pour faire ça. Et l'idée, c'est vraiment d'offrir le sport à la carte, que tout le monde puisse enfin faire du sport chaque semaine.
8: Merci infiniment Benjamin Ellis d'avoir partagé cette passion et cette vision. Ce qu'on retient, c'est que le sport avec des outils comme Sportfinder devient plus accessible, plus simple et plus humain. Et si la technologie peut nous rapprocher au lieu de nous isoler, alors oui, oui, oui, trois fois oui, le numérique a du bon, surtout quand il nous fait transpirer. Merci Benjamin Ellis.
9: Merci Jamal.
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8: Il y a encore quelques années, les afterworks se passaient autour d'un verre de vin ou d'une table de restaurant. Aujourd'hui, ils se déroulent raquette en main sur un terrain de paddle. Et dans ce monde où l'on parle de réseauter, de connecter, de collaborer, un sport a réussi à réunir

0: tout ça en un seul mot, convivialité. C'est cette idée qu'a eu Eric Spitzer, entrepreneur passionné, en lançant le Virtuosa Business Padel Tour, la première ligue corporate de paddle en Belgique. Un concept simple mais génial. Inviter les entreprises, les associations, les institutions à former des équipes mixtes, à s'affronter sur les cours et à transformer le networking en moment de sport, de fun et de fair play. Lancé en 2023, ce circuit a pris une ampleur spectaculaire, jugez-en par vous-même en ce jour du Seigneur. 80 équipes la première année, 160 entreprises participantes en 2024 et une dizaine de sessions en 2025 à travers tout le pays, de Bruxelles à Bruges, de Nivelles à Welkenrad. Et même une étape à Tenerife pour que le soleil se mêle au jeu. Mais derrière les chiffres, il y a un concept fort, sport plus fun plus networking. Trois mots simples qui résument une philosophie, celle d'un sport accessible, mixte, fédérateur, où l'esprit d'équipe dépasse les murs de l'entreprise et justement ça marche. Vous savez quoi ? Ça marche. Les salariés y trouvent un espace de respiration, les dirigeants y voient un outil de cohésion et les entreprises y découvrent une nouvelle manière de communiquer, plus humaine, plus vivante, plus positive. Le Virtuosa Business Padel Tour, c'est un peu le team building du futur. Un lieu où la compétition laisse la place à la complicité, où les deals se signent entre deux volets amortis et où le sport devient un langage universel. Alors comment ce projet a-t-il vu le jour? Pourquoi séduit-il autant d'entreprises? Et jusqu'où ce paddle corporate peut-il aller entre business plaisir et dépassement collectif? On en parle tout de suite dans votre club du dimanche sur BX1 avec son fondateur Eric Spitzer, également CEO d'Immovlan, l'une des principales plateformes immobilières belges, un dirigeant qui prouve qu'entre le digital et le sport, il n'y a qu'un pas, ou plutôt qu'un service gagnant. Bonjour Eric Spitzer.
1: Bonjour Jamal, bonjour tout le monde.
0: Bienvenue dans le club du dimanche. Je vous présente Cole Gelochay, président du Panathlon Wallonie-Bruxelles. Et dès qu'il a entendu le mot fair play, il a eu la chair de poule, Cole.
2: Tu as raison, Jamal.
0: Tu as raison. Il est encore ému, il est encore sous l'effet de l'émotion.
2: Vous êtes, merci pour ce service. Désolé pour la volée. Mais...
0: Eric Spitzer, vous êtes à la tête de Virtuosa Business Padel Tour, mais aussi CEO d'Immovlan. Deux univers différents à première vue et pourtant un point commun. Connecter les gens, c'est bien ce fil rouge qui vous anime?
1: Oui, moi je suis un entrepreneur, donc évidemment ce qui m'intéresse c'est des projets. Et Immovlan, ça fait déjà 11 ans que je fais ça, le temps passe vite. Et c'est une plateforme digitale qui fonctionne bien et dans laquelle il y a évidemment beaucoup beaucoup d'innovation et de connectivité. Et puis le paddle, c'est quelque chose que j'ai découvert vraiment sur le tard, en fait. J'ai été invité justement par un fournisseur IT, pour le coup, d'Immovlan, au tournoi de Bruxelles, au premier Paddle Open, le tournoi des pros qui se passe pas loin d'ici, à Tour et Taxi. Et j'ai trouvé ça génial. Donc je m'y suis mis, j'y ai mis toute ma famille. Pour les fêtes de Noël, c'était raquette à tout le monde et on ne discute pas. Et puis, il y en a qui ont plus accroché que d'autres, mais grosso modo, tout le monde a appris. Et je me suis dit, en fait, il y avait dans le monde immobilier, il y avait l'Imorun. Un truc, en fait, c'est bêtement courir et puis faire la fête. Et cette activité fonctionnait à fond. C'était presque aussi vite sold out qu'un concert de Beyoncé. Donc toutes les entreprises réservaient des places, etc. Et ça marche chaque année de mieux en mieux. Et donc moi je me suis dit, mais pourquoi pas faire le Immo Paddle Tour? Et puis j'en ai un peu discuté avec quelques partenaires autour de moi, des collègues. Et ils m'ont dit, mais ok, c'est super, excellente idée, mais en fait pourquoi tu fais Immo? Alors je me suis dit, bah oui, pourquoi je fais Immo? Et j'ai fait Business Paddle Tour. Et donc on a commencé en disant, on va essayer de regrouper des entreprises, effectivement, sur des terrains de paddle, de les faire jouer contre d'autres entreprises et donc d'avoir plusieurs matchs, de pouvoir rencontrer plusieurs entreprises au cours, évidemment, de matchs de paddle qui durent 20-25 minutes. L'objectif n'est pas évidemment la performance en soi, c'est plutôt la rencontre, l'amusement et jouer au paddle. Ça c'est évident, et après évidemment il y a toujours un petit drink où les gens poursuivent les échanges, on va dire, au bar. Donc le verre de vin dont tu parlais est encore bien là, mais on l'a mérité puisqu'on a un petit peu transpiré avant.
0: Et dès la première édition, c'est le moins qu'on puisse dire, ce fut un franc succès. 80 équipes, puis 160 l'année suivante.
1: Oui.
0: Tu t'attendais à un tel engouement? Est-ce qu'on se tutoie? On se voit?
1: Moi,
0: c'est toujours la schizophrénie le dimanche. Tu t'attendais à un tel engouement dès la première édition?
1: Alors c'est marrant parce que quand on a présenté l'idée, on a lancé

0: ça évidemment un peu à l'arrache début de l'année, donc c'était début 2023. Tout le monde nous a dit oh, ça va cartonner, ça va être génial. Et en fait, on a commencé à envoyer, communiquer sur les réseaux, et on a eu quelques inscrits. Donc j'ai quand même un peu serré les fesses, j'avoue. J'ai pris mon petit téléphone, j'ai appelé quelques potes qui jouaient au paddle. Je dis allez, viens, amène ta boîte, tu payes moitié prix, je m'en fous. Et en fait, la première session, c'était à Tour et Taxi, donc au club de Tour et Taxi. Et là, on a eu 24 équipes, donc j'étais quand même très content. Et en plus, là, comme on était partenaire avec le tournoi de Tour et Taxi, on leur donnait des places. Et donc chaque année, pour la session à Bruxelles, on donne des places pour le tournoi des pros. Donc là, évidemment, on a eu du monde. Et puis on a eu Liège, on a eu Nivelles. Et on s'est rendu compte qu'en fait, la difficulté, c'est de lancer un club. C'est de lancer une session sur un club. Parce qu'effectivement, comme tu as dit, on a 11 sessions cette année-ci, l'année prochaine, on espère en avoir 14, dans 14 endroits différents. Et donc, quand on a des nouveaux clubs, il faut que le club aussi joue le jeu. Et donc, il y a des groupes WhatsApp, il y a des listes de membres. Et donc, si on annonce bien ça sur les sites des clubs et avec on va dire, les communautés des clubs, ben là, ça arrive. Donc, au début, on a eu un petit peu peur et puis finalement ça a démarré. Deuxième année, on a doublé et cette année-ci, on a fait effectivement encore doublé. Donc on a fait 320 équipes inscrites, 11 sessions. Et donc, ouais, on est très content et on espère que ça se poursuivra.
1: Et en préparant cette émission, il y a trois mots qui revenaient de manière systématique. C'est un petit peu le triptyque de cette aventure. Fun, fair play et networking. Ce sont les trois piliers, j'ose imaginer, du tournoi. Mais est-ce que c'est aussi une certaine façon, une forme de philosophie de management qui pourrait être imputé?
0: Alors oui, je pense qu'au niveau du fun, certainement. Moi, je suis pas un manager entrepreneur. Donc moi, j'essaie d'emmener les gens dans les projets dans lesquels j'investis et je m'investis. Et surtout, moi, je travaille beaucoup. Je suis un gros bosseur. Et donc, autant que ce soit drôle, quoi. Parce que être dans des conseils d'administration où on se casse la tête à écouter ou à voir des présentations pendant 2 heures pour après appuyer sur un bouton, c'est pas tout à fait mon truc. Moi, je préfère être dans l'action. Et c'est clair que au niveau des équipes avec Imovlan, ben, on essaye. Certains jours sont plus difficiles que d'autres, mais on travaille beaucoup. Moi, j'attends beaucoup des équipes, mais on fait ça dans une ambiance qui est une ambiance positive, détendue et d'entrepreneuriat. Moi, l'important, c'est pas ma petite personne, c'est le développement des projets que je porte et avec lesquels, évidemment, on peut travailler en équipe parce qu'on va beaucoup plus, on va beaucoup plus loin en équipe que tout seul.
1: Et ben justement, en parlant d'équipe, il y a combien de personnes qui tournent autour de ce projet Virtuosa Business Paddle Tour?
0: Alors, il y a, grosso modo, il y a 2 personnes fixes, moi-même et une indépendante qui travaille avec moi pour préparer les sessions, être présente sur les sessions. Et puis, on a toute une équipe qui gravite. Il y a mon fils qui, lui, est tombé dedans maintenant et qui est devenu prof de paddle, d'ailleurs, qui vient aider. On a toujours une photographe qui vient parce que c'est aussi un petit peu pour immortaliser les choses, pour que les entreprises puissent utiliser les retombées. Ben, on travaille avec les réseaux, donc on a une photographe, on a un photo wall, on fait des photos de chaque équipe, on donne un t-shirt personnalisé à chaque équipe. Donc voilà, l'équipe, c'est entre guillemets 4 ou 5 personnes différentes, évidemment pas full time, c'est une petite équipe, c'est un petit projet, mais il y a aussi cette consistance et cette régularité. On est content de se revoir. On constate depuis 3 ans qu'il y a des équipes et des sociétés qui reparticipent chaque année.
1: Une ampleur au niveau national et des projets à l'international.
0: Alors, pour le coup, ton introduction était fantastique. Il y a juste une petite nuance, c'est que Tenerife, on l'a annulé parce qu'on n'avait pas assez de participants l'année passée. Mais on sent qu'il y a cette envie, ce besoin, quand on en parle, bah, les gens sont enthousiastes. Donc on va essayer de se développer avec une session à Tenerife. On a aussi en préparation une session à Londres. J'ai un partenaire qui vit à Londres qui m'a dit qu'il allait essayer de goupiller quelque chose à Londres. Alors à Londres, c'est beaucoup plus cher parce que l'immobilier est très cher. Donc les terrains de paddle, il n'y en a pas beaucoup. Et donc l'heure de paddle coûte horriblement cher. Mais on va essayer de faire quelque chose. Et alors on est aussi en discussion éventuellement avec l'organisation du Qatar qui a repris le paddle mondial pour éventuellement essayer d'amener des gens aussi là-bas pour aller faire une session ou voir le tournoi. Donc oui, un développement en Belgique et à l'international.
1: Colgé Lachaille.
2: Non, juste pour souligner 2 choses sur les 2 plateformes et les 2 projets qui nous accompagnent pendant cette émission. C'est que premièrement, on voit très bien que la rencontre, donc le match, est très important. Donc les gens veulent continuer à se rencontrer, même s'ils ne se connaissent pas. Et donc c'est là où tous les aspects techniques, on a parlé d'informatique, on a parlé d'intelligence artificielle, sont vraiment des outils extrêmement utiles, mais pour continuer à se rencontrer. Et le fait de continuer à se rencontrer, d'avoir une vie sociale, contribue aussi à la longévité de la vie en dehors d'être en forme tout court. L'autre aspect, c'est que les 2 projets

0: sont différents, mais arrivent dans le quotidien des gens. Et c'est ça qui est important, c'est que d'un côté, on a une plateforme qui est une app, et donc ceux qui sont le plus à l'aise avec ça et qui les utilisent pour d'autres choses, parce qu'on est obligé maintenant d'en utiliser de plus en plus, le font de manière peut-être spontanée, ou s'ils ont 2 heures, il y a un rendez-vous qui a sauté, ils ont 3-4 heures devant eux, ils peuvent regarder un peu ce qui est disponible. Et la même chose ici, c'est dans le monde de l'entreprise. Et donc on voit bien que ces deux outils arrivent dans le quotidien des gens et dans leur environnement. Je me répète, quotidien, dans lequel ils se sentent aussi en sécurité, que ce soit le monde de l'entreprise ou les apps. Et c'est ces deux choses-là que je voulais vraiment mettre en avant, Jamal, c'est que c'est vraiment un outil à la rencontre, sans compter le fait, dans ce cas-ci, qui est le monde de l'entreprise, que si on regarde, si on prend un point de vue anglo-saxon et américain, Ton ami préféré en politique, qui est Donald Trump, adore le golf pour faire des affaires, mais c'est connu. Moi, j'ai un autre exemple qui est peut-être un peu plus, enfin, qui se rapproche du sport du paddle, qui sans en être, qui est par exemple le squash aux États-Unis dans les années 70, 80, 90, où le racquetball était plutôt plus joué, mais le squash était le sport de l'élite de la Ivy League et permettait surtout les rencontres, parce que quand on jouait au squash aux États-Unis, ça restait très confidentiel, c'était pas les Pakistanais ou les Indiens. Mais donc voilà, cette fonction dans un pays comme les États-Unis, qui on peut dire qui a inventé le management et certaines approches du business, en tout cas, a toujours existé. Mais donc voilà, je voulais juste signaler cela, amener les choses dans le quotidien des gens et ensuite utiliser vraiment l'informatique et les nouveaux outils pour permettre la rencontre, et la rencontre en anglais, ça se dit match.
1: Et puis comme disait Trump, make a paddle great again. Cyril Spitzer, une petite réaction?
2: Oui, je voulais même aller plus loin, c'est-à-dire que nous, évidemment, Sport Fun Networking, c'est un petit peu notre signature, mais ce qui est important aussi pour nous, c'est que ce soit mixte et inclusif. C'est-à-dire que la première fois, on a fait qu'une série, parce qu'on avait déjà été très content d'avoir 24 équipes. Alors on s'est retrouvé avec des très bons joueurs de paddle et d'autres qui disaient, donnez-moi une raquette, c'est quoi les règles? Voilà, je viens jouer, mais ils avaient payé le même prix. Qu'est-ce qu'on a vu? On a vu d'une part qu'on devait faire plusieurs catégories, mais en plus, au lieu d'exploser l'équipe faible, qu'est-ce qu'ils ont fait? Ils ont mixé. Donc ils ont dit, toi tu vas venir jouer avec moi, mon collègue va venir jouer avec ton partenaire, et on va jouer cool. Et donc ça, c'était magnifique à voir. Et puis, l'année suivante, on a créé 2 catégories, et maintenant il y a 3 catégories, Fun, Advanced et Expert, ce qui veut dire que celui qui joue une fois de temps en temps ou qui a envie de découvrir le paddle est tout aussi le bienvenu chez nous, parce qu'il va s'amuser avec des équipes de même catégorie, de la même force. C'est le même concept, c'est des sessions qualificatives, et puis il y a des finales qui se passent à la mer, à Knokke, à Bruges, cette année-ci c'était à Bruges, dans lesquelles les meilleurs de chaque catégorie se retrouvent aussi, donc on ne traite pas les moins bons ou les débutants moins bien que les tout meilleurs. Et on a vraiment tout le scope, les gens qui n'ont jamais joué au paddle jusqu'à des top 10 belges qui sont venus jouer chez nous. Donc ça c'est génial, c'est vraiment l'inclusion at its best.
1: Merci infiniment. Messieurs, nous sommes de retour juste après cette courte pause quasi. Ne changez strictement rien, je vous ai à l'œil.
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1: 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Le Virtuosa Business Padel Tour n'est pas seulement un tournoi, c'est une passerelle entre le monde du travail et celui du sport, entre performance et plaisir. Eric Spitzer, qu'est-ce que les entreprises viennent chercher en s'inscrivant à ce tournoi? De la détente, de la visibilité ou une nouvelle forme de cohésion interne?
2: Eh bien, ça peut être les trois. C'est-à-dire qu'on a constaté des gens qui venaient simplement pour rencontrer d'autres entreprises et effectivement networker un petit peu de manière moderne et plus sportive en transpirant sur les terrains. On a des entreprises qui font des team building, donc qui disent, on va inscrire 10, 15, 20, on va prendre 20 sessions parce que comme il y a 10 sessions, enfin l'année passée 11, et qu'il y a 25-30 équipes par session, on dit on va en prendre 4 pour notre bureau là, 8 pour notre bureau là, et ça fonctionne aussi. Et puis il y a des gens qui viennent en disant moi je veux de la visibilité, donc on a aussi évidemment quelques partenaires commerciaux qui sont présents. Et de nouveau, ce qu'on essaie de faire quand même, puisqu'on est quand même dans le monde de l'entreprise et un peu du networking, c'est de donner de la visibilité à chaque entreprise. Chacun reçoit la liste des participants, chacun a un t-shirt avec son logo dans son dos, donc on peut voir contre qui on a joué, on peut dire ah tiens lui il m'intéresse, ou telle concession automobile, j'aimerais bien être en contact avec lui. Donc c'est vraiment un mix, et les gens en fait ils trouvent leur bonheur et privilégient l'objectif qui est important pour eux.
1: Tu parles de compétition sans pression, c'est essentiel dans le monde corporate où tout est souvent performance et résultat?
2: Oui, pour nous, c'est important. En tout cas, ce qui n'est pas important, c'est le résultat. Évidemment, il y en a qui sont là, qui s'entraînent, qui regardent contre qui ils vont tomber, qui vont regarder les classements et qui jouent le jeu à fond. OK, c'est bon, tant mieux. Si c'est ça leur kiff, tant mieux pour eux. Mais nous, on ne collabore ou on n'est reconnu par aucune fédération, donc il n'y a pas des points, on ne perd ou on ne gagne pas des points. Simplement, on gagne la possibilité d'aller en finale si on est dans les meilleurs de chaque session. D'ailleurs, ça, c'est aussi marrant. Parfois, il y en a qui ratent juste la qualif parce qu'ils sont, par exemple, on qualifie trois équipes et ils sont quatrième. Ils se réinscrivent sur la suivante pour essayer de se qualifier. Et donc, par contre, on a des partenaires, c'est sympa. On gagne des prix, on gagne des bouteilles de champ, on gagne un peu de café. Enfin, on a quelques partenaires qui sont avec lesquels ça fonctionne bien. Et donc, ça leur suffit. La performance sportive pure n'est vraiment pas l'objectif numéro un.
1: Et ce tournoi, c'est aussi une sorte de laboratoire de valeurs. Il montre qu'on peut allier performance, bien-être et humanité, une vision très contemporaine du management. Est-ce que tu penses

0: que le sport a quelque chose à apprendre au management moderne ?
1: Je pense que les valeurs sportives, quand elles sont bien pratiquées, parce que les valeurs sportives, ça peut aussi être l'hyper-performance, mais les valeurs sportives, on va dire humanistes, de fair play, de dépassement de soi, d'excellence par rapport à son niveau. Pas être meilleur que l'autre absolument, mais avoir joué son meilleur niveau, c'est ça qui est important. Moi, je préfère perdre un match en ayant tout donné contre une équipe qui est meilleure que moi sur papier, mais qui a eu du mal à me battre, que de gagner 6-0, 6-0 contre deux débutants dans lesquels j'ai eu aucun challenge. Et donc, c'est ça aussi. Et je pense que ces valeurs-là sont très très importantes, l'esprit d'équipe, le fait de pousser, le fait d'encourager ceux qui sont un petit peu moins bien dans leur boulot, hein. Il y a des commerciaux, c'est la performance aussi, c'est le chiffre, et bien tout ça se retrouve évidemment, il y a beaucoup de points communs.
0: Et justement, l'une des valeurs, c'est évidemment le fair play en tant que tel. Est-ce que c'est une valeur qu'on a malheureusement perdue dans le monde professionnel ?
1: Je crois pas. Je crois que le fair play peut être présent. C'est une question de caractère et une question de caractère personnel. Sur un terrain de sport, il y a des tricheurs, il y a des râleurs, il y a des types très exigeants. J'en fais partie, mais je suis juste exigeant avec moi-même. Je ne vais jamais râler sur mon partenaire. Dans le monde de l'entreprise, je veux dire, c'est pas... On ne peut pas être un type super correct sur un terrain de sport, je pense qu'on va... Et pas dans le monde de l'entreprise. Les deux sont liés. Et donc, ça a à voir avec le caractère des gens plutôt qu'avec simplement le contexte dans lequel il évolue.
0: Et là, je parle sous ton contrôle. Tu organises ces sessions un vendredi après-midi.
1: Oui.
0: C'est un choix symbolique. On finit la semaine ensemble sur un terrain et pas dans un PowerPoint.
1: C'était, alors il y a de ça, et puis c'était une grande discussion, parce qu'évidemment le vendredi après-midi, les gens sont censés travailler. Mais le vendredi soir, ils sont plus censés travailler. Donc si on dit viens le vendredi soir, ben, c'est quand même pour le boulot. Donc ouais, mais bon, le vendredi soir, moi j'ai, enfin, ou un soir ou le week-end, j'ai autre chose. Donc on a posé ce choix, et quand les gens disent, oui enfin c'est quand même le vendredi après-midi, je leur dis de manière un petit peu humoristique, je ne pense pas que tu vas signer le deal du siècle un vendredi à 15h. Donc, viens faire un contact.
0: C'est ton jamais.
1: Le risque zéro n'existe pas.
2: Mais au paddle.
1: Voilà. Donc, il viendra faire des contacts au paddle et quelques temps plus tard, il signera le deal du siècle, un mardi, un mercredi. Ah
0: bah justement, parlant de deal du siècle, est-ce qu'il y a eu des deals du siècle qui sont nés dans le cadre de vos événements ?
1: Alors, je sais qu'il y a des deals du siècle.
0: Ou des rapprochements.
1: En tout cas, il y a beaucoup d'entreprises qui sont. Il y a des commerçants. En fait, ce qui est bien, c'est que c'est. Pas si bien. Tout le monde est le bienvenu au Virtuosa Business Paddle Tour, ça c'est sûr. Mais on a énormément de PME. Donc c'est les dirigeants de PME, c'est les directeurs commerciaux. Bon, je serais ravi d'avoir Proximus et BNP Paribas. Hein. D'ailleurs, on a quelques grands assureurs ou banques. Mais on a beaucoup de PME. Et les gens disent, tiens, présente-moi un petit peu celui-là. Ou présente-moi des gens qui sont par exemple directeurs fleet dans des marchands de voitures. Ben, ils disent, voilà. Ou des gens qui proposent des services aux entreprises, des services de nettoyage. Ben, ils me disent, celui-là, dis-moi un petit peu qui c'est, j'aimerais le rencontrer. Donc je ne peux pas, d'abord c'est pas mon boulot, d'aller suivre la relation et la façon dont les deals sont faits, mais en tout cas, ce qui est sûr, c'est qu'il y a de la mise en contact.
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0: Et puis l'aventure ne fait que commencer avec 12 étapes prévues en 2025.
1: 2026, 14.
0: Et 14. En 2025, il y avait combien d'étapes ?
1: Eh ben on en a fait 11 finalement.
0: 11. Et c'était 12 qui étaient prévues initialement.
1: On avait prévu 12 plus Tenerife, et donc on a annulé Tenerife et une autre.
0: Donc une communauté grandissante. On sent évidemment que le Virtuosa Business Paddle Tour a un avenir solide. 2025 marque donc une nouvelle étape et 2026 s'annonce prometteur. Quels sont les objectifs concrets pour 2026 ?
1: Alors pour 2026, nous, ce qu'on voudrait faire, c'est effectivement poursuivre. Donc le planning est déjà pratiquement fait. Il va être disponible en ligne d'ici quelques jours. Ça commence mi-mars et ça termine fin juin. Et les finales sont toujours aux alentours du week-end du 15 août. Donc ça, je dirais qu'on a une formule qui fonctionne. On va faire quelques petites modifications à la marge, mais pas de raison de changer, on va dire, une formule qui marche. Ce qu'on va faire aussi, c'est deux choses. La première, c'est essayer aussi d'avoir des journées, mais alors pas des championnats, des journées plutôt sectorielles. Donc les médias, les avocats ou les juristes, les financiers qui puissent aussi se regrouper. On fait le 5 novembre, on organise le premier IMO Paddle and Connect. Évidemment, étant immovelant, la pomme n'est pas tombée bien loin de l'arbre. Mais voilà, on essaie de regrouper aussi le secteur au travers de... Ben,

0: nouveau le même concept du paddle et du networking. Et puis quelque chose aussi dont je voulais parler et qui est très très important pour moi, c'est aussi que comme ce sont beaucoup de dirigeants d'entreprise, le paddle c'est pas un sport bon marché, voilà, c'est pas le sport le plus cher, mais eh bien, on essaie aussi de faire du social. Et donc l'année passée on a fait Paddle for Life au bénéfice de Viva for Life, on va le refaire cette année-ci et on va sans doute essayer aussi de faire quelque chose pour le Télévis. Je participe aussi à titre personnel, je fais des sessions avec des jeunes qui sont issus de milieux défavorisés pour aussi les mettre sur des terrains de sport. Alors on paye une heure ou une heure et demie de terrain, ça coûte pas très cher et mon fils et moi on va taper des balles. Donc cet élément là aussi de faire rayonner le paddle au-delà des entreprises est pour nous très important.
1: Colger le chai.
2: Deux éléments comme ça spontanément. Ben, on est passé du Friday casual au Sports Friday, oui. Ce qui est pas plus mal parce que maintenant toute la semaine est devenue casual. Et l'autre, ben, quand tu parlais des entreprises, et c'est en ligne et vous l'évoquiez maintenant en finale de votre intervention sur le corporate social responsibility. Et donc beaucoup d'entreprises depuis une vingtaine d'années ou une trentaine d'années, mais intègrent aussi des éléments de sport et surtout d'inclusion et d'intégration par le sport dans le CSR. Et donc, ça, il me semble que ça fait sens. Donc, c'est assez intéressant.
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Alors, si je vous dis Waterloo, vous allez probablement me répondre Abba et sa victoire avec ce titre à l'Eurovision le 6 avril 1974. Si le texte fait évidemment référence à la bataille de Waterloo, perdue par Napoléon en 1815, il traite aussi d'une femme qui renonce à un homme, tout comme Napoléon a capitulé après avoir combattu.

0: Mais si je spécifie en ce dimanche Waterloo 1992, pour les amoureux du paddle, c'est là que tout a commencé dans notre royaume. Un petit terrain discret construit dans l'indifférence générale. Et puis, plus rien. Pendant près de 25 ans, le paddle végète, méconnu, marginal, jusqu'à ce que boum ! La pandémie, la soif de sport-loisir et le besoin d'évasion en plein air change totalement la donne. Depuis 2020, le paddle a explosé. On compte aujourd'hui près de 900 terrains sur le territoire, plus de 80 000 pratiquants et même des stars belges émergent comme Clément Heens, ancien joueur pro de tennis devenu aujourd'hui numéro 1 du paddle belge. Bref, le paddle est passé de l'ombre à la lumière et chez Paddle et dans le domaine du paddle évidemment, c'est une forme d'addiction, semble-t-il, si frotté. C'est tout simplement si piqué, mon cher ami coach Elacha, et on a eu notre ami Daniel Sprottels, maître Sprottels, la dernière fois au téléphone. Il est devenu un vrai paddle addict man et ça lui permet complètement de décompresser une fois qu'il enlève sa toge.
1: Apparemment, c'est ce qu'il disait, puis peut-être signaler que à la fois l'accessibilité du sport est peut-être un peu plus aisée et tous les joueurs sont actifs. Quand on joue au football ou d'autres sports d'équipe, parfois on oublie un ou deux joueurs ou trois ou qui touchent un peu moins le ballon, etc. Tandis qu'ici, on a un sentiment de proximité, de pouvoir participer à l'activité assez rapidement. Mais on est complètement intégré dans le sport assez rapidement, quel que soit le niveau. Après, le tout est de continuer à s'amuser, d'avoir des gens des sportifs qui ont le même niveau. Ça permet d'avoir des échanges un peu plus amusant et que les gens se donnent. Et donc je pense que ça, c'est aussi l'une des caractéristiques qui permet au padel de continuer.

0: à se développer.
1: Et puis de Bruxelles, impossible de passer évidemment à côté dans notre belle multicapitale. Depuis 2020, le padel a conquis la capitale, parfois au détriment de son cousin le tennis, parfois sur des terrains tout juste libérés et parfois sur les toits, dans les parkings ou même à l'intérieur de clubs centenaires. Aujourd'hui, 10 communes sur 19 sont équipées de terrains de padel et ce chiffre continue évidemment d'augmenter. Mais la demande explose plus vite que l'offre. Eric Spitzer.
2: Oui, on sent que, en tout cas pour les heures après le boulot, hein, à partir de 17h, ben ça, c'est toujours aussi difficile de trouver des terrains. Donc il y a encore des terrains qui s'ouvrent et ceux qui sont ouverts sont déjà solidement occupés. Donc ça, c'est une bonne chose. Je voulais rebondir aussi sur ce qu'a dit Cole. Effectivement, l'attrait du paddle et son intérêt, il est très addictif, mais surtout, c'est qu'on peut très vite s'amuser. C'est-à-dire que moi, j'ai commencé avec le tennis, hein, quand j'étais jeune, j'avais des cheveux à l'époque. J'ai galéré pendant des années avec ce revers, quoi. C'était horrible. Le paddle, on n'a pas le revers du champion du monde, mais on s'est renvoyé la balle. Et effectivement, comme on est quatre, on n'a pas besoin non plus d'avoir une condition physique de malade. Et si on a plus ou moins le même niveau tous les quatre, ben, chacun joue, chacun touche la balle. Et donc finalement, c'est cette inclusivité et cette accessibilité d'un point de vue technique qui est importante.
1: Et parce que le paddle, ce n'est pas seulement des tournois et des ligues corporates, mais aussi des histoires de passion, d'envie, de progression personnelle. On accueille maintenant Mandy Vandendal, une sportive depuis toujours. Elle a pratiqué le judo et le football. Mandy a découvert le paddle presque par hasard. C'était en juillet 2023. Une première raquette dans les mains, une réservation sur l'application Playtomic et la magie a opéré. En quelques mois, elle a gravi les échelons, atteint le niveau 400 chez les femmes et rêve aujourd'hui de participer à son premier majeur tour l'année prochaine. Elle a même été contactée par la fédération pour inaugurer de nouveaux terrains, preuve que sa progression n'est pas passée inaperçue. Une belle histoire de sport, de persévérance et de plaisir de jouer. Bonjour Mandy et bienvenue dans le club du dimanche.
3: Bonjour Jamal, merci de l'invitation.
1: Merci surtout que l'invitation s'est faite, on se raconte tout dans le club du dimanche. Le dimanche, c'est la journée de toutes les confessions, on s'est eu au téléphone ce matin,
3: c'est sûr.
1: Et te voilà dans le studio.
3: Avec plaisir.
1: Merci de t'être tout simplement libérée en dernière instance. Alors revenons Mandy à ce mois de juillet 2023. Tu touches une raquette pour la première fois, qu'est-ce qui t'a donné envie d'essayer ?
3: J'entendais beaucoup au sujet de ce sport. J'ai jamais eu l'occasion, en fait, réellement de jouer. Et je me suis lancé le défi d'une fois essayé.
1: Et c'était dans quel contexte ? Tu me disais que ton ex-petit ami était footballeur. C'était dans une salle de sport.
3: Donc c'est ça. Donc, j'accompagnais mon ex à son match de foot en salle. Et il faisait tellement chaud que je voulais pas trop directement rentrer dans la salle. Et donc, à côté, il y avait des terrains de paddle. Sur ça, je me suis dit, je vais aller une fois voir ce que ça donne, à quoi ça ressemble. Et j'ai posé des questions aux joueurs qui jouaient à ce moment-là. Et je me dis, ça peut être une bonne occasion d'essayer.
1: Et tu as déjà un bagage sportif, hein, donc je l'ai cité en préambule, le judo quand tu étais toute jeune, du football au moment où tu as eu ton permis de conduire.
3: Voilà, j'ai pu commencer le foot.
1: Tu as pu commencer le foot. Est-ce que tu pourrais dire que justement ce bagage t'a aidé à ton apprentissage dans le domaine du paddle ?
3: Je pense bien parce qu'on voit quand même souvent sur les terrains que ceux qui ont un bagage sportif ont plus facilement la raquette en main aussi. Sur le terrain, elles savent anticiper les balles, savent déjà plus facilement avoir la touche avec les retours de vitre que des sportifs qui commencent au paddle sans antécédent de football.
2: Il y a effectivement beaucoup d'ex-footeux qui se sont mis au paddle, des très bons joueurs, et le sens de la balle, c'est très important. Donc, si on a fait d'autres sports de raquette, de ballon, mais même le foot, où il n'y a pas une raquette, eh ben on constate que ce sens d'appréhender une balle qui bouge dans l'espace et le positionnement, ça fonctionne bien. Donc, je suis tout à fait certain que le foot t'a aidé.
1: Cole Gelochai ?
0: Toutes les études montrent que pour les adolescents, futurs sportifs d'élite, s'ils ont pratiqué deux ou trois sports à un très très bon niveau jusqu'à 14-15 ans et ils se spécialisent après, habituellement, ce sont

0: les sportifs dans leur domaine qui sont le plus complets et qui font les meilleurs résultats. Usain Bolt, par exemple, le Jamaïcain, recordman du 100 et du 200 mètres, a été un très très bon joueur de football. Mais toutes les études vont dans le même sens. Si on pratique deux, trois sports, mais il faut être à un bon niveau déjà. Au moment où on se spécialise, habituellement, on est meilleur.
1: Et il semblerait qu'au niveau études, il y a une étude qui a été faite sur l'impact du sport, des différents sports. Et les sports de raquettes sont les sports qui sont les meilleurs pour la santé, pas uniquement au niveau physique, mais au niveau social, puisqu'on joue avec quelqu'un, au niveau du positionnement, au niveau cardio, vraiment à tous les niveaux. Et semble-t-il, c'est vraiment recommandé.
2: Et puis Mandy, l'importance aussi du digital, tu es passé par une application Playtomic en l'occurrence, on a eu l'occasion de découvrir tout à l'heure l'appli Sportfinder, mais toi tu es passé par Playtomic et ça a été un réel coup de boost dans ton évolution au sein du monde du paddle.
3: En effet, j'ai commencé via Playtomic, d'abord...
2: Rappeler ce qu'est Playtomic pour nos éditrices.
3: Playtomic, c'est juste une application où on peut s'inscrire à un match de paddle à l'endroit où on veut et à un créneau horaire qui nous convient. Donc, d'abord, j'avais pour chercher un terrain de paddle près d'où j'habitais. J'ai en fait lancé ma demande sur les réseaux sociaux. J'ai demandé où s'il y avait un club de paddle où on pouvait jouer et s'il y avait des personnes intéressées pour jouer avec moi, sachant que j'étais débutante. À ce moment-là, j'ai eu des réponses et c'est comme ça que, via les rencontres, j'ai pu apprendre à connaître l'application Playtomic.
2: Eric Spitzer, qu'est-ce que cela dit de notre époque? Je rappelle à toutes celles et tous ceux qui viennent de se connecter sur notre belle station, tu es entrepreneur, CEO d'Imovlan, et puis tu organises des tournois évidemment dans le monde du paddle. Qu'est-ce que ça nous dit de notre époque, ce croisement entre nouvelles technologies et sport?
1: Ce que ça dit, c'est que effectivement, la connectivité et les plateformes sont partout. Mais ce mariage-là est génial parce qu'on utilise de la technologie, on se connecte sur des plateformes, on télécharge une app pour aller transpirer sur un terrain de sport, rencontrer des gens qu'on ne connaît pas, avoir du challenge parce que c'est en fait une espèce d'échelle mobile. Donc l'application note en fonction de tes résultats parce que tu rentres après les résultats sur l'application. Donc il y a, tu vas un petit peu monter, si tu perds, tu vas un peu baisser. Donc au fur et à mesure, tu peux rencontrer des joueurs de ton niveau. Donc c'est un parfait match entre la techno et la vie réelle. On n'est pas connecté à faire du jeu vidéo. J'ai rien contre les jeux vidéo en tant que tel. Mais pendant toute une après-midi, c'est l'un qui amène l'autre. Et ça, c'est génial.
2: Mandy, tu confirmes?
3: En effet. C'est et grâce à ça, finalement, on fait quand même des belles rencontres au niveau du paddle.
2: Parce que c'est justement ça aussi que tu m'as expliqué en préparant cette émission, l'importance de ce qui se passe en coulisses, les amitiés qui sont nouées. C'est finalement une grande famille, cette histoire de paddle.
3: C'est certain, c'est ma deuxième famille.
2: C'est ta deuxième famille. Et en un peu plus d'un an, tu es passé au niveau 400, ce qui est déjà un excellent niveau chez les femmes.
3: C'est la dernière étape, donc il me reste encore le niveau 500 pour arriver à un très très bon niveau, je pense, chez les femmes.
2: Et tu souhaites participer à un major tour en 2026, un peu l'objectif pour 2026?
3: En effet, c'est ce que je voudrais me mettre comme objectif pour l'année prochaine, c'est pouvoir rencontrer... je pense, les meilleures joueuses de Belgique.
2: Et puis récemment, dans ton actualité, tu as reçu un mail de la Fédération AFT pour inaugurer deux nouveaux terrains. Qu'as-tu ressenti? Une sorte de fierté, une forme de reconnaissance pour ton parcours?
3: Je ne m'y attendais pas, honnêtement, je ne m'y attendais pas. Ils cherchaient des filles 400 dans la Fédération AFT et je me suis dit que c'était une bonne opportunité pour me montrer et participer à ce genre d'événement.
2: Et on l'aura compris, tu es une passionnée. Si je te dis paddle, quel est le premier mot qui te vient en tête?
3: Pour ma part, c'est l'amitié.
2: L'amitié?
3: Le social, oui.
2: Comme quoi, Eric? Il y a le sport, mais effectivement, il y a cette volonté de se retrouver, de faire communion derrière un objectif sportif.
1: Au paddle, je pense, plus que dans beaucoup d'autres sports. Les deux sont vraiment liés. Ce sont des communautés... Ce sont des communautés de joueurs. Il y a plein de groupes WhatsApp aussi en disant j'ai cours mardi prochain, est-ce que quelqu'un sait me remplacer, je ne sais pas y aller, ou on cherche un quatrième, quelqu'un. Je ne connais pas beaucoup d'autres sports dans lesquels ça se passe comme ça.
2: Mandy, un dernier mot peut-être?
3: Faites du sport et amusez-vous.
2: Waouh, voilà, fun et sport, sport et fun, ce n'est pas du tout antinomique, coach Elochai.
0: Mais c'est très intéressant que la fédération ait continué

Contacté Mandy, ce qui prouve un, le dynamisme, l'intelligence sur le storytelling et la volonté aussi de proximité et de faire comprendre aux gens que des athlètes qui ne jouaient pas à ce niveau-là ou ne jouaient pas du tout jusqu'à 3 ans peuvent faire vraiment partie de la

0: presque tous avec les mêmes mots. Enfin, la réalité est la même en partant de projets très, très différents. Et donc ça, c'est aussi très très fort. C'est rare que dans un sport, on ait des gens aussi différents dans le profil qui parlent avec les mêmes valeurs et les mêmes objectifs. Et ça, c'est vraiment très très intéressant. Je ne rentrerai pas... dans ce que tu as évoqué précédemment sur le développement, la reconnaissance, etc., entre le paddle, la fédération de tennis, etc., je pense que c'est réglé maintenant. Mais c'était très important aussi de comprendre ça, de le souligner, me semble-t-il.
1: Éric ?
2: Oui, effectivement, la dernière partie de ce que tu viens de dire, il y a effectivement des querelles entre ces fédérations, ces querelles de clochers, moi je ne comprends pas. Ce qui est important, c'est de faire du sport quand on fait du sport. Le sport, c'est le meilleur antidépresseur au monde. C'est le meilleur médicament, c'est la meilleure façon de ne pas tomber malade. Voilà, plus que la performance, aller marcher autour du parc à midi ou aller faire un marathon, faites du sport et évidemment faites du paddle en ce qui me concerne.
1: Et puis au niveau communautaire, est-ce qu'on voit dans ce genre d'événement peut-être un semblant d'unité nationale ?
2: Oui, alors les fédérations, il y a Tennis Vlaanderen, il y a une seule fédération flamande, c'est bien. Il y en a deux qui veulent en tout cas être reconnus du côté francophone, c'est débile. Mais bon, voilà, on en a déjà parlé. Le paddle est universel.
1: Mais dans le cas de tes événements personnels...
2: Nous, on est national, donc on va de Waregem à Bruges, à Walkenra.
1: Non, mais tu vois sur le terrain des équipes mixtes linguistiquement, ou est-ce que les flamands restent entre eux, les francophones restent entre eux ?
2: Disons que c'est plutôt, fatalement, c'est régional, donc si on fait une session à Anvers, ben c'est les gens de la région d'Anvers qui vont venir fatalement. Mais il y en a qui ont loupé la précédente où ils n'étaient pas là, où ils avaient le deal du siècle à signer. Et donc ils se disent, ben je vais quand même venir à Anvers. Donc il n'y a jamais eu... La majorité des gens qui ont participé nous disent, c'est génial, on reviendra, on le refera, c'était top. Et on n'a jamais eu de grandes disputes ou de gens qui se sont dit, je ne me suis pas bien amusé. Voilà. De temps en temps, on a eu quelques soucis avec la météo notamment, mais rien de grave. Et effectivement, au niveau communautaire, ça crée l'unité. Le sport, c'est l'unité. On se dit jamais, on va jouer contre des Flamands, on va jouer contre... Et puis, si on ne sait pas compter les points dans une langue, on les compte en anglais, c'est très bien, ou en espagnol.
1: Et sur le plan personnel, entre Imo Vlan et le Business Padel Tour, qu'est-ce que ces deux mondes t'apprennent l'un sur l'autre ?
2: Que j'ai 56 ans et que travailler autant, ça fatigue.
1: Bah, tu ne les fais pas.
2: C'est gentil, mais je les ai quand même.
1: Et si tu devais donner un conseil à un chef d'entreprise qui veut se lancer dans un projet collectif, sportif ou non, ce serait quoi ?
2: À un chef d'entreprise qui veut se lancer dans un projet sportif, fonce. Parce que le sport, c'est génial. Le sport, c'est la vie. Ça a énormément de côtés positifs. Après, il faut faire un petit peu attention. Il ne faut pas se voir trop beau. Il faut commencer petit. Voilà, essayer de faire un peu ce qu'on connaît. Et puis, au fur et à mesure, si on a une formule qui fonctionne, ça va se développer. Nous, on n'a pas fait les plus gros efforts qu'on a fait. On les a fait la première année. Maintenant, j'ai envie de dire qu'on fait aussi beaucoup d'efforts. Mais ça revient parce que les gens reviennent. Ils ont apprécié. Ils en parlent à leurs collègues. Ils en parlent à d'autres copains qui disent « Ouais, non, viens, c'est génial, etc. » Donc, il faut se lancer. Il faut le faire. Il faut oser. On n'a pas toutes les réponses avant de se lancer. Mais il faut essayer de se lancer. Et voilà, pas prendre trop de risques, pas voir trop grand et essayer de faire un truc qui amène de la valeur et du plaisir aux gens.
1: Virtuosa Business Padel Tour, si on a envie de vous contacter, quel est le modus operandi à suivre ?
2: Alors, il y a un site qui s'appelle www.businesspadeltour.be, tout ça en un mot. Il y aura le planning, il y a un endroit pour s'inscrire, pour laisser ses coordonnées. Sinon, on peut toujours nous contacter via Instagram ou moi sur LinkedIn.
1: Merci infiniment Eric Spitzer. Nous sommes de retour juste après cette courte pause et on parlera d'un magazine, semble-t-il, qui a le vent en poupe. Je ne sais pas si tu le connais, en tout cas je le découvre, Padel le Mag. Ça te dit quelque chose Eric ?
2: Oui.
1: Oui, très bien. On découvre tout ça juste après ceci dans votre club du dimanche.
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2: Des volets, des amortis, des matchs à couper le souffle et depuis quasi plus d'un an, des caméras pour immortaliser tout ça. Le paddle n'est pas seulement le sport qui fait vibrer les clubs, c'est aussi le sport qui s'invite sur vos écrans. Chaque lundi, en soirée sur BX1 et évidemment sur le site bx1.be en replay, Paddle le Mac vous plonge dans cet univers à la fois fun, sportif et humain, avec ses clubs, ses joueurs, ses histoires et son ambiance unique. Et si l'émission fait son retour pour une deuxième saison, c'est parce qu'elle a su captiver le public, fédérer la communauté paddle et donner à Bruxelles une vitrine télé digne de ce nom. Aux manettes de cette belle aventure audiovisuelle, Jimmy Kirkpatrick, producteur de Paddle le Mac, qui connaît les coulisses comme personne, et aux commandes, le journaliste Pierre-Alexis Maton nous fait voyager dans cet univers en pleine effervescence. Salut l'ami Jimmy.
3: Bonjour Jamal.
2: Ravi de te retrouver chez toi et dans les studios de BX1 en ce dimanche. Revenons au tout début, Jimmy. Comment est née l'idée de Paddle le Mag?
3: Ah, eh bien, une chouette rencontre avec le partenaire qui traite banque et une synergie. En fait, l'idée de se dire qu'il n'y avait pas vraiment une émission comme on la propose autour du paddle. Et donc, Pierre-Alexis Maton, qui est un fameux bagou, qui s'est allé à la rencontre des gens. Et donc, en fait, l'envie de faire parler le Kidam qui joue au paddle, pas spécialement les meilleurs. Et de découvrir tous ces gens qui font en fait la proximité, les rencontres, le jeu, en fait tous les termes qui ont été évoqués pendant bientôt deux heures autour de cette émission se retrouvent dans Paddle le Mag.
2: BX1 s'est toujours intéressé au sport local, mais c'est la première fois qu'une émission hebdomadaire est entièrement consacrée au paddle.
3: Oui, en fait, on pourrait très bien retrouver des éléments de paddle dans le week-end sportif de BX1, qui se diffuse aussi les lundis. Néanmoins, ici, c'est un projet unique sur le paddle, qui voyage à travers les clubs. Hein. Donc, c'est vrai que ce qui est très très chouette, c'est qu'avec les interclubs, qui est donc le fil rouge, eh bien, on voyage de club en région bruxelloise, mais aussi en dehors, et on va toucher différentes communautés. Et il y a même d'autres télés qui nous suivent, hein, puisque TéléMB et ma télé reprennent le projet. Et donc tout ça nous permet de faire rayonner d'une certaine manière le paddle à l'écran.
2: Paddle le Mag, deuxième saison. Et justement, en parlant de cette belle aventure télévisuelle, on va se replonger ensemble dans un extrait marquant de la première saison. Souvenez-vous, c'était l'épisode 2 du Paddle le Mag, un numéro qui nous emmenait du côté de l'Anne, au cœur des Interclubs 400, avec des matchs intenses, du beau jeu et cette ambiance unique qui fait tout le charme de paddle en Belgique. Et nous allons justement découvrir aussi les équipes d'Audrimont, d'Eleven et de la Casa s'affronter dans un esprit de compétition et de convivialité. Et du côté des dames, le choc Lannes-Waterloo montrait à quel point le paddle féminin gagne en puissance et en visibilité. Des images signées BX1, une production Key Trade Bank et bien sûr la voix passionnée de Pierre-Alexis Maton pour nous faire vivre tout cela. N'hésitez pas évidemment, si vous nous suivez sur bx1.be, à suivre ce qui suit.
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4: Messieurs, dames, on est sur le parking du tennis et squash Audrimont. Mais nous avons trouvé porte close, fichtre. Et on va aller voir ce qui se passe. On ne s'est pas réveillé, messieurs. Qu'est-ce qui se passe?
5: Ils veulent pas de nous.
4: Mais pourquoi pas?
5: Ça, je ne sais pas. Ils ont peur.
4: Ah, mais voilà, il va nous ouvrir enfin. 8h40, hein, papa?
5: Je suis un peu à l'heure.
4: Mais bon. On va être les premiers à rentrer. Enfin, merci, dis, merci. Suivez-moi, messieurs. On vous suit, les gars? Il y a des vestiaires? Comment ça se passe? Donc, on attend quoi de ce match face... Vous jouez contre qui?
5: On joue contre la Casa.
4: La Casa, c'est dans les cordes?
5: C'est toujours dans les cordes. Maintenant, ils ont gagné leur premier match, on a perdu le nôtre.
4: Donc, petite revanche aujourd'hui à prendre?
5: Il faut absolument qu'on gagne si on veut rester en course. Donc, on va faire notre possible.
4: On va aller voir Stéphanie, parce que oui, il y a une juge-arbitre. Ce n'est pas courant hein, pour les interclubs. C'est un gros interclub, comment ça se passe? C'est quoi le but?
6: Et ma mission, c'est de gérer l'arrivée des équipes, veiller qui va avoir quel terrain, le respect des règles en fonction du classement des joueurs, avec

0: sur total de points par rotation, veiller à que tout se passe bien, s'il y a des discussions sur des points.
1: Qu'est-ce que tu fais ici?
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1: Un dimanche matin à 8h45.
3: Nous aimons nous lever des pots trombinés dans Paddle le Mag. Mais...
1: Ah ok, c'est, tu vas me voir en action quoi.
3: C'est pas vrai, mais tu joues avec qui?
4: Bah avec la casa.
3: Silvio Proto à nos côtés les amis.
4: On va voir la forme du jour, c'est souvent ça qui fait la différence.
3: Ouais, toujours affûté, regarde-moi ça, ouais. Les petits abdos qui sont toujours là.
1: J'en ai plus qu'un mais...
3: Ouais, on est deux alors.
1: C'est l'abdo du bas.
3: Mais il paraît que le terrain est glissant. C'est vrai ou pas? Ça glisse? Ça glisse à mort? Attendez. Ah oui, c'est vrai.
5: Non, pas de bon matin.
3: Pas de bon matin, pourquoi pas? Polémique.
6: En fait, ils ont deux terrains. Non, mais ils ont un et trois.
7: Bonjour.
3: Stéphane, qu'est-ce qui se passe?
7: Donc, en fait, ici, il y a un problème d'intérieur-extérieur parce que le jeu en intérieur-extérieur avec le climat belge n'est pas toujours le même.
3: Et bon.
7: L'intérieur, c'est toujours très bien. Cette dame propose gentiment qu'on tourne entre nous, mais ce n'est pas à nous de décider.
3: C'est qui alors?
7: Alors, c'est l'organisateur, donc le juge-arbitre, qui doit s'occuper de ça, qui est là.
3: Stéphanie.
7: Voilà, Stéphanie. C'est à elle qu'elle doit s'adresser, pas chez nous.
3: Mais là,
7: à quoi sert les juges-arbitres?
3: Mais là, ça sera toi, Bohu.
7: Ben non.
3: Voilà. Brouhaha.
7: Et c'est pour ça qu'on les forme magistralement bien. À la fédération.
3: Tu es très tactif, Stéphane.
7: Voilà, je suis kiné ostéopathe. Je trouve que tu es un peu tendu.
3: Oui, mais je sais pas,
7: c'est parce que tu as vu Silvio ou quoi?
3: Mais non, c'est un ami, mais c'est vrai. Mais si après le match, tu peux me un petit peu.
7: Avec grand plaisir. Écoute, j'ai une rotation, après je suis ton homme.
3: Alors, on a trouvé le terrain ou pas?
8: On a une solution. Bon. La solution, c'est qu'on va se partager les trois terrains pour deux équipes. Ça veut dire que l'équipe des hommes va faire leurs quatre premiers matchs sur les deux terrains. Nous, on va faire nos deux premiers matchs sur un seul terrain.
3: Et
8: puis après, eux vont faire deux matchs sur un seul terrain.
3: Et vous mettez pas non plus.
8: Quatre matchs sur deux terrains.
3: C'est la NASA.
8: On se partage ça en deux.
3: Merci. Oh, mais quel accueil, hein. Incroyable. Incroyable. Mais c'est pas grave, je vous remercie. Merci. Mesdames, le dimanche, c'est sacré le paddle?
9: Ah oui. Ouais. Ah oui, tout à fait. Mm-hmm. Il n'y a pas que le dimanche.
3: Mm. Oh, ah oui. Tous les jours, la semaine?
9: Non. Trois fois par semaine?
3: Pas mal, oui, pour garder la forme.
9: Bon, on a la forme, oui.
3: Mais ça va. Ouais. On va pas se plaindre. Silvio, on en est où?
10: Un-deux pour nous.
3: Un-deux pour nous.
10: Service à suivre.
3: Merci. En live. Un-deux aussi?
11: Oui, malheureusement, on est mené. Ah. Un-deux.
3: Oh, essoufflé, ça dit quoi, monsieur?
11: Ça dit que c'était un chouette match.
3: C'est le temps, hein?
11: Une bonne petite partie. Trop de fautes de notre part. Bonne volée des deux. Celui de gauche a un très bon smash.
3: Est-ce qu'il y a un terrain libre pour que tu nous expliques quelques coups?
12: Prends la balle, bien.
3: Voilà.
12: On avance bien. Prends la balle. Voilà.
3: Oh, c'est...
12: Ça, c'est le revers.
3: J'essaye? Tiens.
12: Je tiens le micro. Oula. Voilà. Mais évidemment,
11: Oui.
3: Merci, Steph. Merci. Les amis, on a eu du level, on a eu des guests. En tout cas, on a kiffé. Quant à nous, on se retrouve bien évidemment la semaine prochaine pour un tout nouvel épisode de Paddle le Mag. Et puis, n'oubliez pas, les balles usagées, c'est ici que ça se passe.

0: Paddle, le mag, votre magazine hebdomadaire sur BX1, 100% intégralement dédié à l'actualité et à l'univers du paddle, présenté par Pierre-Alexis Maton et produit par notre ami Jimmy Kirkpatrick, ici présent.
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0: Une petite réaction, Eric Spitzer, un magazine 100% paddle sur BX1. Bah, ici, en voyant ces images, on démontre de manière un peu plus empirique que c'est un sport. D'abord, c'est un sport, mais qui reste fun. On voit beaucoup d'humour, de la complicité entre les différents intervenants.
2: Oui, tout à fait. Et puis, c'est clair que... Alors, d'abord, c'est très sympa, je trouve, de venir pour BX1 filmer. Je veux dire, c'est des matchs de bistrot. Hein. Restons quand même de bon commerce. Voilà, notre niveau, ce n'est pas le niveau international. Et bien, justement, c'est chouette parce qu'il s'intéresse à monsieur tout le monde qui va faire du sport. Et donc, ça, c'est sympa. Et puis, à titre personnel, je me rappelle qu'on avait un match contre les premiers, nous on était les derniers, et je me suis dit, et les premiers on les connaît donc ils vont nous chambrer, et on me dit BX1 là, je me dis oh là là, ça va vraiment être une mauvaise journée, et ça a été une top journée. D'abord on a fait de chouettes matchs, mais en plus avec Pierre-Alexis, c'était top, il a vraiment mis tout le monde à l'aise.

0: puis sympa, drone, machin, ils sont venus plus tôt que nous, c'est quand même, voilà, ils mouillent la chemise aussi.
1: Mandy, tu connaissais l'émission ?
2: Je ne connaissais pas, non, mais j'avais déjà vu l'émission par rapport au foot.
1: Par rapport au foot, oui, parce qu'il y a évidemment le pendant futsal qui avait été lancé avant Paddle Le Mag, ou c'était d'abord le Paddle Le Mag ?
3: Non, bien sûr, Pierre-Alexis a commencé avec futsal il y a déjà bien longtemps, et beau succès.
1: Cole Gelochai ?
4: Ah non, excuse-moi, je rebondissais juste quand tu disais le pendant, et je trouve que les deux émissions... Non, mais c'est intéressant, parce que autant futsal montre les matchs de première division et des autres divisions et des clubs bruxellois, autant ici c'est les mots qu'on a utilisés qui ont été repris par Jimmy en lançant la chronique sur le magazine. C'est vraiment, on est dans la proximité, dans la transversalité, et ça c'est intéressant sociologiquement de voir comment ces deux émissions sont calibrées, et donc elles répondent toutes les deux à un besoin, et elles s'adaptent donc aux besoins de ce sport là et je trouve ça très intéressant. Pierre-Alexis Maton restant le même, ce qui est très agréable.
1: Ce qui fait la force de l'émission, c'est la diversité des lieux et des profils, évidemment. Comment est-ce que vous choisissez, Jimmy, les clubs ou les joueurs que vous mettez en avant ?
3: C'est un petit peu un schmilblick, hein. On essaie toujours d'avoir une genèse bruxelloise. Après, il y a des effets de calendrier. Par exemple, ici, on a trois types de catégories différentes. Les dames, les mixtes, les vétérans. Il y a les vétérans de 45 ans, il y a les vétérans de 31 ans. Il y en a qui jouent à 9h du matin, il y en a qui jouent à 15h, il y en a qui jouent à 18h. Et au final, on a tous un agenda. Pierre-Alexis, par exemple, il n'est pas disponible le vendredi soir parce qu'il fait futsal, et puis il fait ci, il fait ça. Et donc, il y a la technique de l'entonnoir qui marche presque tout le temps pour tout le monde dans la vie. Pour l'extrait que tu avais montré, on était à 9h du matin les dimanches. Maintenant, on s'est plutôt orienté sur la catégorie 45-3, qui est grosso modo l'équivalent du niveau des 400 pour les hommes. Et on va le samedi matin. C'est principalement ça qu'on a fait. Mais on a souhaité aussi présenter l'étendue de ce qui était disponible avec les interclubs présents, avec en premier épisode les mixtes, puis en le deuxième on a fait les hommes vétérans, le troisième c'était les dames, et comme ça on avait fait l'étendue de ce qui était à découvrir. Et puis par le nombre d'équipes bruxelloises, on s'est plutôt orienté sur les 45-3, et on a donc vu à l'épisode 4, je crois, Eric, c'est là que je l'ai rencontré, qui jouait contre le Léo. Léo qui est qualifié, Eric, pas de bol pour toi. Mais donc voilà, le Léo s'est qualifié, et Hucle Sport s'est qualifié aussi, et ils sont donc tous les deux à retrouver en quart de finale, vraisemblablement aux alentours du 20 octobre, j'ai pas la date en tête.
1: Et puis en parcourant, en visionnant ces différents magazines, il y a clairement cette image très conviviale qui est un petit peu le dénominateur commun de ces différents épisodes. Est-ce que c'était un objectif dès le départ de retranscrire cette atmosphère dans Paddle Le Mag ?
3: Oui, c'était un souhait premier en fait. Et je dois dire que dans l'extrait que tu as montré où on était à Audrimont, moi, dès l'ouverture de la porte, le gars, je le connaissais, Eric. Puis après, on a vu Roland, que je connais aussi. Puis on a vu Proto. Ça, c'est plus facile. Tout le monde le connaît. Mais j'ai vu plein de joueurs que je connais. Et en fait, c'est vraiment une communauté, le paddle, mais c'est une communauté de gens très sympas. Et pouvoir mettre ça en avant, je trouve que c'est un chouette objectif à avoir.
1: Et tu pratiques toi-même le paddle depuis combien d'années ?
3: Grosso modo Covid, 4-5 ans je dirais.
1: Donc finalement tout le monde critique cette période pandémique, moi je reçois aussi, donc c'est le club du dimanche, c'est la croisée entre sport et musique, on reçoit régulièrement des artistes aussi de 15 à 17 et beaucoup ont aussi explosé pendant la période ère Covid avec de magnifiques albums qu'on surnomme les bébés Covid. Donc finalement cette pandémie, si ça a permis de générer autant de bonnes choses, à quand la prochaine pandémie ?
3: Ça a été un tournant, pour bien des choses, ça a été un tournant. Donc.
1: Mais ça a été un tournant en tant qu'entrepreneur, manager, Eric Spitzer, on sent l'avant et l'après.
0: Ah, nous, quand le 15 mars, tous nos agents immobiliers clients nous disent « bon, j'arrête mon contrat hein, », donc on se demande quand même un petit peu ce qu'on va faire. Et finalement, il y a quand même une notion plutôt assez darwinienne, de survivre et de s'adapter aux circonstances et de résilience. Et donc, effectivement, moi, je garde pas vraiment un mauvais souvenir de cette pandémie. Évidemment, c'était pas gai, mais ça a permis aussi de faire avancer les choses au niveau technologique, au niveau des activités, au niveau... Voilà, il y a eu des opportunités qui sont créées, il faut les saisir.

0: Le Mac deuxième saison, Jimmy, qu'est-ce qui change par rapport à la première?
1: Là en l'occurrence, a priori, un petit peu les catégories, puisque en première saison, c'est open, tout le monde peut jouer avec tout le monde et il n'y a pas de différence au niveau des âges, disons. Et ici, comme je l'expliquais, il y a dames mixtes et vétérans. Nous, on a choisi de suivre les 45-3, comme je l'expliquais, pour une question de calendrier, d'agencement temporel et du nombre d'équipes bruxelloises. On espère, avec BX1, qu'ils iront le plus loin possible, mais il y aura quand même du paddle de mag si jamais ils sont éliminés.
0: Merci infiniment Jimmy pour ces coulisses passionnantes de Paddle le Mag, une émission qui semaine après semaine nous montre le paddle sous toutes ses facettes, le jeu, la passion, l'humain. L'émission est aussi à retrouver en replay sur notre site bx1.be.
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0: Tout autre chose, le paddle, c'est du jeu, du plaisir, du partage, mais c'est aussi une question de valeur. Et parmi elles, il y en a une qui réunit tout le monde, peu importe le niveau, l'âge ou le terrain, le fair play. Cette semaine, la commune de Waterloo a inauguré un lieu symbolique, la place du fair play, une initiative portée par le Panathlon Wallonie-Bruxelles, la maison des jeunes et les autorités communales. Pour rappeler que le respect, la solidarité et l'esprit sportif doivent aussi s'exprimer hors du terrain. Cette place se trouve justement au carrefour des pôles sportifs de la commune, entre le hall omnisport, la piscine, le rugby et les terrains de paddle. Un emplacement hautement symbolique, comme un message visible pour tous. Le sport est un vecteur de respect et d'éducation citoyenne. Alors, Mister Cole Gelocha, je rappelle que tu es président du Panathlon Wallonie-Bruxelles et grand défenseur de ces valeurs que l'on veut transmettre aux jeunes générations et pas seulement aux sportifs. Avant tout, comment est née cette belle idée d'une place fair play à Waterloo ?
4: Écoute, à Waterloo spécifiquement, la commune est membre du Panathlon Wallonie-Bruxelles depuis des années. Ensuite, ça fait partie d'un projet beaucoup plus large parce qu'on a des lieux fair play, on a une quarantaine de lieux fair play dans toutes les provinces qui nous concernent, donc en Wallonie à Bruxelles. Donc on a une 44 ou 45. Donc voilà, au fur et à mesure des envies du collège et du conseil communal, on essaye dans ce partenariat d'avancer avec les différentes entités membres. Donc là, on a eu de la chance avec Waterloo. On remercie la bourgmestre Florence Reuter qui était présente, ainsi que les chemins des sports Brian Griemeyer.
0: Et à la base, c'était une demande de la commune ou c'est une sorte de prospection, si je puis m'exprimer ainsi, de vos effectifs du Panathlon Wallonie-Bruxelles?
4: On a une dizaine d'activités au Panathlon Wallonie-Bruxelles qui sont récurrentes. L'idée ici, c'était vraiment, donc on travaille sur trois axes qui sont le sport, l'éducation et la citoyenneté. Et en termes de citoyenneté, on trouve important de placer ces valeurs-là aussi au centre de la vie citoyenne et qu'elles soient rappelées. C'est toujours très difficile de rappeler visuellement des valeurs, à moins que d'être dans un régime communiste ou un régime dictatorial comme ça qui brandit beaucoup de grandes valeurs. Et donc l'idée ici, c'était vraiment d'essayer de mettre et en avant ces valeurs, de leur donner de la visibilité. Et nous avons de la chance, donc, non seulement avec Waterloo, la semaine dernière c'était aussi à Jeudine, où on a dévoilé une plaque pour la rue Fair Play qui se trouve en face du centre sportif. Et ce mercredi, dans le cadre des 1000 km du Fair Play, du relais Fair Play qui a commencé début septembre, la ville de Bruxelles va faire les 1000 km, terminer ces 1000 km de la place Émile Boxtal jusqu'au centre sportif de Cynthia Bolingo qui se trouve dans le quartier de la place Roop, où là aussi on aura un lieu fair play. Donc là on a eu de la chance en 3 semaines d'avoir 3 communes extrêmement différentes qui mettent et qui veulent mettre en valeur ce concept, cette valeur du fair play qui rejoint beaucoup d'autres concepts du sport, mais surtout pour nous, c'est une manière d'inculquer aux plus jeunes une éthique de vie qu'on doit appliquer au moins jusqu'à 56 ans, et si pas au-delà, cher Eric. Mais voilà, donc c'est une fierté pour nous que dans l'espace public officiel, ce mot revient, qui est souvent un mot que les jeunes, c'est l'un des premiers mots que les jeunes, en dehors des insultes, apprennent en anglais, et qu'ils ont parfois du mal à définir.

0: finir, mais quand on commence le sport, souvent on apprend très très vite ce mot. Donc voilà l'idée, Jamal. Donc on a aussi des écoles fair play là, des communes nous font confiance aussi sur le concept d'école fair play. Et maintenant dans les écoles fair play, on va essayer d'intégrer aussi des fédérations sportives avec lesquelles on travaille au quotidien pour ces valeurs.
1: Et puis vous dites souvent que sans fair play, sans respect de l'autre, on ne va nulle part. Qu'est-ce que cela signifie pour vous au sein du Panathlon Wallonie-Bruxelles, au-delà du sport ?
0: Au-delà du sport, vraiment, c'est d'avoir un comportement éthique et de respect, mais dans le quotidien. On parle beaucoup de valeurs, de tout ce qui, les aspects du développement durable en termes de météo et d'autres, d'utilisation des matériaux, mais c'est aussi une certaine parfois violence diffuse qui fait jour. On parlait de la technique, de l'intelligence artificielle. Par exemple, le Conseil de l'Europe travaille beaucoup sur la violence verbale et ce qu'on appelle techniquement le discours de haine. Et donc, le fair play, c'est vraiment de se dire qu'on a une certaine éthique. J'avais été très marqué dans ma précédente carrière. Enfin, j'étais en Australie pour des championnats universitaires nationaux et régionaux. Et le recteur de l'université, donc qui se trouve à Toowoomba, 2 heures de Sydney, qui disait « Amusez-vous bien pendant cette semaine nationale, faites bien la fête, mais à la fin de la semaine, gardez à l'esprit que vous devez toujours être fier de vous pour le restant de votre vie. » Et c'est ce que, modestement, on essaye de développer à travers des ciné fair play, à travers une présence dans les écoles et avec les autorités publiques. Mais je pense que vraiment, personne n'a d'exclusive en la matière et que nous tous, dans nos projets de vie, dans nos projets professionnels, les exemples de ce désordre de mission font en sorte que nous, on a cette spécificité-là, on s'est spécialisé dans ce domaine-là comme d'autres dans d'autres domaines, sur d'autres plateformes, mais avec le même objectif commun qui est à la fois de faire du sport et de se sentir mieux psychologiquement et physiquement quand on a terminé d'en faire et surtout de vouloir continuer à en faire.
1: Et vous avez lancé aussi un appel, la candidature pour les Fair Play Panathlon Awards, Kezako.
0: Kezako, donc en français dans le texte, merci Jamal. Mais donc annuellement, on remet des récompenses. Donc cette année, c'est la ville de Soigny qui les accueille, qui a fait des interscolaires avec nous, très intéressant sur les 1000 km fair play, et qui les accueille donc le 10 décembre au soir. Et on remet entre 4 et 7 récompenses pour des gestes fair play pour l'année écoulée. Donc voilà, c'est un peu nos nationaux à nous, dans une version un peu plus grande que le mérite sportif qui est du comité olympique belge, qui est attribué à un athlète annuellement, habituellement. Donc voilà, nous, on a les Fair Play Awards du Panathlon Wallonie-Bruxelles.
1: Et d'autres actualités en provenance de la planète Fair Play ?
0: Ben comme je te le disais, mercredi à Bruxelles, entre la place Boxtal et le centre Omnisport Cynthia Bolingo, on termine la session des 1000 km partout en Wallonie. Et puis après, le concept d'école Fair Play, donc qui est cette semaine, du lundi au vendredi, on est dans une école. On demande au pouvoir organisateur de passer le relais d'une école à l'autre avec 4-5 activités, donc une par jour, et apparemment les enfants et les parents s'amusent bien. Donc merci encore à toi de nous avoir donné la parole. On avait commencé il y a 2 ans et demi maintenant pour une première à Molenbeek. Et donc voilà, ça, on est maintenant vraiment sur toutes les provinces concernées.
1: Et puis on est très heureux évidemment dans le club du dimanche de pouvoir chaque semaine relayer la bonne parole du fair play. Je pense que c'est aussi unique dans le monde de l'audiovisuel d'avoir comme ça une régularité hebdomadaire où nous mettons en avant des actions fair play, tout ça grâce à notre partenariat avec le Panathlon Wallonie-Bruxelles.
0: Tu connais ma phrase favorite dans la matière, donc en te remerciant à toi et aux équipes de BX1, c'est que souvent on dit que les gens heureux n'ont pas d'histoire, et donc on aime bien dans les médias relayer toujours les moments un peu plus difficiles, ou quand il y a des crises ou des insultes ou des moments de tension, et c'est plus difficile de relayer les moments où tout le monde sourit, où est sympa, etc., où il y a des actions positives. Et donc ces valeurs positives du sport, tu nous permets d'en donner toute la dimension et parfois de les expliquer là où parfois les gens se disent « mais on connaît, on sait, etc. etc. » On sait surtout, on se rend compte surtout quand elles ne sont pas appliquées en général. Et donc vraiment merci à toi et aux équipes, parce que l'un sans l'autre, et Mandy par exemple dans la manière dont elles s'exprimaient, c'était

0: très positif de voir la manière dont elle s'exprimait sur son engagement en dehors de son résultat en padel, de se dire qu'elle a vraiment accroché, qu'il y avait un bon esprit. Mais aujourd'hui, on a parlé avec beaucoup de sourire et de bon esprit du padel, et c'est vraiment très très agréable de sentir cet esprit-là. Et je reviens à ma première remarque en disant que malgré le développement, l'esprit reste, et pourvu que ça reste. Et donc, il ne faut jamais prendre ces choses-là pour acquises, parce que une fois qu'on n'est plus dans ces valeurs-là, c'est très difficile parfois de revenir à un bon esprit. Donc, soyons tous vigilants, sans mettre trop de pression, etc. Mais je sais que la majorité des bénévoles qui sont impliqués dans le sport et des dirigeants qui sont souvent aussi des bénévoles ont ça en tête, et on le met pas assez en avant, surtout le bénévolat qui se perd. Et je voulais aussi souligner ça en tant qu'impact sociétal, parce qu'il ne faut jamais oublier que le sport est l'activité humaine qui rassemble le plus le monde associatif, qui développe le plus le monde associatif. Sans les bénévoles, sans la technicité des gens, sans les arbitres, on ne va pas y arriver. Et donc, c'est pour ça aussi que je me permettais de souligner dans les deux exemples qu'on a ici, que ce soit Sportfinder ou Virtuosa, que la technique vient pour aider et donner une grande dimension, une nouvelle dimension à l'activité humaine de rencontre. Et c'est là-dessus qu'on doit être. C'est de l'éthique, la morale, et donc le fair play n'ont aussi que de sens dans le rapport à l'autre. Et c'est ça qui fait à la fois le sport et qui donne toute sa dimension à ce qu'on est nous en tant qu'être humain.
1: Merci infiniment, Cole Gelochaille.
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0: Et voilà, c'est déjà la fin de cette belle édition du Club du Dimanche consacrée au paddle, ce sport qui relie, qui inspire et qui, on l'a vu aujourd'hui, dépasse largement les murs du terrain. Un immense merci à nos invités, Benjamin Ellis, fondateur de Sportfinder, l'application qui simplifie la vie des sportifs et permet de trouver en quelques clics un terrain, un partenaire ou une équipe partout en Belgique. Un entrepreneur qui place la connexion humaine et le sport accessible à tous au cœur de son projet. Merci aussi à Eric Spitzer, CEO d'Imo Volant et fondateur du Virtuosa Business Paddle Tour, la première ligue et la première ligue corporate de paddle en Belgique, un concept innovant qui unit sport, fun et networking dans une ambiance conviviale et inclusive. Merci aussi à notre amie Mandy, ça fait que 24 mois qu'elle s'est initiée au paddle et quelle magnifique ascension, elle fait déjà partie du top 400 et on lui souhaite évidemment beaucoup de plaisir pour la suite. Merci aussi à Jimmy Kirkpatrick, producteur de l'émission Paddle le Mag sur BX1, qui nous a ouvert les coulisses d'une aventure télévisuelle unique, devenue en un an le rendez-vous incontournable de tous les passionnés de paddle de notre royaume. Et on embrasse la deuxième saison avec plaisir. Ces différentes personnalités autour de moi démontrent tout simplement des visions complémentaires, celle du sport connecté, celle du sport collectif et celle du sport raconté à l'écran. Toutes portées par une même énergie, le partage et la passion. Cole Gelochaï, un dernier mot ?
1: Juste pour deux, trois éléments d'actualité, si tu me le permets. Simplement pour rappeler ou souligner qu'une Bruxelloise, donc Léa Bayekula, a gagné au championnat du monde de para-athlétisme à New Delhi le 400 mètres et le 800 mètres. Elle est en fauteuil, c'est du T54. Elle était déjà médaillée d'or aux Jeux Olympiques. Aussi pour dire que Remco Evenepoel a gagné le championnat d'Europe de contre-la-montre cette semaine, ils sont en Ardèche et dans la Drôme, mais qu'aussi en U23 féminin, Luca Verstraat, elle a gagné, et que chez les hommes, en contre-la-montre, on a champion du monde et enfin champion d'Europe pardon, donc on est en médaille d'or et médaille d'argent, donc avec Jonathan Verveen et Mathis Kerkhove. Et enfin en escrime, parce qu'on n'en parle pas trop de l'escrime, il y a une dizaine de jours, Nesser Loyola, qui habite à Virton et qui est membre du club d'escrime Gaumet, a gagné le championnat du monde militaire. Tu te souviens, il y a un an et demi, on avait invité le sport militaire mondial, pardon, le Conseil international du sport militaire. Donc voilà des bonnes nouvelles de sportifs.

0: belge dans des sports dont on parle un peu moins. Donc voilà, mais Léa Beyakula commence à avoir un pedigree entre les médailles d'or olympiques et du monde vraiment assez costaud.
1: Merci infiniment, Col Geloshai. Merci à vous d'avoir été des nôtres. Un dernier mot, Eric.
2: Faites du sport, amusez-vous et jouez au paddle.
1: Un dernier mot, Jimmy.
3: À la prochaine pour plus de paddle.
1: Un dernier mot, très cher ami Benjamin Ellis.
4: Merci à tout le monde qui m'ont aidé sur la table et qui m'ont aidé à soutenir ce projet.
1: Et un tout dernier mot, et puis honneur à Mandy.
5: Faites-vous plaisir et bon dimanche.
1: Merci infiniment.

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Et en cette fin de semaine, nous avons l'immense plaisir d'accueillir un artiste solaire qui a su conquérir le cœur du public avec son style qui mêle pop, folk, avec des touches de rock et des textes totalement inspirés, des mélodies ciselées et tout cela avec une voix chaleureuse, reconnaissable, oh que oui, une voix reconnaissable entre mille. Celui qui nous transmet de l'énergie positive à chaque écoute de ses titres n'est autre que Grand Georges, mais oui, celui qui chantait déjà en 2015 ceci.

0: Vous l'aurez compris, très chers auditrices et auditeurs de BX1, ce dimanche, Grand Georges aime proposer des chansons feel-good, anti-déprime et solaire. Bonjour Benjamin Grand Georges.
1: Bonjour.
0: Et bienvenue dans nos studios. Pour clarifier immédiatement les choses au niveau de ton patronyme, Grand Georges, c'est bien le nom de ton projet musical, mais aussi ton nom de famille.
1: Tout à fait. J'ai cherché un nom longtemps. Et un jour, quelqu'un m'a dit « Mais vas-y, Grand Georges, trop bien, te casse pas la tête. »
0: Non, d'ailleurs, en provenance des Vosges, si je ne m'abuse.
1: Alors ça, franchement, tu es très, très, très, très bien renseigné. Mais oui,
0: ah bah voilà.
1: Je crois. Mais
0: tu n'es pas Vosgien, tu es Versaillais.
1: Mais je crois qu'effectivement, c'est de là que ça vient.
0: Je te présente une autre voix solaire de cette émission, Laurence Briand, alias Lautrezou. Bonjour Laurence.
2: Mais bonjour Jamal, bonjour Benjamin, bonjour à tous.
0: Ravi de te retrouver en ce dimanche, malheureusement pas très ensoleillé, mais ravi de te retrouver. Néanmoins, le Grand Georges nous apportera justement cette dose de vitamine D manquante en cette fin de semaine. Un petit mot d'ailleurs sur l'univers de Grand Georges.
2: Eh bien ça fait du bien d'avoir une musique solaire qui donne envie de bouger et qui met de bonne humeur.
0: La messe est dite.
2: Simple, ouais, efficace,
1: ça commence bien,
2: concis.
1: Je suis sûr qu'il y a un mais après dans tout
0: non,
1: ça.
0: Non. C'est le fameux, c'est le résumé des deux prochaines heures. Bah, merci d'être venu en ce dimanche.
1: Merci à vous de m'inviter.
0: Et on se dit à très très bientôt sur les ondes de BX1. Mais ton actualité immédiate concerne aussi la sortie de ton nouveau single Cocktail in the Sun, en totale adéquation avec l'esprit estival, même si à 4 jours de l'été, il fait pas vraiment beau à Bruxelles. Mais c'est pas grave, Grand Georges a pensé à tout. Avec ce titre, pop, groovy, et l'écouter, c'est immédiatement l'adopter.
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1: Pourrais-tu, très cher ami Grand Georges, nous présenter ce nouveau titre qui a un ton un peu différent de ce que tu nous as proposé jusqu'à présent ?
2: Oui, qui a un ton... Je suis revenu un peu à mes, dans les sonorités, dans le son, à, je vais dire, mes amours de jeunesse. Donc moi, je vivais à Londres, j'écoutais beaucoup de Britpop, c'était Blur, enfin voilà, toutes ces... Et j'ai eu envie d'un peu revenir à ça, je pense, par nostalgie, mais parce que je trouve que ça a une belle énergie, la musique qui a souvent une belle énergie. Et puis peut-être que les temps un peu plus rugueux m'ont donné envie de guitare électrique. Là, il y avait beaucoup dans mes albums précédents, c'était beaucoup de guitare folk, sauf exception. Sur le premier album, il y avait un peu de guitare électrique, mais à la fin de l'album, là, c'était pas trop ce qui était sorti en single. Et là, cette fois-ci, j'ai eu envie. Voilà, ça donne un peu le ton de l'album aussi, qui sera un peu plus rock que les deux albums précédents.
1: Nouvel album prévu pour le mois de novembre.
2: Pour le mois de novembre, tout à fait.
1: Ouais. On a déjà un nom ou
2: qui n'a pas de nom. Non, qui n'a pas de nom. Ça fait sur la to-do list, il y a encore plein de petites choses, mais heureusement des relativement petites choses. Et ça, c'en est une en fait petite qui est pas si petite, parce qu'on a envie que ça ait du sens. Mais ça viendra, je sens que ça viendra dans l'été. En fait, je sais que tout ça doit partir au pressage début septembre. Donc, en fait, il faut que ce soit calé pour début septembre.
1: Mais en tout cas, album composé de combien de titres, dis-tu ?
2: Il y en aura une dizaine.
1: Une dizaine de titres. Ouais. Une dizaine de titres. Ouais. Et donc, on sera dans la trempe de...
2: On sera dans cette trempe-là. Bon, après, un album, ça peut se permettre d'aller un peu partout. Mais il y a des piano-voix. Mais voilà, dans l'idée, c'est quand même plus rock. J'avais envie de ça. Et là, dans le texte sur ce single-ci, j'aime bien les choses qui parlent, qui ont l'air de sonner été, mais qui en fait au fond le sont pas complètement.
1: Bah, à l'instar de ceci.

0: tube sorti en 1983, interprété par le duo Rigueira, duo italien, mais qui chantait en espagnol, Vamos a la playa, qui semble être une chanson estivale, bon enfant. Mais la chanson cache aussi ce sentiment de stress qu'on connaissait durant cette décennie 80, ce stress d'apocalypse où à tout moment on pouvait recevoir cette fameuse bombe nucléaire, que ça soit du camp de l'Ouest ou du camp de l'Est. C'était une période très sensible et Vamos a la playa est totalement dans cette trempe de stress, à l'instar de Cocktail in the Sun.
1: Exactement, et en fait la petite histoire, parce que dans le refrain Cocktails in the Sun, c'est la fin du refrain, mais le début du refrain c'est I can hear it on the radio live. Je me souviens plus même de mon propre texte. The world is falling apart. Il y a un côté, aujourd'hui, on a quand même un peu l'impression qu'il y a beaucoup de choses qui se délitent et on se dit tout ça va aller.
0: Le monde va mal et on continue à prendre des cocktails.
1: Et malgré ça, on a besoin de ça. Et on a besoin de ça. Alors, il y a un côté très troisième degré, très cynique, en fait, là-dedans. Mais il y a aussi un côté très vrai. On a besoin de ça, en fait, en réalité. Si on commence à se dire, à prendre sur nous tout le malheur, tous les drames du monde, en se disant, on vit plus, enfin bref. Donc, en fait, quand je prenais la

0: La voiture le matin, quand je travaillais sur la prod de cette chanson, il y avait mon petit, j'ai un petit garçon qui a 6 ans là.
1: Qui s'appelle comment ?
0: Qui s'appelle Aristide.
1: Oh, bonjour Aristide.
0: Il sera content s'il vous entend. Et qui me disait mais vamos à la playa en montant dans la voiture le matin. Et en vrai, écouter ça avec son gamin dans la voiture le matin, c'est vraiment la fête de la fête quoi. C'est oh oh, enfin on arrive, on a la banane pour la journée quoi. Donc je me laissais pas prier, je mettais ça, on chantait, c'était cool. Sauf que je revenais à mon bureau et que j'avais ces notes-là en tête. Et en fait, à ce moment-là, je cherchais un truc hyper léger pour la prod. Et donc, j'ai rajouté un son qui ressemble très très fort. Hein. Les premières notes, c'est pas les mêmes notes, mais le son est très proche et les notes sont aussi assez proches. Et je me suis rendu compte qu'après, que cette chanson, Vamos a la Playa, avait ce même air de... Ouais, tout ça n'est pas si simple, mais bon, voilà. Donc, j'ai trouvé que c'était un joyeux petit hasard de la vie, de la production.
1: Et une chanson un peu plus feel good, dont les paroles cachent en réalité un message plus sombre, évoquant effectivement les effets d'une explosion nucléaire et les conséquences désastreuses sur l'environnement. Mais quoi qu'il advienne, Vamos a la Playa.
0: Exactement.

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1: La similitude entre Cocktail in the Sun et Vamos a la Playa, c'est qu'effectivement en 83, on chantait ce titre en mode feel good, alors que le texte cachait une anxiété. Et malgré cette anxiété mondiale, les gens continuent à aller à la plage, alors que Cocktail in the Sun, il ne faut pas être évidemment polytechnicien ou avoir fait Sciences Po Paris pour se rendre compte que le monde va très très mal, l'Europe y compris. Et malgré cela, les gens continuent évidemment à siroter leur Cocktail in the Sun.
2: 40 ans plus tard.
1: 40 ans plus tard. Et ton actualité estivale sera aussi marquée par ta troisième participation au Festival Solidarité ce 25 août à Namur.
2: Oui.
1: Troisième participation.
2: Troisième et en fait quatrième, mais après coup j'y ai pensé. En fait quatrième parce que j'y ai été aussi une fois, mais en fait pour accompagner un projet qui s'appelle le 8e groupe. Avec qui j'ai travaillé pendant quelques années et projet qui est lié au 8e jour, qui est une association à Bruxelles j'en parlerai moins bien que les gens de l'association, mais qui héberge qui donne un cadre de vie à des personnes qui sont pas complètement autonomes, mais qui ont besoin et qui ont de vivre cette autonomie et donc d'avoir leur propre logement, leurs propres habitations. Il y a par exemple Pascal Duquesne, et en fait c'est suite au 8e jour, le film, que cette association a été créée. Et en fait, Pascal, il fait de la batterie. Dans l'association, il y a d'autres personnes qui font des instruments de musique. Et ils ont eu l'idée de faire un groupe qu'ils ont appelé le 8e groupe. Et qui, quelques années, a tourné un peu. Et on m'avait un peu demandé de les... on m'a demandé, viens une répétition un jour. Et en fait, je suis venu
3: toutes les
2: semaines pendant 2 ans. Parce que c'est magnifique, parce que c'était magique, parce qu'on a ri, parce qu'on a... Et j'ai appris des millions de choses avec eux. Et donc, on a été au Solidarité, donc c'est la quatrième fois. Mais oui, effectivement, en mon nom, dans ce projet-là, ce sera la troisième fois.
1: Et puis, ce n'est pas un festival anodin, ce n'est pas un festival comme les autres. Il y a quand même... Il promeut des thématiques, des thématiques puissantes. Je pense notamment au rassemblement de toutes les générations autour de ce concept du vivre ensemble qui semble complètement désuet aujourd'hui. On parle aussi de justice sociale. Bon, forcément, j'ose imaginer que ce sont des thématiques qui te sont chères.
2: Non, mais c'est sûr que là, aujourd'hui, il est urgent, c'est déjà le cas depuis longtemps, mais qu'on atterrisse sur ces vraies choses de la vraie vie, quoi. C'est sûr qu'effectivement, on entend dans l'air ambiant beaucoup de choses compliquées et qui montrent que le vivre ensemble est quelque chose de terriblement compliqué et dont on ne trouve pas aujourd'hui les codes. Je pense qu'il faut faire ce constat assez... Mais que dans la vraie vie, dans la vraie vie, on peut créer cet élan de vivre ensemble, de faire des choses ensemble, de partager autour de ce thème-là.
1: Mais justement, tu es français, tu es versaillais à la base, belge d'adoption.
2: Oui.
1: Tu as vécu en France, tu as vécu en Belgique aussi, on reparlera un petit peu de ton cadre familial. Et tu as vécu en Angleterre, donc tu es très proche aussi de la culture britannique. Et moi, je suis régulièrement l'actualité française, je suis addict à l'actu française. Et je peux aussi bien écouter un Pascal Pro que de me retrouver sur France Inter juste après. Et j'aime bien voir un peu ces deux visions de société qui sont proposées actuellement.

0: au sein de l'Hexagone. Et quel est justement pour toi le modèle idéal? On prendrait plutôt le modèle britannique comme modèle idéal, où on dit bah, vous venez comme vous êtes, chacun reste dans sa communauté, et puis on se marie intelligemment, on essaie de créer des ponts, ou est-ce qu'il n'y a pas de pont? J'en sais strictement rien, moi j'étais que touriste en Angleterre, toi tu connais un peu mieux l'Angleterre à ce niveau-là, ou est-ce que le système français assimilationniste, j'ai du mal en ce dimanche, est plutôt le modèle à mettre en avant? C'est une question de Sciences Po ou une question d'intégration sociétale?
1: Franchement, c'est une question un dimanche après-midi qui est une question
0: parce que tu connais les deux réalités de l'intérieur.
1: Il y a bien une chose que tu disais que je rejoins tout à fait sur le fait d'écouter plusieurs médias, d'écouter des gens avec qui on n'est pas forcément d'accord.
0: Bien sûr, tout à fait.
1: Je crois que c'est fondamental et je crois que c'est parmi les grands malheurs des réseaux sociaux, c'est qu'en fait on crée des sortes de bulles.
0: Oui, c'est les algorithmes qui nous enferment aussi dans des bulles.
1: On finit par n'entendre et ne voir que des gens qui nous ressemblent, et donc en tout cas ça, je pense que c'est le fond du vivre ensemble, d'être prêt à écouter d'autres gens, à voir d'autres gens, à s'intéresser, à prendre le temps sans se dire non mais je suis tellement pas d'accord, je zappe. Non. Écoute jusqu'au bout, parce qu'en fait, c'est là que tu vas trouver pourquoi en fait on n'est pas d'accord. Et en fait, on n'est pas d'accord sur quoi? Et c'est quoi qui vraiment fait que on est irréconciliable? Et ça, c'est le début de comprendre comment on vit ensemble, je crois. Mais voilà, sur ce système, sur le système politique autour du vivre ensemble, j'ai peur que personne ait vraiment la solution, mais il y a des bonnes idées partout. En tout cas.
0: Et est-ce que la Belgique, finalement, ou Bruxelles ne serait pas entre les deux?
1: C'est vrai, alors je ne suis pas expert non plus de la question, mais je crois qu'on doit trouver une façon...
0: on est dans le pays soi-disant du compromis, c'est un petit peu la marque de fabrique de notre pays.
1: J'avoue que c'est difficile de vous répondre, parce que moi tout ce que je sais, c'est que je crois qu'on doit oser, on doit vouloir comprendre que l'autre pense différemment et respecter que l'autre pense différemment. Et en fait, voilà, on a des façons de faire, des origines, des cultures, des habitudes, qui sont ce qu'elles sont. Et tant que tout ça se passe dans le respect des autres, en fait, tout ça fonctionne très bien. Et se crisper dès le départ sur, en fait, on ne veut pas les mêmes choses, on pense pas. C'est ça qui crée, en fait, toutes les différences. Mais c'est vrai qu'en Angleterre, il y a un système... moi, j'ai grandi là-dedans, dans ce système où... Je prends un exemple bête, mais le voile est quelque chose en France, le port du voile est quelque chose en France qui est... c'est vraiment un sujet méga clivant, auquel on apporte des réponses très, très hyper strictes. Je dois reconnaître, je suis pas complètement au point sur en Belgique. Tout ce que je constate, c'est que moi, en Angleterre, avoir une personne... je voyais beaucoup plus de personnes voilées, par exemple. Moi, personnellement, ça n'a jamais... c'est bien, quoi. Je sais pas, les gens vivent, chacun vit sa culture. Mais je sens que ça, c'est un sujet qui est devenu hyper clivant. Alors qu'en réalité, est-ce que ça doit l'être tant que ça, quoi? Voilà, mais bon, ça, je suis pas... Encore une fois, je suis pas expert sur le sujet, je suis pas politicien. Moi, tout ce qui m'importe, c'est que tout le monde se sente bien là où il vit, parce qu'en fait, c'est ça la base, quoi.
0: Et ce qui est important, c'est qu'on pourra t'applaudir ce 25 août au festival Les Solidarités, durant 3 jours, du 23 au 25 août. La 11e édition des Solidarités offre une programmation particulièrement qualitative et variée au travers de près de 30 concerts, avec notamment cette année Calogero, Etienne Dao, Mika, Jane, Puggy et Raphaël, pour ne citer que. Parmi cette brochette d'artistes que j'ai cité, est-ce qu'il y aurait éventuellement un chanteur ou une chanteuse, Jane en l'occurrence, avec qui tu aimerais partager un moment de scène?
1: Jane, elle a plein d'influences de musique africaine que j'avoue, je partage beaucoup avec elle. Puggy, c'est des chouettes, moi j'aime beaucoup. Depuis longtemps, je suis... ce qu'ils font il y aura peut-être une occasion un jour, c'est sûr.
0: Et puis vraiment pour toutes celles et tous ceux qui viendraient d'une autre planète sans aucune connexion internet, juste pour le plaisir de la musique, James, c'est notamment

0: que ce soit le côté visuel, le côté esthétique de ses représentations scéniques, ses costumes, et elle est seule sur scène pendant 2 heures de show.
1: Tout à fait. Alors, autant sur le début, je rejoins et de façon très positive. Moi, je sais que Makeba, c'est une chanson que j'adore, et le clip est dément.
0: Oui, bah oui.

0: qui tourne derrière, c'est time codé dans l'oreille et je file. Moi, c'est moins ma cam quand je vais voir un concert. J'ai besoin que ça vive là. J'ai besoin de voir des mecs qui, à un moment, partent dans un truc qui n'était pas prévu. Et voilà, moi, c'est ma culte, c'est mon ADN, c'est ce que j'aime dans un concert.
1: Et toi, Laurent, sur scène? Le projet de Jane, je ne sais pas si tu as déjà eu l'occasion de l'avoir sur scène.
2: Non, j'ai jamais eu l'occasion de l'avoir sur scène, mais je partage un peu cette idée de la scène, ça doit se partager, ça doit être festif, il y a quelque chose. Moi, j'aime bien voir du monde aussi sur scène. Après, j'imagine qu'il y a des coûts, hein. Forcément, on réduit un petit peu tout partout.
0: Ouais, c'est ça.
2: Voilà, moi, je sais que Louane aussi, elle a fait ses concerts en solo maintenant. Et on se dit, bon, oui, voilà, c'est chouette, mais.
0: Alors. Après, voilà, il y a des musiques qui s'y prêtent, il y a des. Mais il y a aussi où est-ce qu'on met l'argent dans une prod. Moi, c'est pareil, je sais que j'en parlais avec un organisateur de festival il y a quelques années. Je disais, moi, franchement, pour un concert où il y a des gros feux d'artifice, en vrai, ou des grands écrans géants derrière, moi, c'est pas ce qui m'excite le plus. Je comprends que les gens aiment beaucoup ça, mais c'est vrai que ça, pour le coup, c'est une débauche de moyens. Qui fait aussi travailler des gens, mais qu'on voit pas sur scène, hein, parce que c'est aussi beaucoup de gens qui travaillent derrière. Mais c'est vrai que moi, j'essaye aussi toujours de jouer mon rôle de défenseur, c'est des métiers aussi qui doivent continuer de vivre. Et si demain,
2: oui, si on est remplacé par des machines à chaque fois, l'humain disparaît.
0: Ouais, c'est ça. Et puis moi, je me marre en tournée parce qu'on est avec la bande, quoi. Et ça, c'est cool. Et ça, c'est franchement trop chouette.
1: Et ta bande est composée de combien de personnes?
0: Alors sur scène, on est 5. Et puis derrière la scène, il y a 3 personnes quand on tourne, parce qu'il y a un ingé son, un ingé lumière, et puis quelqu'un qui s'occupe de tour management, régie.
1: Et vous avez aussi un bus tour.
0: Notre maman, quoi.
1: Et vous avez votre bus tour.
0: Alors on tourne beaucoup. Alors on tourne beaucoup en Belgique. Et donc là, en général, soit on trouve toujours des endroits sympathiques où on est accueilli pour dormir, soit machin, donc on n'a pas besoin d'un authentique tourbus.
1: Et pas d'avion privé à l'instar de John Travolta.
0: Non, mais plusieurs hélicoptères. Mais on prend chacun un autre. Parce que ça, on aime
1: oui,
0: pas
1: trop. Rester écolo jusqu'au bout.
0: Ouais, exactement.
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1: Vous êtes toujours à l'écoute de votre club du dimanche et nous avons toujours l'immense plaisir d'avoir parmi nous Grand Georges qui vient de sortir son tout nouveau titre, son nouveau single qui se nomme Cocktail in the Sun. Bah tiens, juste pour le plaisir de la musique, un court extrait de ce nouveau single.

0: Georges nous propose son tout premier titre live de ce dimanche qui n'est autre que Men Should Never Fall In Love. Est-ce vrai ?
1: En fait, c'est une chanson que j'ai écrite en 2016 ou 2010, début 2017.
0: Qu'on retrouve sur ton deuxième album studio.
1: C'est sur mon deuxième album.
0: Face to Face.
1: Et un certain monsieur Trump allait être investi dans les jours qui allaient suivre. Et dans un discours, il a dit Il a dit que les gens qui doutent sont des losers.
0: Ah.
1: Et j'ai trouvé ça génial. Parce que autant il en avait vraiment dit des inepties, des choses. Enfin, qui, je pense, pour beaucoup, se sont dit comment c'est possible qu'un homme qui a dit autant de choses en campagne et avant sa campagne soit quand même élu. Et je crois qu'à ce moment-là, on a peut-être raté le vrai sujet. En tout cas, vu d'ici, il m'a semblé parfois un peu dans les médias de se dire il a vraiment été élu. C'est pas une erreur de il s'est passé quelque chose. Il a vraiment été élu par des gens qui ont suivi ses raisonnements et qui ont voté pour lui. Et ça, j'ai eu l'impression parfois qu'on oubliait qu'en fait, les gens avaient vraiment voté. C'était pas juste « Ah oui, mais en fait, bon... » Vous savez, on s'est beaucoup appuyé sur... En fait, le système électoral aux États-Unis fait qu'en fait, tu peux être élu avec moins de voix que l'autre. Non. En fait, il a été élu avec peut-être un petit peu moins de voix que l'autre, mais en fait, en réalité, il a vraiment été élu. Bref, tout ça pour dire que j'ai entendu ce truc. Et là, je me suis dit, c'est vraiment ce que je peux entendre de plus fou. Enfin, si on en commence à être... Le doute, c'est être un loser. Enfin, je veux dire, on tire le fil de ça. En fait, on ne doute plus de rien. Et en fait, ne plus douter de rien, on sait où ça peut nous mener. Et donc, je me suis dit, je vais écrire une chanson où je vais dire des énormités. Et donc, c'est venu de là. Et donc, elle s'appelle « Men Should Never Fall In Love ».
0: Donc, l'homme ne devrait jamais tomber amoureux. Et donc, a priori, tu devrais nous concocter un nouveau titre en te basant sur les sorties de Trump actuel, vu qu'après...

0: priori, il a une forte probabilité de chance d'être réélu prochainement.
1: Ouais, bah,
0: dans ton nouvel album qui sortirait au mois de novembre, justement, au moment où on aurait l'investiture.
1: C'est réaliste, effectivement. Après, peut-être que ça y est, je l'ai fait une fois, ce serait lui faire trop d'honneur que de m'inspirer de sa brillante pensée intellectuelle.
0: Men should never fall in love.
1: Ceci étant dit, dans Cocktails in the Sun, il y a un peu de ça, The World is Falling Apart, il y a un peu de ça, je pense aussi un peu à lui, tiens.
0: Cadeau. Et nous saluons évidemment notre ami Trump, s'il est à l'écoute de BX1.
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0: Merci infiniment, merci grand Georges.
1: J'ai eu un trou.
0: Bah, c'est des choses,
2: oh, ça arrive.
0: C'est des choses qui arrivent. Hein, c'est arrivé.
1: J'ai retrouvé ce que je voulais dire.
0: Ça a été, à mon avis, c'est notre ami American First qui t'a envoyé des mauvaises ondes outre-Atlantique.
1: Tout à fait. Non, mais je voulais dire

0: dans ce moment-là des paroles, c'est God decides and he, men should never even care, only women do. God decides. Ah bah là, vraiment, c'est que j'ai un trou, parce que même là, je le savais. God decides and he is fair if you love him too. Dieu décide et il est juste si on l'aime aussi. Et en fait, alors je suis moi-même de religion catholique, pas extrêmement pratiquant, mais en tout cas, je trouve que voilà, le rapport à Dieu, c'est, en tout cas pour moi, c'est quelque chose d'assez important. Mais il y a aussi un rapport quelque part d'égalité, que moi j'ai grandi dans une famille qui fonctionnait comme ça, dans son rapport à Dieu. Pas d'égalité bien sûr, mais on est libre, c'est un Dieu très libre, et voilà, j'avais envie de parler de ça.
1: Bon, en tout cas, merci pour ce beau partage, et on aura encore quelques titres en session live durant cette émission. Ne changez strictement rien, nous sommes de retour juste après cette courte pause Kadi, et on découvrira les tube qui tournait en boucle au moment de la naissance de notre invité Grand Georges.
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Oyez, oyez, peuple de France et d'ailleurs, c'est un 24 décembre 1980, veille de Noël, que pousse Benjamin Grand-Georges ses premiers cris à Versailles.

0: J'espère que ce bourgeois gentilhomme correspond un petit peu à l'environnement dans lequel tu as poussé tes premiers cris, Versailles.
1: Versailles est une ville qui vit encore dans cette grande tradition de la royauté. Effectivement, moi en plus j'écoute beaucoup de musique classique. Et la musique baroque de cette époque me touche aussi. Bon, ça c'est très bon peu, hein, mais c'est du Lully ou Charpentier ou c'est qui ça?
0: Je te dis ça tout de suite, c'est effectivement notre ami Jean-Baptiste Lully. Jean-Baptiste Lully, c'est cette version que nous sommes en train de passer à l'antenne. Est-ce que tu pourrais un petit peu décrire l'environnement familial dans lequel tu as grandi?
1: Ah, j'ai grandi dans une... Donc, je suis né à Versailles, dans une grande famille qui était déjà grande, puisque je suis le quatrième enfant d'une famille qui finira par avoir 7 enfants. Donc, j'ai 6 frères et sœurs. Et assez vite, nous sommes partis vivre à Londres.
0: J'avais quel âge à ce moment-là?
1: J'avais 6 ans, oui, quelque chose comme ça.
0: Et c'était pour des raisons professionnelles?
1: Pour des raisons professionnelles.
0: Pour ne pas travailler pour Unilever?
1: Je vois qu'on est très très bien renseigné. Je vois, c'est un métier, hein. Donc on a suivi la famille, tous, et c'était chouette. Ça nous a appris plein de choses. Ça nous a...

0: encore pour, comme on disait tout à l'heure, fait voir plein d'autres choses très différentes. Et puis ensuite, on est venu vivre à Bruxelles, où j'ai passé une partie de mon adolescence.
1: Les années 90.
0: Dans les années 90, revenant un peu à l'internat en Angleterre, quand les relations interfamiliales, ou en tout cas le conseil familial a considéré que j'étais le problème dans l'ambiance familiale.
1: D'accord.
0: Et qu'il fallait m'envoyer outre-Manche pour calmer un peu le jeu. Non, non, je dis ça en rigolant, et parce que ce n'est pas des mauvais souvenirs, mais c'est vrai que c'était des moments où je pense que ça a été bien, ça a été une bonne décision de mes parents de dire, bon, il faut peut-être exfiltrer l'un ou l'autre pour
1: Et le petit Benjamin était turbulent ?
0: Il n'était pas turbulent, mais je crois que dans une famille de 7, avec tous beaucoup de caractère, et on est extrêmement proche, donc là, ça fait quand même des années, mais on est resté très très très très proche. Et enfin voilà, non mais c'est la vie a fait que je dis ça plus, c'est plus en rigolant qu'autre chose. Donc, en tout cas, donc voilà, et ensuite, ensuite en Angleterre, en Belgique, et puis voilà.
1: Mais papa chez Unilever, maman médecin et pianiste.
0: Et pianiste, tout à fait. Je pense qu'elle aurait rêvé de faire une carrière de pianiste, elle en était sans aucun doute capable. Mais qu'on ne peut pas être médecin, 7 enfants et avoir une carrière de pianiste. Je crois que ça ne marche pas, mais elle fait encore beaucoup, beaucoup, beaucoup de piano. Maintenant qu'elle est aussi pensionnée, elle a le temps.
1: Et tu parlais de l'importance de la religion au sein de la famille. Mais l'une des religions, je dirais aussi, les plus importantes, c'est la musique. C'était l'apprentissage d'un instrument, plus un instrument en extra.
0: Alors c'était ça le deal. Il fallait faire du piano et un deuxième instrument, qui est donc pour moi était la clarinette. J'étais très fan du concerto pour clarinette de Mozart et de son quintette pour clarinette, et donc voilà, c'était clarinette. Et puis la guitare, parce que la guitare c'était l'instrument que faisait mon papa, et ça c'était quand même cool. Bah, écoute, et il m'a appris quelques accords, et puis un jour, je sais pas, vers 10-11 ans, il m'a dit « l'élève a dépassé le maître ». Et voilà, et j'ai jamais vraiment pris de cours.
1: Et si je devais résumer un petit peu l'atmosphère musicale dans laquelle tu as grandi au sein de ta famille, bon, c'est le résumé du résumé, mais je mettrais évidemment ce petit concerto de clarinette de Mozart.
0: C'est magnifique. Il a écrit vers la fin de sa vie, dans une période, je pense, où à la fois il était capable de transmettre cette lumière et cette légèreté, cette joie, mais aussi dans des moments un peu difficiles. Et je trouve que c'est ce grand écart en fait, entre cette légèreté et pas cette lourdeur, mais on sent que cette profondeur qui, moi, m'émeut beaucoup.
1: Et l'intemporalité aussi de cette musique.
0: C'est fou. Mon fils, souvent, me parle de quelqu'un comme... Lui, il est plus connu que Mozart. Et donc, l'autre jour, je lui ai parlé de... Donc, c'est encore la... Enfin, bon, je lui ai aussi parlé de Mozart, mais il sent que c'est quelqu'un qu'on... Tout le monde connaît Mozart. Et l'autre jour, je lui ai parlé de John Lennon, qui a dit « Je suis plus connu que Jésus ». Alors, donc, on a eu une discussion là-dessus, c'était hyper drôle. Bon, il est jeune, il a 6 ans.
1: 6 ans, c'est incroyable.
0: C'est très drôle.
1: Les dialectiques, il peut déjà... développé du haut de ces 6 ans. Donc on a de la musique classique, évidemment, dans laquelle tu as baigné durant ton enfance. Mais à côté de cela, il y avait aussi d'autres influences musicales. Je prends par exemple cette formation, évidemment, ce duo mythique, Simon & Garfunkel.

Et si je devais choisir un troisième titre, car on dit toujours que choisir, c'est sacrifier. Bah après Simon et Garfunkel, comment ? Ce serait un crime de lèse-majesté en ce dimanche, ne pas citer les Beatles.

0: Est-ce que ça résume bien l'atmosphère musicale, l'ambiance musicale dans laquelle tu as grandi ?
1: Oui, tout à fait. Ça, c'est sûr que mes parents, c'était bien ça, leur kiff, et qu'ils nous ont fait baigner là-dedans. J'entends encore mon père dire, écoutez, dans la voiture, écoute la basse, écoute la basse. Il était assez fan de Paul McCartney.
0: Et j'avais lu...

0: En préparant cette émission, une interview où tu stipulais que tu avais cette envie de faire découvrir la musique classique à des enfants. La musique classique m'a amené tellement sur le côté immatériel et émotionnel de la musique que j'aimerais le partager. Tu en es où avec ce projet ?
1: Ah, j'ai mis le projet. Ce projet-là n'a pas tellement avancé. Alors, je le mets en œuvre avec mon fils, avec les amis de mon fils qui viennent à la maison. Je pense qu'ils se prennent un bon tsunami de musique. En particulier le soir, quand c'est l'heure de dormir approche, j'avoue que je place des petites choses dont je pense qu'elles font bien, elles font du bien dans la tête au moment d'aller dormir. Mais je ne désespère pas, la vie est encore longue. Voilà, le projet n'a pas encore complètement... prêt.
2: Mais je trouve ça chouette vraiment de parler de transmission musicale parce que on voit quand même les invités qu'on reçoit ici ont souvent une transmission de leurs parents. Il y a toujours quelque chose qui s'est transmis et qui fait finalement les artistes qu'ils sont aujourd'hui. Et je trouve ça génial que tu continues à transmettre à ton fils. Et tout à l'heure, on parlait d'écouter vraiment, pas seulement entendre. Et le fait que ton papa te dise « Ah, écoute la basse », d'initier comme ça déjà l'oreille d'un enfant à dire « Ah, bah écoute ça, à séquencer », je trouve ça vraiment une très, très chouette pédagogie. Et c'est vraiment dommage, en fait, que tous les enfants ne puissent justement pas bénéficier de ça, parce que ça dépend tellement du milieu social dans lequel on est. Et l'accès à la musique n'est pas toujours évident pour les enfants.
1: Tu mets le doigt sur le vrai sujet, qui est effectivement que tous les gens n'ont pas accès à ça. Alors, on a tous la chance de vivre avec les richesses de nos parents. Mais je crois que, par exemple, la musique classique ou la musique, l'apprentissage de la musique, par exemple, c'est quelque chose en termes de c'est hyper structurant, c'est confortable, l'apprentissage de la musique. Alors, c'est dur, il y a une exigence technique, mais il y a aussi quelque chose qui est, je crois... Enfin, qui est structurant, qui est apaisant, qui est de l'ordre de la création,
2: de la
1: coordination, enfin du jeu, et que ça, l'apprentissage de la musique, ça devrait, mais et pas de la flûte à bec dans
2: oui,
1: une classe
2: ça.
1: De 30,
2: parce exactement.
1: Que ça, pour écouter de la musique, il n'y a rien
2: sûr.
1: De mieux. Mais je crois que c'est, enfin, en Belgique, on a de la chance. Alors c'est pas suffisamment de temps, bref, mais d'avoir des
0: académies
1: de musique, ça coûte quasiment rien d'aller dans une académie de musique. On vous prête les instruments.
2: Oui, mais c'est une question de démarche. Mais... Et si les parents n'ont pas cette filiation avec la musique ou cette connaissance, ça ne se fait pas. Et parfois, on passe à côté d'enfants qui auraient pu travailler un instrument, qui auraient pu aimer ça et trouver justement une alternative aux écrans, à la télé, à tout ça. Et ça ne se fait pas parce qu'il n'y a pas le chemin, parce qu'il n'y a pas l'existence de ça.
1: Et dans les écoles, je crois très fort encore une fois, c'est une idée. La mettre en œuvre, c'est toute une autre histoire, mais... S'assurer que dans les écoles, on met les enfants au contact de la musique et de la création musicale. Alors, il y a plein de choses qui sont faites. Il y a les jeunesses musicales. Mais je crois les connexions entre les écoles et les académies de musique. Ou quand je dis académie de musique, il y a aussi d'autres façons d'apprendre que la façon très, très théorique, des académies. Mais enfin voilà, en tout cas, cet apprentissage de la musique, cette compréhension de la musique, de plein de musiques différentes, parce que alors, mon fils, je lui fais écouter beaucoup de musique classique, mais lui, il est fan de David Bowie, Prodigy, Blur, Aurel San. En ce moment, il est très très fan, ce qui vient donc avec des questions un peu compliquées. genre, ça veut dire quoi, papa, je fume des joints? Chérie, je t'expliquerai plus tard, mais c'est cool parce que de temps en temps, on est en train de faire une recette l'autre jour et je bats les œufs, il bat les yeux et les trucs machin et je lui dis ah non, fais pas comme ça machin. Il me dit si, t'inquiète, regarde, ça marche bien comme ça. Et il me regarde, il me dit tu n'as pas les bases. Ce qui est Aurel San, basique. Et j'avoue que là, forcément, tu meurs de rire. Ah, ça, c'est bien ça.

0: Et tu as aussi adopté cette démarche d'initiation à l'apprentissage d'un instrument, comme l'enseignement que tu as reçu de tes parents, à savoir un piano et peut-être un instrument en plus.
1: Alors, oui.

0: Il rêve de faire de la batterie, donc j'avoue que c'est bien. Donc il joue et il se débrouille pas mal. Et puis au piano aussi, mais il ne sait pas encore lire. Donc ça rend l'apprentissage du piano encore un peu... Enfin voilà, il y a plein de méthodes, tout ça. Mais voilà, moi je lui apprends. Mais l'année prochaine, il va commencer tout ça. Ouais.
1: Et juste pour clôturer sur la thématique musique classique, qui a une importance effectivement à ton niveau et dans le cas de l'environnement familial dans lequel tu as grandi. J'ai bien aimé cette réponse que tu nous as livrée dans le cadre d'une interview. J'adore Mozart, je n'ai découvert et apprécié Bach que plus tard. Bach, c'est comme les chicons. Petit, on déteste, puis on adore.
0: Ah, j'étais inspiré ce jour-là, mais je redirai la même chose aujourd'hui. Si... Ouais, non, c'est ça aussi. Laissons-nous surprendre et mais il faut oser parfois. Faut oser quand on se dit c'est pas trop ma cam. Faut quand même un peu y aller, quoi, et se dire.
2: Ouais, c'est la curiosité, en fait, et ouais. C'est ça qui fait l'ouverture d'esprit, en fait, même chez les plus petits, en fait. Ouais.

0: 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Nous sommes en train d'entendre ouverture des suites pour orchestre de Bach. Et à part Mozart, semble-t-il, ton héros absolu, c'est Sting.
1: Oui, ouais, en fait, je trouve qu'il écrit des textes magnifiques, qu'il écrit des mélodies magnifiques, qu'il a une voix magnifique.
0: Et Sting en solo ou à l'époque de Police, les deux?
1: Je crois que j'ai, comme beaucoup, j'ai découvert Sting. Bon, moi, j'étais jeune, parce que quand ils ont sorti Regatta de Blanc et ces albums-là, c'était tout début des années 80. Moi, je venais de naître. Mais on a commencé avec The Police, qui a fait des titres. Et puis derrière, il a enchaîné avec une carrière solo complètement folle. Donc, je dirais les deux, mon capitaine.
0: Juste pour le plaisir de la musique, un court extrait de ce titre emblématique de la carrière solo de Sting, Fields of Gold.

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1: Benjamin Grand-Georges, tu pousses donc tes premiers cris un 24 décembre 1980 à Versailles, en France. Et il est de coutume dans cette émission de passer les titres qui tournaient en boucle au moment de la naissance de notre invité. Et en bout de course, tu nous diras quelle est la chanson que tu garderas aujourd'hui dans ta playlist personnelle. Et on commence tout de suite, évidemment, puis arriver à un moment béni de l'air disco, jugez-en par vous-même. Notre chanteuse et regrettée Irène Cara nous proposait ceci.

Fame, chanson interprétée par l'actrice et chanteuse Irène Cara pour le film musical du même nom sorti en 1980. Film qui raconte l'histoire d'étudiants fréquentant une école d'art de la scène à New York. Et le moins que l'on puisse dire est que Fame est devenu un hymne emblématique de la culture pop des années 80. Et d'ailleurs pour Irène Cara, Fame a été un tremplin majeur dans sa carrière. Elle a ensuite interprété d'autres succès majeur, et je pense notamment évidemment à Flashdance, What a Feeling, sorti en 1983, qui, à l'instar de Fame, a remporté un Oscar bien entendu

0: Et last but not least, en 84, Irène Cara a été récompensée du Grammy Award de la meilleure chanteuse pop pour la chanson Flashdance, What a Feeling, que nous venons d'entendre. Et cette même Irène Cara nous a quittés en 2022. Une petite réaction, mon cher ami Grand Georges.
1: Ouais, ça c'est Fame, là, la toute première qu'on a écoutée, c'est sûr que c'est des souvenirs. Alors j'ai connu ça plus tard, parce qu'il y avait une série aussi dont c'était le générique, qui s'appelait Fame, je crois. Et en tout cas, ça me parle parce que, bah, on parlait de mon petit garçon, c'est pour ça que je fais le lien, mais il danse comme un ouf, il adore ça. Et je pense franchement qu'en fait, il faut qu'il fasse ça de sa vie tellement aujourd'hui. Ah, il fera plein d'autres choses, hein, il a le temps de grandir, mais c'est génial de danser. Quelle chance ont les gens qui savent danser.
0: Il a quel âge ? Il a 6 ans. Hein ?
1: Il a 6 ans, oui.
0: Il a 6 ans, donc nous sommes le 16 juin 2024. Donc, a priori, le 16 juin 2034, on pourrait l'accueillir.
1: Sans aucun doute.
0: Sans aucun doute.
1: Sans aucun doute. Il dansera, je ne sais quoi, mais il dansera sa vie, j'espère.
0: Au moment de ta naissance, Barbara Streisand nous proposait ceci.

0: Woman in Love, certainement l'un des plus grands succès de Barbara Streisand. Écrite d'ailleurs, chanson écrite par Barry Gibb et Robin Gibb des Bee Gees. La chanson fait partie évidemment de l'album Guilty, qui est le plus grand succès commercial de la carrière de Streisand. Et on retrouve la touche évidemment de la fratrie Gibb.
1: Ouais, tout à fait. Et j'étais content de voir Laurence chanter. On sent le plaisir de la chanteuse. C'est des mélodies magnifiques. Ouais. Puis il y a des beaux textes et tout derrière tout ça. C'est une belle époque aussi pour ça.
0: Et puis au même moment, Mireille Mathieu, qui a le sens du business, nous reprend le titre en version française.

0: Qu'on aime ou qu'on n'aime pas Mireille Mathieu, force est de constater qu'elle a une voix, cette Mireille.
1: Ah, cette chanson était faite pour elle et le texte est chouette. Enfin, merci pour cette découverte. Voilà, effectivement, j'écouterai peut-être pas de ça tous les jours, mais c'est chouette. Ouais, c'est, je sais pas.
2: C'est quoi le titre? C'est Je suis une femme amoureuse, c'est celui-là.
0: Une femme amoureuse.
1: Une femme amoureuse.
0: Ouais. Sortie dans la foulée du titre.
1: C'est dur de traduire une chanson, de bien traduire une chanson. Et là, il m'a
2: Il y a quelques réussites. Hein, bravo, tu as gagné. A été pas mal traduit aussi. Hein. Quelques bonnes petites choses en français.
0: La demoiselle d'Avignon, le nom, le surnom de Mireille Mathieu, qui continue d'ailleurs à tourner. Hein. C'est une star dans les pays de l'Est.
1: Ah bah c'est une star
0: au Japon, dans les pays asiatiques.
1: Ouais, ouais. C'est
0: complètement.
1: C'est une authentique star de la chanson. Ouais. Et puis cette voix, effectivement, elle a une voix dont on s'est parfois moqué, comme on se moque des grandes personnes. On ne se moque que des...
2: Bah, dès qu'on fait des parodies, de toute façon, c'est qu'on a gagné.
0: Et puis on se rappelle tous aussi de ces titres « Encensant Noël », qui cadre évidemment avec ta naissance. Hein.
1: Elle a d'ailleurs chanté sans aucun doute le jour de ma naissance.
0: Tout autre chose, Kate Bush nous proposait Babouchka au moment de ta naissance.
1: Magnifique.

0: La chanson raconte l'histoire d'une femme qui teste la fidélité de son mari en lui envoyant des lettres sous le pseudonyme de Babouchka. Le plan se retourne finalement contre elle lorsque son mari tombe amoureux de la femme imaginaire, ce qui finit par détruire leur relation. Comme quoi, men never should fall in love.
1: J'avais jamais entendu, merci.

Babouchka, sorti en 1980 et à retrouver sur l'opus Never Forever. Un autre artiste que tu dois effectivement porter dans ton cœur, c'est évidemment le grand, l'inimitable...

Ashes, sorti en 1980, titre qui tournait en boucle au moment de la naissance de notre ami Grand Georges, ici présent à retrouver sur l'opus Scary Monsters. Et saviez-vous qu'à la base, cette chanson est une sorte de revisite du personnage Major Tom que l'on retrouvait dans la chanson Space Oddity, sortie en 1969.

David Bowie, qui nous a quittés il y a 8 ans de cela, a su traverser les décennies et s'imposer comme un artiste mythique de sa génération. David Bowie, au plus de 140 millions d'albums vendus, nous a quittés le 10 janvier 2016, après un combat de 18 mois contre le cancer. Il laissera à la postérité 25 albums studio, dont le dernier, Black Star, sorti le jour de son 69e anniversaire, soit 2 jours avant son décès. Black Star, pochette blanche, ornée d'une toile noire en visuel de son titre, est considéré comme un album testament reprenant en grande partie dans les textes et les vidéos promotionnelles le leitmotiv de la mort et de la trace de Bowie dans l'histoire.

Nous sommes en train d'entendre un court extrait du titre Lazarus, single à retrouver sur l'album Black Star, qui s'ouvre sur les paroles suivantes. Regarde ici, je suis au paradis. La vidéo qui l'accompagne également, diffusée quelques jours avant la mort de Bowie, le montre confiné dans un lit d'hôpital, totalement amaigri par la maladie, les yeux masqués par

par des bandages. Tony Visconti, producteur de longue date de Bowie, a confirmé qu'il était au courant du sort de David Bowie alors qu'il travaillait sur l'album. Et je le cite, « Il a fabriqué Black Star pour nous, son cadeau d'adieu. Je savais depuis un an que cela se passerait ainsi, mais je n'y étais pas préparé. » Et David Bowie s'est battu jusqu'à la dernière seconde pour la sortie de son ultime opus. »

0: J'ai cru comprendre que David Bowie avait une place importante, évidemment, dans ta culture musicale. Ouais. Et semble-t-il, le titre Rebelle, Rebelle ferait partie de ton top 5 des titres préférés.
1: Ah ouais, celui-là, je l'ai pas mal utilisé les matins où j'avais pas très envie. Je mettais ça très fort dans ma voiture et ça me faisait beaucoup de bien. Ouais, non, c'est... Le jour de mon mariage, on l'a chanté tous ensemble et c'était cool.

0: Et je terminerai là-dessus concernant Bowie. Il a évidemment collaboré avec de nombreux artistes de son vivant. Et moi, quand on parle de collaboration Bowie avec des grands noms de la scène musicale, bah, je pense inévitablement à Queen.
1: Agréable.

0: Under Pressure, sorti en 1980, chanson écrite et interprétée par Queen et David Bowie himself. Sorti en single en 81, cette chanson est la première collaboration du groupe anglais avec un autre artiste et figure sur l'album Hot Space, sorti en 82. Et à l'origine, Bowie était venu dans les Mountain Studios à Montreux en Suisse afin de chanter les chœurs sur une autre chanson de Queen, Cool Cat. Et le résultat n'a pas été conservé à la demande de Bowie car il ne l'aimait pas. Puisqu'il était déjà sur place, les cinq artistes commencèrent à travailler sur ce qui allait devenir Under Pressure. Un certain mystère demeure d'ailleurs quant à la personne ayant créé cette fameuse ligne de basse initiale. John Deacon, bassiste de Queen, déclare dans un magazine japonais en 82 que David Bowie l'avait écrite. Et dans des interviews plus récentes, Brian May et Roger Taylor des Queen en donnent la paternité à John Deacon, ce qui semble confirmé par David Bowie sur son site web avant son décès. Under Pressure reste évidemment un classique intemporel, célébré pour son message poignant sur les pressions de la vie moderne et la nécessité de l'amour et de la compassion pour les surmonter. Bref, des thématiques qui te sont totalement familières, mon cher ami Grand Georges.
1: Oui, enfin, en tout cas, dont on entend tous parler, j'avoue que j'ai beaucoup de chance, mais que je sais que je ne sais que trop, et je pense qu'on le sait tous, qu'on vit dans un monde qui est bien injuste.

0: Donc tu me disais tout à l'heure, quand il y a des petits moments down, Rebel est un petit peu ton coup de boost.
1: Ouais, celle-là, elle met bien la pêche. Il y a une guitare bien, bien rough, bien rondeuse dans la direct. Et puis, ouais, alors moi, je l'interprète comme ça, mais c'est vraiment sur je sais pas, la liberté totale. On est tous très différents, on a tous nos vies, on est comme on est. Je sais pas, enfin voilà, en tout cas, moi, l'histoire que je m'en raconte de cette chanson.
0: Et moi, quand j'ai mes petits coups de blues, une à deux fois par année, ça peut arriver. Ben moi, j'ai un autre titre qui me rebooste, qui fait partie de ces titres qui tournaient en boucle au moment de ta naissance et qui trônaient dans le sommet des charts. Ben, jugez-en par vous-même.

0: Back in Black, évidemment, vous avez reconnu la formation australienne Ici et D'ici. Et Back in Black reste de nos jours l'un des albums les plus vendus de tous les temps, dans le top 3 des albums les plus vendus, avec Thriller de Michael Jackson et les Dark Side of the Moon des Pink Floyd. Back in Black s'est écoulé à plus de 50 millions d'exemplaires. Un petit mot sur Ici et D'ici. ICDC d'ailleurs qui passe en Belgique ce 9 août, ils sont en tournée mondiale et leur tournée européenne est en cours en ce moment. Ils seront le 9 août sur le plateau de Dessel en Flandre dans notre royaume pour leur tournée internationale Power Up Tour. Les billets se sont écoulés en moins de 2 heures, 55 000 billets écoulés en moins de 2 heures à 150€, 159 euros l'unité.
1: Ouais, c'est ils peuvent le faire parce que c'est magnifique ce qu'ils font. Enfin voilà, ces gars-là, ils ont une pêche, ils ont une énergie, ils ont une ouais. Et c'est basse batterie. Je pense que c'est le basse batterie le plus droit du monde. C'est des métronomes, c'est des machines. Et puis ouais,
0: la septantaine,
1: ça fait 40 ans et on écoute encore ça comme si, je sais pas, tout ça c'est. Ouais non, je les ai jamais vus en concert. Mais
0: si tu as l'occasion le 9 août, peut-être
1: vrai, le 9 août. Ah, malheureusement, je serai pas en Belgique, mais on verra.
0: Sur leur site, il y a toutes les dates concernant leur tournée internationale. Je les ai vus 3 fois au Stade de France. Ils sont extraordinaires.
1: Ouais, c'est extraordinaire.
0: C'est un groupe que tu ne.
1: Là, pour le coup, on parlait de live tout à l'heure. Non, mais là, il y a des mecs qui sont là, ils courent partout avec leurs instruments. Ils ont 70 ans, ils sont encore là. Enfin, c'est ça, c'est vraiment des grosses.
0: Agnus Young qui arrive sur scène avec sa tenue d'écolier et qui se retrouve torse nu en petit short à la fin du spectacle. Ouais. Au bout de 2h30, 3h de spectacle. Voilà. Hein, c'est 2h30, 3h de spectacle.
1: Ouais, tout à fait. Bah alors, c'est ça, effectivement. Entre guillemets, on en a pour son argent. Quoi,
2: mais... Le secret de la longévité.
0: Les secrets, effectivement, de la longévité. Et on va terminer par un dernier titre. J'avais encore du Lion dans le pipe. J'avais plusieurs artistes, Kool & The Gang, qui faisaient aussi partie des titres. Ayant tourné en boucle au moment de ta naissance, mais choisir c'est sacrifier. Et j'aimerais juste saluer Diana Ross avec son titre My Old Piano qui tournait en boucle au moment de ta naissance.

My Old Piano, on reconnaît évidemment la patte de Nile Rodgers qui a produit l'album de Diana Ross qui se nomme sobrement Diana. On le retrouve, ce titre My Old Piano, où la chanson parle de la relation affectueuse de la chanteuse avec son piano qu'elle décrit comme son confident et compagnon musical. Et d'ailleurs l'album Diana, et là je parle aux plus jeunes à l'écoute du Club du Dimanche, est certainement l'un de mes opus préférés dans le registre disco, où vous avez plusieurs titres de bout en bout qui sont tout simplement des succès. Prenez le cas par exemple de Upside Down.

0: Alors mon cher ami Benjamin, grand Georges, l'heure est grave, l'heure est très très grave. Parmi ces différents titres proposés, quelle est la chanson qui t'a marqué? Tu te dis tiens, celle-là je la garderai quand même dans mon dans ma playlist préférée en ce dimanche.
1: Je crois que Ashes to Ashes de David Bowie. Et on a parlé après de Under Pressure. Ça c'est, je l'ai joué, je l'ai reprise, je la reprends d'ailleurs la guitare tout seul. C'est une chanson. Voilà, c'est mon petit. Mais tout ça c'est très beau, tout ça c'est bien, c'est de la musique et c'est ça les variétés. C'est une époque dont on dit aussi beaucoup de mal, 1980, enfin les années 80 dans la musique. Mais il suffit de. Mais quelle époque de dingue. Ouais, c'est bien.

Le grand et inimitable David Bowie qui nous a quittés il y a déjà 8 ans de cela. Ne changez strictement rien, nous sommes de retour juste après cette courte pause. Au programme Me Demandez-Vous, session live avec Grand Georges et puis la séquence Melting Pot de notre ami Lo Trezou.

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0: Sofa, une chanson qui respire la bonne humeur, sortie en 2015, qui a marqué le début d'une carrière imprévue pour Grand Georges. Ce tout premier single Sofa était initialement conçu comme un projet plutôt personnel.
1: Tout à fait, c'était pas prévu toute cette histoire. Et en fait, quand j'ai eu fini ce titre, qui était voilà, pour les amis, pour ma famille, pour, avec un album que j'avais préparé au cours d'une année sabbatique, et une maison de disques m'a contacté, et puis l'histoire est devenue ce qu'elle ne devait pas être, ou en tout cas ce que je n'avais pas prévu. Et on a commencé à beaucoup tourner, être beaucoup diffusé aussi, ce qui aide beaucoup. Et voilà, ça a été le début d'une belle aventure.
0: Là, je te cite dans le cadre d'une interview de 2015. Je l'ai enregistré dans mon coin parce que j'avais envie de le faire depuis longtemps. Je ne pensais pas au succès. Moi, je fais de la musique pour mettre les gens de bonne humeur. Mais c'est vrai que cette chanson, quand je la faisais écouter à des potes, beaucoup me disaient « Elle reste en tête, cette chanson, elle reste en tête !» Et voilà, ça fait partie des critères qui plaisaient en radio. Mais c'est un coup de chance parce qu'il y a une grande sélection. Le succès Sofine, finalement, t'a permis de te consacrer exclusivement à ta passion de la musique. Et précédemment, tu étais ingénieur chez Air Liquide à Anvers, in Antwerp, menir, ville de ma naissance.
1: In Antwerp.
0: Ah, explique-nous, parce qu'il est versaillais, notre ami Grand Georges.
1: Jawel. Ja, mijn echtgenoot is ook een
0: Nederlands.
1: Ah, il
0: a un mooi accent ook. Hein.
1: Et puis j'ai travaillé quelques années à Rotterdam aussi.
0: Ah ben voilà.
1: Mais il était temps de... Je ne calcule pas beaucoup. Je suis assez instinctif et j'ai de la chance. Alors je sais pas. Bref, en tout cas, et donc tout ça fait que je calcule pas beaucoup et que j'ai donc souvent peur que tout s'arrête, que ce soit la musique ou plein d'autres choses, que tout s'écroule un jour. Mais en fait, je crois que non. Et peut-être pour ça que je fais des chansons, j'essaye qu'il y ait toujours une petite fin positive, optimiste dans la chanson. J'ai un peu cette peur que tout s'écroule. Mais non, tout va pas s'écrouler, tout va bien se passer, il n'y a pas de raison.
0: Mais donc ce succès inattendu, tu as vu que ça a commencé à tourner en boucle, que ce soit sur les réseaux sociaux, c'est diffusé dans les radios belges, même les radios françaises.
1: Ah oui, ouais.
0: Donc il y a vraiment eu une contagion. Et c'est à quel instant tu t'es dit « Ok, là, je bascule ».
1: En fait, j'ai repris le travail après, pendant 2 ans. J'ai repris le travail parce que je ne savais pas où ça allait, parce que puis je suis assez cartésien, moi je suis ingénieur. Là. Voilà, et donc, mais au bout de... En fait, quand il a fallu écrire le deuxième... Donc j'ai fait pendant 2 ans...
0: C'est pour ça que cet album, ce premier album, se nomme Sological. C'est ton côté cartésien, ton côté ingénieur
1: Peut-être. J'sais pas, je sais. En fait, c'est le nom d'un des titres sur l'album, mais peut-être qu'effectivement...
0: T'as qui est le nom de l'album.
1: On en parlait, il y a des hasards dans la vie, et peut-être que c'est un hasard parmi tant d'autres. En tout cas, quand il a fallu écrire le deuxième album, c'était plus possible d'avoir... c'était un grand écart qui était plus gérable. On n'écrit pas des chansons en allant bosser le matin. Enfin, y en a qui y arrivent, hein, c'est formidable. Mais moi, j'ai besoin de... J'ai besoin

de passer du temps à voir des gens, à laisser mon esprit vagabonder, en fait. C'est important pour la création, en fait. Les gens sous-estiment souvent le temps que prend la création. En fait, c'est pas se mettre derrière une guitare, une feuille, un piano et puis écrire, machin. Non. En fait, l'esprit d'être travaillé dans son

0: D'ailleurs, cette création, elle se fait où? Dans les cafés, dans les parcs
1: Alors
0: dans...
1: non, alors moi, une fois que j'ai été, j'ai bougé, j'ai vu des gens, j'ai parlé avec des gens, j'ai vécu des choses. Ensuite, j'ai besoin d'être seul, concentré, chez moi, et d'y passer du temps, de vraiment, de me dire que je suis pas pressé. Alors, et en fait, c'est en ce moment-là que ça vient, et que ça vient vite. Mais il faut se mettre dans ce mood-là, avec la crainte au début qu'on va pas y arriver. Et j'ai ça à chaque album, là, sur le troisième album sur lequel je travaille, j'avais vraiment cette panique au début de me dire, mais est-ce que je sais encore écrire des chansons? Et puis en fait, on travaille.
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3: L'instant tant attendu de votre club du dimanche, c'est évidemment les sessions live. Et notre ami Grand Georges va nous proposer un nouveau titre qui n'est autre que I Will Be Trying. C'est bien cela?
1: C'est une chanson en français, mais dont le titre est I'll Be Trying.
3: Et donc c'est une chanson où tu chantes en français et en anglais.
1: Exact, le refrain est en anglais. En fait, je rêvais de faire une chanson. En fait, j'avais la chanson, mais j'avais pas le texte. Et le reste de l'album, c'est sur le deuxième album, le reste de l'album est en anglais. Sauf que là, un jour, sous ma douche, m'est venu le début du texte en français. Et je me suis dit, vas-y. En fait, j'avais un chouette refrain qui me plaisait bien. Et donc, en fait, le couplet est en français. C'est une chanson sur... ouais, sur le couple, sur la vie à deux, sur je l'ai écrite au moment où je venais, enfin voilà, on était dans le processus d'accueillir
3: Aristide
1: le petit à la maison.

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0: Bravo Benjamin, grand Georges.
1: Merci. J'ai du mal avec les textes aujourd'hui.
0: C'est Trump,
1: c'est de la faute de Trump.
0: C'est la faute de Trump.
1: Trouver un coupable, c'est bien ça, c'est pratique.
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0: L'interview que toutes les stations nous jalousent, c'est Laurence Briand avec ses questions Melting Pot.
3: Eh bien voilà, on va passer à une interview qui va vous envoyer dans tous les sens. Et la première, puisqu'on parle de cocktail, si votre musique était un cocktail, est-ce que ce serait plutôt quelque chose de sucré comme un mojito, quelque chose d'amer comme un spritz, ou plutôt quelque chose de pétillant comme du champagne ?
1: Pas pétillant, je dirais. Oui, pétillant. J'aime bien que, même si je parle de sujets un peu tristes, un peu... ou plus compliqué, il faut que ça pétille à la fin. En fait, c'est ça la vie.
3: Il faut
1: aussi
3: que le bouchon saute.
1: Ouais, exactement.
3: Si vous pouviez changer d'époque musicale, où est-ce que vous aimeriez être catapulté ?
1: Franchement,
3: ouais.
1: Dans 20 ans, je suis hyper curieux de ce qui va se passer.
3: Okay.
1: J'écoute à peu près de tout. On parlait de musique classique tout à l'heure, on parlait de beaucoup de choses que j'écoute qui datent effectivement des années 70, 80, 90. Mais j'écoute aussi beaucoup de ce qui sort aujourd'hui. Là, hier, j'ai écouté le dernier single de Youssef Souat, je ne sais pas si vous le connaissez, et que j'aime beaucoup, qui est un super chouette gars, qui s'appelle Ancienne Belgique, et que je ne connais pas très bien, je l'ai croisé une fois, mais super gars. Bref, tout ça pour dire que ça me traversait l'esprit ici. Et donc, dans 20 ans, ce sera quoi la musique ? Je suis bien, bien curieux, parce qu'en plus, on parle de l'intelligence artificielle. Ça nous mène où tout ça ?
3: C'est la grande question.
0: Déjà, c'est la grande question. Et puis, déjà, juste juin 2024, je vais te faire découvrir quelque chose.

0: funambule de notre amie Lotrezou ici présente. Bah voilà, comme quoi il faut pas attendre 20 ans, on peut découvrir plein de choses
1: intéressantes.
0: Exactement.
1: Non mais ah chouette. Et bah alors c'est moi qui vais faire l'interview, c'est ça?
2: Oui, c'est ça, on va
1: alors,
2: on va retourner
1: si ta
2: les
1: musique,
2: choses.
1: C'était...
2: Une épice.
1: Une épice, tout à fait.
2: Eh bien, ce serait du poivre.
1: Du
2: voilà.
1: Poivre, très
2: voilà.
1: Bien.
2: Quelque chose qui a du goût quoi, tu vois. On assaisonne.
0: Relevé.
2: Voilà. Bah du coup, on va rester dans les métaphores. Si votre musique était un phénomène météorologique, ce serait lequel et pourquoi? Une tempête, une éclipse.
1: Ouais, une canicule dans ce qu'elle a de sympathique, peut-être, j'espère. Pas dans ce qu'elle a de difficile, mais en tout cas, je crois que dire que ce serait quelque chose de qui n'est pas ensoleillé, ce serait un peu mentir, parce que ça me ressemble quand même pas mal, les trucs un peu ensoleillés. Mais la canicule, c'est trop. Non, ce serait une belle journée d'hiver. Il y a une chanson du premier album dans laquelle je parle de ces journées que j'aime plus que tout.
2: Donc,
1: sunny winter days. Vous savez, ces jours où il fait sec, très
2: ensoleillé.
1: Très beau, mais très froid. Ces journées-là vous changent. Enfin, c'est ces journées-là autour desquelles moi je construis mon hiver. C'est le moment où je recharge les batteries. C'est magnifique ces jours-là. Donc ce serait ça.
2: Quelle émotion est-ce que vous avez envie de véhiculer à travers votre musique? Qu'est-ce que vous avez envie que les gens retiennent?
1: Je crois une certaine forme d'optimisme, de voilà, on en parlait du côté un peu pétillant de la vie, c'est la vie, ça doit pétiller quoi qu'il arrive, faut faire ce qu'il faut pour. Donc voilà, ce côté-là, cette émotion du plaisir d'être là et de croire que demain sera quand même.

0: bien, quoi qu'il arrive. It's gonna be sunny anyway.
1: Bah, puisqu'on parle de demain, retournons à hier. Le plat qui vous ramène en enfance. Mis à part les chicons. Hein,
0: ouais, on parlait des chicons, j'étais en train de penser.
1: Est-ce qu'il y a un plat que votre maman faisait ou votre grand-mère peut-être?
0: La grimole.
1: Ah, qu'est-ce que c'est?
0: Bah, en fait, je ne suis pas complètement sûr de si ça existe vraiment ou si c'était un nom familial, mais c'est un gâteau aux pommes avec... je crois que c'est très facile à faire en grande quantité, c'était ça un peu l'intérêt.
2: Bah, j'ai lu il y a une semaine de cela, donc malgré la montée de l'extrême droite un peu partout en Europe, confirmée par les élections européennes qu'on a eues la semaine dernière, en France, le premier plat préféré des Français, c'est ceci.
0: J'ai eu la chance d'aller à Casa il y a peu de temps. Et qu'est-ce qu'on mange bien au Maroc?
2: À Casa.
0: Qu'est-ce qu'on mange bien?
2: La cuisine marocaine reste
0: magnifique.
2: La troisième cuisine la plus populaire au niveau international. Mais effectivement, le couscous fait partie c'est le plat préféré des Français, comme quoi.
1: Mais c'est génial, il n'y a que des liens avec mes questions aujourd'hui, parce que du coup, si je vous dis voyage, vous pensez à quoi? Couscous ou...
0: Je pense à tous les pays que je n'ai pas visités et que j'aimerais visiter, et la liste est évidemment très longue. Mais il y a des pays d'Afrique où j'aimerais beaucoup aller. Par exemple, j'aimerais beaucoup aller au Congo. J'ai jamais été. Je crois que la musique du Congo, je dois y aller. J'ai entendu une petite anecdote là-dessus que en fait, le père de Michael Jackson, visiblement, passait beaucoup de temps là-bas et revenait avec des idées et des pistes. Et que donc, beaucoup des chansons, des beats et tout ça. Enfin, c'est vrai ou pas vrai, mais en tout cas, je trouve que c'était sûrement assez vrai parce que j'aimerais visiter le Japon. Que j'ai jamais vécu, qui je crois est c'est un monde à part, quoi, que j'aimerais beaucoup découvrir. Toujours animé par cette idée d'aller voir des gens qui nous ressemblent pas,
1: toujours dans l'ouverture d'esprit.
0: Des choses profondes, hyper fortes qui se sont créées. Et voilà. C'est ça que ça m'inspire, les voyages.
1: Quel serait le mot qui pourrait vous définir le mieux? S'il ne fallait en choisir qu'un.
0: Bah alors, je vais honnête, comme j'ai aucune idée, j'ai laissé mon esprit partir tout seul et j'ai pensé à Bachibouzouk. Et je ne sais pas pourquoi, il y a un B derrière vous. Voilà.
2: Bachibouzouk.
0: Bachibouzouk, je ne sais pas pourquoi.
2: Il y a une signification à Bachibouzouk
0: ou je ne sais pas, c'est une insulte du capitaine Haddock dans Tintin.
2: Ah oui, Bachibouzouk.
0: Mais je ne sais vraiment pas pourquoi ce mot m'est venu, mais je crois qu'en tout cas, il y a un côté chez moi qui n'est pas très structuré, qui part un peu dans toutes les directions, qui est. J'ai pas envie d'avoir l'air. Je fais pas beaucoup d'efforts pour être ce que je ne suis pas. Et donc il y a un côté très. Bachibouzouk.
1: L'instant présent, quoi. Carpe diem.
0: Ça n'a aucun sens, tout ça. Je n'ai aucun sens.
1: Et du coup, plus bande dessinée ou plus roman? Puisqu'on est dans.
0: Alors, je suis pas très très bande dessinée. Même si parfois j'ai beaucoup accroché sur scène de bande dessinée. Mais je dirais plus roman. Plus roman.
1: Un conseil peut-être.
0: Je vais être tout à fait transparent. Le problème, c'est que un conseil, c'est de lire, parce que là, je manque de temps désespérément, et que comme beaucoup d'autres, et c'est terrifiant, mais je passe plus de temps. Alors en fait, c'est souvent quelques petites minutes ici et là à lire les news sur mon téléphone que à lire des romans. Mais je lisais un roman qui s'appelle Les Abeilles Grises. D'un écrivain ukrainien écrit au sujet de la guerre en Ukraine, mais avant le redémarrage, on va dire en 2022, c'était plus ça écrit en 2015 ou 2016, je crois, après l'invasion de la Crimée, qui est assez passionnant sur la guerre, le rapport entre les gens, des différents camps, les histoires. C'est assez passionnant, mais j'en suis à la page peut-être à peu près deux tiers du livre, et j'ai toujours une page cornée. Qui montre là où
1: j'en
0: suis.
1: La même chose, je corne les pages. Quelle est votre musique de chevet?
0: Ma musique de chevet, c'est-à-dire vraiment pour m'endormir.
1: Oui, pour vous endormir.
0: Je crois qu'on parlait de Mozart tout à l'heure et je pense que chaque jour je choisirais quelque chose de différent, mais je sais que par exemple.
1: Ce serait de la musique classique.
0: Ouais, ce serait de la musique classique. Ce serait, je pense, dans la messe en do mineur de Mozart.
1: Oh, ça c'est précis.
0: Il y a. En fait, c'est une chanson sur son fils. C'est en gros la Vierge Marie qui accueille son fils. Enfin, bref. Mais parce que c'est de la musique religieuse. Hein.
1: Une manière de mettre un peu de spiritualité dans les rêves, en fait.
0: C'est assez drôle parce que toute cette musique sacrée, je trouve que c'est chez Mozart, il y a des. Enfin, ça fait. Et d'ailleurs, beaucoup de la musique classique de cette époque.

Donc là, et je pense que c'est vrai dans toutes les cultures que je connais moins, hein, mais la religion, les rites ont beaucoup influencé la musique, parce qu'on a écrit pour ça, de la musique, et j'en oublie complètement le côté religieux, et c'est là que... Mais il y a cette profondeur dans la musique qui a été écrite autour de ça, je pense que ça a fait partie, ça a animé les gens qui l'ont écrit.

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2: Si vous pouviez vivre dans un clip, ce serait lequel? Si tout d'un coup vous étiez prisonnier d'un clip, ce serait, je sais pas, par exemple Thriller peut-être de Michael Jackson, ou un clip de Sting, ou un clip plus récent, ou peut-être un de vos clips.
3: Il y a, je sais pas pourquoi, je pense à un clip de Edgehammer. Je trouve même plus son nom, pardon, où il y a un personnage avec une tête et qui bouge. Enfin, mais bon, faudrait que c'est Phil Collins, pardon.
4: Phil Collins.
2: Ah, voilà.
3: Je sais pas pourquoi je me souviens de ce clip et j'aimerais bien être dans la tête de cet homme-là, parce qu'il en sort des choses.
2: Et alors, dernière question, quelle serait la dernière chose à faire avant de mourir? La question qui tue.
3: Ah ouais, ça c'est vraiment une question hyper difficile. La dernière chose à faire, bah, c'est de passer du bon temps avec les gens avec qui on aime. Je crois, enfin, voilà, je crois que c'est la seule chose qui est vraiment importante, en fait. Et de leur dire qu'on les aime. Le reste, on s'en fout un peu.
2: Merci en tout cas pour ce partage.
3: Bah, merci pour ces questions qui m'ont emmené dans des endroits où je ne pensais pas aller en ce dimanche
2: après-midi. C'est un melting pot, on vous l'avait dit.
3: Merci.
2: Merci à vous.
4: Et puis évidemment, n'oubliez pas, mes chers auditrices et auditeurs, moi je commence réellement à avoir un petit coup de faim. Si vous avez faim, ben faites comme nos amis français, hein, mangez ceci.

0: Le couscous.
1: Y'a rien à faire, c'est déjà prêt.
2: C'est comme une fête, qu'est-ce mange entre amis?
0: C'est vrai mon ami, et on se retrouve juste après cette pause caddie.
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0: Mon cher ami Grand Georges, on dit souvent qu'un deuxième album n'est pas facile à accoucher, surtout quand le précédent a connu un grand succès, ce qui fut en l'occurrence le cas avec

0: Zoological, sorti en 2016. Qu'en était-il avec Face to Faith, sorti en 2018 ?
1: Les choses se sont bien passées, mais l'écriture du deuxième, effectivement, c'était assez particulier.
0: Il y avait une pression ?
1: Je ne savais pas trop la décrire, la définir, mais effectivement, il fallait trouver un nouveau... En fait, je voulais faire quelque chose de différent, pas continuer sur la même lignée, pas faire ce que je crois que... j'avais la chance d'avoir une maison de disques qui me laissait très très très libre et qui m'a jamais dit ce que je devais faire. Et j'avais vraiment envie de faire quelque chose de très différent. Et comme ce troisième, là maintenant, où j'ai eu envie de faire vraiment des choses, d'aller dans un autre univers.
0: Plus rock'n'roll.
1: Plus rock'n'roll. Mais c'est des moments assez magiques. C'est des moments où moi j'ai besoin de prendre beaucoup de recul par rapport au quotidien et de voir beaucoup de gens, d'entendre des histoires, de passer du temps à justement lire. Donc je prends des périodes complètement off, et là il se trouve que c'était en 2023, j'ai pris 3 mois quasiment pour ça, pour ma famille, pour moi, pour mes amis, pour voir des gens, pour vivre.
0: Deuxième album très positif et dynamique, pour ne pas dire joyeux, Face to Faith, qui démarre d'ailleurs en trombe avec Radical Bourgeois, où le cynisme de notre époque est plus qu'égratigné.

0: Un petit mot sur ce titre, quelle intro!
1: Ouais, je voulais qu'elle ouvre l'album, et donc l'intro est effectivement un peu long, comme vous avez pu l'entendre, mais... Radical Bourgeois, bon, c'était en 2018, mais c'est toujours aussi vrai aujourd'hui. Tout le monde se radicalise, tout le monde, on vit dans un monde qui est de plus en plus polarisé. Et voilà, dans le refrain, en fait, il y a « He's such a good boy » qui vient et soit on entend « He's such a good boy », et ça parle d'un bourgeois, ou en tout cas de quelqu'un. L'idée n'est pas de
0: stigmatiser,
1: mais l'idée et qui en oublie complètement que sa vie peut écraser celle d'autres, en fait, et notre société, elle adore, en fait, ce genre de personnages qui sont formidables, qui ont des belles voitures, qui vivent, qui ont des grosses montres. Et moi, ça me paraît complètement fou, en fait, qu'on donne autant de place et qu'on valorise autant ce modèle-là, alors qu'en fait, le modèle du vivre ensemble qui n'empêche pas ça, je veux dire, c'est pas... Mais souvent, je trouve que les gens qui ont beaucoup de chance oublient qu'ils ont beaucoup de chance et oublient qu'en fait, ils ont un rôle immense dans le vivre ensemble. Et qu'en fait, c'est un peu facile de vouloir mettre des cloisons. Et mettre des cloisons, c'est dangereux pour tout le monde et dans tous les cas. Et donc, je voulais, voilà... Il y a ce côté « He's such a good boy and he's such a radical bourgeois ». Bref, je pourrais en parler des heures et j'en parle... probablement pas très bien, mais écoutez ma chanson.
0: Très très bien, on t'écoute religieusement. Et puis le premier single de cet album n'est autre que Sunny Anywhere.
1: Le Sunny Anyway, ça veut dire que quoi qu'il arrive, il faut que ça reste sunny. Ça parle de quand on est dans la tête dans le guidon, je pense que c'est des moments qu'on connaît tous. On est la tête dans le guidon, on n'en peut plus, on ne sait plus où on va et on a besoin d'avoir un ami qui vous tape sur l'épaule et qui dit « Tu sais quoi, ce soir t'arrêtes tout là, viens, on va boire un verre, on va danser, on va chanter « You ». On va chanter des conneries, on va se vider la tête parce que t'en as bien besoin et de toute façon, we gotta keep it sunny anyway. On n'a pas le choix, il faut avancer. Et ce qui est très drôle, c'est que

0: justement, on est resté ce côté hyper solaire, sunny, c'est sunny anyway, machin. Alors qu'en fait, la chanson est... enfin, parle d'un sujet beaucoup plus... moins drôle, moins solaire. Et c'est ce que j'essaye de faire souvent. Et Cocktails in the Sun, le nouveau single, c'est un peu ça aussi. J'essaye de dire, bah, en fait, il est où le soleil dans tout ça.
1: Donc en fait, ce ne sont pas que des chansons autobiographiques. Ce que tu chantes peut arriver à tout un chacun.
0: Alors, j'essaye de pas trop parler de moi. Mais je parle beaucoup de moi parce que je peux parler des choses que je connais. Il y a sur... le nouvel album, là, il y a une chanson sur les... ça va être bizarre ce que je vais dire, mais sur les pervers narcissiques que j'espère ne pas être. Mais j'entends tellement de gens autour de moi qui me racontent des histoires, dans des couples souvent, ou de manipulation, de gens qui ne pensent qu'à eux. Donc voilà, il y a une chanson là-dessus. Donc mais oui, forcément, on a envie de parler du monde.
1: Et puis tout à l'heure, on a évoqué le titre Rebel, Rebel... du regretté David Bowie. Et dans cet album, ce second album studio, tu as aussi un titre qui rend hommage à cette chanson Warmer.
0: Ah ouais.
1: Est-ce que c'est un clin d'œil aussi à...
0: Alors il y a carrément des bouts de phrases ou des idées de bouts de phrases que j'ai piqué là-dedans. Ouais, parce que c'est une chanson qui parle aussi de ça. C'est de il faut de la chaleur. En fait, je sais pas. Je me souviens dans le premier couplet, je pars sur le monde de la mode, qui est pour moi d'une froideur qui ça me glace moi en fait. Et je suis assez insensible, pour être tout à fait honnête. Et je pense que ça se voit dans ma façon de m'habiller et dans ma coiffure et autres. Mais en tout cas, il y a parfois cette froideur qui moi me paralyse un peu, mais bon, ça a l'air de plaire aux gens, hein, c'est cool. Et voilà, et la chanson Warmer, c'est ça. J'ai besoin du côté chaud, en fait, de la vie. Moi, j'aime que quelqu'un me partage son côté chaud. En fait, un mannequin qui tire la tronche, moi, ça me met, mais limite, ça me rend triste, en fait. Non, mais et dans la rue, on a plein d'images et des posters pour des pubs, pour des fringues, là. Où ils tirent la tronche. Enfin, en fait, moi, je comprends pas. Mais il paraît que c'est.
2: Mais tout le monde tire la tronche, même dans le métro. Il y a qu'à regarder la tête des gens. Enfin,
0: c'est vrai que.
2: Quoi.
0: Alors.
2: On voit quelqu'un qui sourit.
0: Moi, je viens de la région parisienne. Donc, franchement, ici, vous vous rendez pas compte, les gens sourient à fond quand même. Non, mais je dis ça en rigolant. Mais dans les grandes villes, je crois que les rapports sont forcément plus compliqués et qu'il faut tous œuvrer. Pour sourire. Je me souviens quand je prenais le tram avec mon petit quand on vivait à Bruxelles et je l'emmenais à la crèche. Un petit garçon de 2 ans, en plus il est trop beau, c'est mon fils, qui va faire des sourires à des gens et il y a des gens, ils n'arrivaient pas à lui sourire. Alors il y a évidemment beaucoup de gens qui lui sourient et que c'est chouette parce que ça crée les enfants, ça crée des super interactions et on rencontre des gens et on parle avec des gens, enfin c'est génial. Mais aussi de temps en temps, et je me disais, qu'est-ce que ces gens doivent vivre pour être aussi tristes? Pour que même le sourire de mon petit garçon, qui est tellement beau, non mais qui est un sourire d'enfant, en fait, ne provoque pas chez eux une réaction comme ça. Et voilà, ça me rend triste.
1: L'euthanasie peut être une solution dans ce genre de cas de figure. Petite boutade de ce dimanche. Plus joyeux, en tout cas, Cocktail in the Sun, quand bien même, évidemment, on parle de ce contraste entre ce monde qui ne tourne plus très très rond, et puis on continue évidemment à trinquer, à boire ce petit cocktail in the Sun. Mais bon, voilà, le monde est ainsi fait. C'est ton actualité immédiate, sortie il y a 15 jours de cela, annonciateur d'un troisième album studio prévu au mois de novembre. Et on espère évidemment t'accueillir d'ici là pour voyager dans ce nouvel opus qui devrait comprendre 10 titres. Et puis après, durant cet été, on te retrouve notamment au festival Les Solidarités le 25 août. Il y a aussi d'autres dates
0: alors,
1: prévues.
0: On voulait faire une grosse date cet été, et donc ce sera au festival aux Solidarités. Mais Didier Laloy, qui est un accordéoniste de talent belge mondialement connu, organise un festival chez lui, qui est un festival tout à fait intime, où on... qui est de plus petite taille, beaucoup plus petite taille que les Solidarités, mais où il partage ses coups de cœur musicaux et il m'a demandé si je voulais venir jouer, donc on va y aller aussi. C'est le 6 juillet, ça s'appelle le Concert sous les arbres, c'est vers Houillé, à Finevaux très exactement. Et ce sera les deux dates de l'été avant la release party à Bruxelles, donc la sortie de l'album qui se fera, c'est pas encore vraiment annoncé officiel, mais c'est le 1er décembre, a priori au Botanique. Enfin, ah. et, et

0: Et ça, j'attends avec impatience ce moment. C'est chouette de présenter un album. C'est un chouette moment parce que c'est l'aboutissement d'un travail, de soi, d'une équipe. Et on va présenter ça aux gens. Et moi, je fais ça, je crois, comme beaucoup d'autres, pour le live. C'est ça qui est magique, c'est de se retrouver sur une scène. Quelle liberté, quel bonheur d'être sur scène. Et donc j'ai hâte.
1: Et puis, vous savez ce qu'il vous reste à faire ? Trinquer votre cocktail de la sous vie. Le soleil. Trinquer la vie.
0: Trinquer à la douceur qui existe de la vie.
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1: Mon cher ami Grand-Georges, quel est le titre que tu nous proposes ? J'ose imaginer Cocktails in the Sun.
0: Cocktails in the Sun ?
1: Voilà, parfait.
0: C'est parti.

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1: Bravo, Grand Georges, infiniment merci. Cocktail in the Sun qui fait partie effectivement de ton actualité immédiate, sortie il y a 15 jours de cela, annonciateur d'un troisième album studio prévu au mois de novembre. Et on espère t'accueillir d'ici là pour parler de ce troisième bébé.
2: Ce troisième bébé, c'est exactement ça dont on parle.
1: Troisième bébé, parce qu'effectivement la maturation c'est 9 mois. Ici dans ton contexte, on est dans une moyenne de 2 ans, de 24 mois entre chaque album.
2: Oui, bon là, 36 mois, 24 mois. Le dernier, il date d'avant le Covid, il y a eu plein de choses qui se sont passées entre temps. Mais en tout cas, entre le moment où je commence à écrire et le moment où il sort, ouais, c'est ça, on est sur une grosse année et demie. Et c'est un chouette temps avec des moments de. On est content de ce qu'on a écrit et des moments de remise en question absolue. Et on parlait du doute un peu plus tôt lors de nos discussions. C'est fondamental, moi c'est ça qui me pousse beaucoup et je crois qu'on devrait douter plus collectivement, douter, remettre en question.

0: pour trouver des solutions qui s'imposent un peu là, aujourd'hui, je crois. Parler de vivre ensemble aussi. C'est ça le fond du sujet. En fait, le reste.
1: Excellent dimanche à toutes et à tous. Il est 17h.

Bonsoir, bonsoir à toutes et à tous et bienvenue en direct dans le Club du Dimanche, votre émission Sport Culture Dominicale en direct de 13h à 18h sur BX1 Radio et codiffusée sur BX1 Radio et TV de 17h à 18h. Aujourd'hui dans votre Club du Dimanche, en ce week-end de la Pentecôte, nous allons parler d'art, d'excellence, de discipline, mais aussi de rêve. Il y a 20 ans, naissait à Bruxelles une école qui allait former des jeunes venus du monde entier. Des adolescents belges, japonais, australiens, sud-américains qui ont tous un point en commun, une passion immense pour la danse. Derrière cette aventure, un homme. Et quel homme ! Un petit garçon né au Brésil, fasciné un soir des années 70 devant sa télévision par le lac des cygnes de Tchaïkovski.

Sur l'écran apparaît un monde qu'il ne connaît pas encore. Des corps qui semblent défier la gravité. Une musique qui raconte des émotions sans prononcer le moindre mot. Ce jeune garçon s'appelle Anderson Santana. Il a 12 ans et sans le savoir, sa vie vient de changer.

0: Ce qui est fascinant dans les grandes trajectoires, c'est qu'elles commencent souvent par quelque chose de minuscule, une émotion, une intuition, une obsession parfois. Chez Anderson Santana, cette obsession prendra la forme du travail, du sacrifice, de milliers d'heures d'entraînement, jusqu'à croiser un jour le regard d'un géant, Maurice Béjart. Celui qui allait ouvrir une porte, celle de l'Europe, celle de Bruxelles, celle d'une vie consacrée à la danse, 20 ans après la création de Brussels International Ballet, ce petit garçon brésilien forme aujourd'hui des jeunes venus du monde entier, des jeunes qui rêvent. Exactement comme lui d'ailleurs, qui rêvait un soir devant sa télévision. Anderson Santana est notre invité. Bienvenue dans le Club du Dimanche.
1: Merci, merci beaucoup. Plaisir d'être ici et merci beaucoup à vous tous. La danse classique, c'est quelque chose pour moi, c'est vraiment une grande passion. Et former des jeunes avec mon équipe, parce qu'en fait, toute seule, on n'est pas, je pense qu'on n'a personne, on a besoin vraiment de les uns des autres, un peu comme ici, vous tous. Et donc, voilà.
0: Mais je vais vous ramener justement en prime abord de ce voyage, plusieurs décennies en arrière. Fermez les yeux un instant, vous avez 12 ans. 12 ans, Anderson, vous êtes au Brésil, vous regardez le lac des Signes à la télévision. Qu'est-ce que vous voyez, surtout, qu'est-ce que vous ressentez?
1: Ah, c'était très fort parce qu'en fait, mes parents étaient des gens très, très simples. Et le fait de pouvoir devenir danseur, c'était vraiment impossible à l'époque. Et donc, quand j'ai dit à ma mère, elle m'a dit « je serai danseur », elle m'a dit « non, non, tu ne serais pas danseur ». J'ai dit « si, si, je serai danseur ». Donc, ça a commencé comme ça.
0: Mais votre maman n'était pas chaude, si je puis m'exprimer ainsi, n'était pas vraiment d'accord. Par contre, vous aviez le soutien de votre sœur.
1: De mon père.

0: Et de votre père, de votre père et de votre sœur.
1: Oui, tout à fait. Donc c'est les deux qui m'ont vraiment aidé à aller de l'avant et à continuer. Ma mère était très gentille, une femme extraordinaire, mais la danse, c'était pas vraiment quelque chose dans son cœur, je dirais comme ça.
0: Pourquoi? C'était quelque chose qui n'était pas courant dans les familles traditionnelles brésiliennes de l'époque?
1: En fait, mon cousin s'appelait Jaime Moraes, elle était étoile déjà, et elle habitait en Europe. Mais en fait, je pense que ma mère a vu sa vie qui était très très difficile pour arriver, pour tout ça, donc elle ne voulait pas que son fils puisse passer pour tout ça. Donc Jaime Moraes, elle a travaillé déjà en Europe dans une compagnie au Portugal. Et donc, elle savait combien la vie était difficile. Donc, elle m'a dit, mon fils, j'ai pas envie qu'il passe par ça. Je pense que c'était plutôt ça qu'elle a, que ça l'a fait un peu inquiéter.
0: Et très vite, vous comprenez qu'aimer la danse ne suffisait pas. Il faut travailler, travailler énormément. Quel prix avez-vous dû payer très jeune pour poursuivre ce rêve?
1: D'abord, je dois mentir parce qu'en fait, c'est très compliqué avec mes parents. J'allais à l'école de ballet national quand j'ai commencé à l'âge de 13 ans. Et donc, mes parents n'étaient pas vraiment au courant. Ma sœur, elle a signé un document à la place de ma mère. Et donc, c'était compliqué de tous les jours rentrer à la maison en disant que j'avais juste étudié. J'avais aussi fait de la danse toute la journée, très fatiguée. Elle s'est demandé pourquoi j'étais fatiguée. Je me dis, je travaille, l'école est beaucoup de travail. C'était comme ça.
0: Et puis, certaines rencontres, évidemment, changent une vie. Parfois même, elles changent plusieurs générations. Parce qu'en croyant en quelqu'un, on lui ouvre une porte qu'il n'aurait peut-être jamais franchie seul. Maurice Béjart, une audition, une invitation vers l'Europe, un tournant. Et aujourd'hui encore, cette rencontre continue indirectement d'influencer des centaines de jeunes danseurs formés dans notre belle multicapitale qu'est Bruxelles. Comment Maurice Béjart vous a découvert, Anderson?
1: En fait, j'étais dans une compagnie de ballet à Campinas, à São Paulo. Et je suis venu à Rio de Janeiro faire l'audition, où ma ville natale. Parce que sa compagnie était très grande. Maurice Béjart, quand il venait à Rio de Janeiro, à São Paulo, à Bahia, c'était tout vendu très, très vite. Et donc, j'ai demandé une audition. Et je ne parlais pas encore français, ni anglais non plus. Je me suis débrouillé avec mes mains. J'ai demandé une audition et j'ai attendu une heure en bas pour voir passer, parce qu'on voilà, ne passait pas au théâtre de Rio de Janeiro. Et donc, il me l'a dit, viens faire une audition. Et donc, j'ai monté. Et puis, il m'a dit, voilà, tu as beaucoup de talent, viens en Europe. Il m'a dit que ça. Et ils m'en sont fait qu'un tour. Et je pense, un an après, j'étais ici.
0: Quitter le Brésil pour la Belgique, ce n'était pas rien, évidemment, quand on est jeune Brésilien. Quels ont été les plus grands chocs culturels pour vous en arrivant en Belgique?
1: Vous savez, la Belgique m'a très, très bien reçu. À l'époque, j'arrivais ici, j'avais énormément de cheveux, j'avais une touffe, comme on dit comme ça. Très, très grande et les gens étaient très gentils avec moi. Je n'ai aucun problème. C'était plutôt le côté financier. C'était très dur à l'époque pour pouvoir payer un avion, un hôtel, tout ça. C'était vraiment très compliqué. Mais la Belgique m'a toujours merci, merci mon Dieu, merci à Bouddha. La Belgique a toujours été très, très, très gentille avec moi. Je n'ai jamais eu aucun problème en Belgique.
0: Et Maurice Béjart, qu'est-ce qui vous a appris humainement?
1: Alors, Béjart, je suis arrivé à la compagnie un peu tard. Il me l'a dit, tu rencontres l'année prochaine, pas cette année. Parce que j'arrivais ici au mois de novembre. Il n'avait plus de contrat. Donc, c'était difficile pour lui. Donc, je faisais cours à l'école et à la compagnie. Donc, j'ai participé directement, en fait. Mais je devais un contrat pour l'année d'après, pour l'année prochaine. Et donc, il était très gentil avec moi parce qu'il a trouvé un contrat pour moi sans vraiment que la direction soit d'accord. Voilà, c'était un peu ça, parce que j'arrivais tard. Et donc, c'était un homme, je dirais, on avait peur de lui, en tout cas moi à l'époque. J'avais 19, 20 ans. Mais j'ai d'excellents souvenirs de lui.
0: Vous évoquez souvent, en préparant cette émission, dans quelques articles que j'ai eu l'occasion de parcourir, vous concernant, vous parlez régulièrement de la rigueur, de l'hygiène de vie. Est-ce que cela vient aussi de Maurice Béjart?
1: Non, ça, j'en viens vraiment depuis tout petit. On a la danse classique, on commence au ballet national, à mon école nationale, c'était vraiment, on savait déjà qu'on devait être fort, mentalement on devait tenir. Pour les Brésiliens, c'est un pays pauvre, je dirais comme ça. Et donc en fait, il faudrait vraiment pouvoir, si vous voulez quelque chose, vous devez vraiment être déterminé. À mon époque en tout cas, maintenant c'est beaucoup plus simple, mais il y a 30 ans, c'était pas comme ça. Et donc je savais déjà que si je voulais percer, ma mère ne voulait pas vraiment que je danse, donc je savais déjà à la maison que je devais plutôt être déterminé, sinon ce n'était pas possible de continuer.
0: Avec des si, on mettrait évidemment Paris en bouteille, mais sans Maurice Béjart,

0: Vous seriez où aujourd'hui ?
1: Je ne sais pas. Je ne pense pas que je serai en Europe. Je pense pas que ça aurait été compliqué.
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0: Et puis quand on pense ballet, on imagine souvent les costumes, les lumières, la beauté des mouvements, la magie du spectacle. Mais derrière chaque minute sur scène, il y a des années de travail, des douleurs, des sacrifices, une discipline presque militaire et parfois une pression immense. Le ballet, c'est aussi du sport de haut niveau, c'est le moins que l'on puisse dire. Combien d'heures, Anderson, un danseur professionnel, s'entraîne-t-il réellement ?
1: Bonne question, Émilie. C'est ma collègue Alicia avec moi.
0: Qu'on découvrira dans quelques instants.
1: C'est ça. Et donc, en fait, il faut compter au moins 6 heures par jour.
0: 6 heures par
1: jour. 6 heures par jour d'entraînement. Plus il faut arriver, je dirais, une heure en avance pour s'étirer. Une heure en avance et rester pour après, pour s'étirer aussi. Donc, il faut vraiment... je pense que 6 heures par jour... C'est très bien.
0: Ben justement, je vous présente un de nos chroniqueurs, Vincent Nagels, qui est fan d'Anderlecht, donc personne n'est parfait dans l'absolu, et qui est aussi kinésithérapeute, et qui me disait avant cette émission, tiens, pourquoi pas devenir danseur classique ? Et la question en suspens, c'est combien d'heures par jour ? Ben, tu as ta réponse, Vincent.
3: Ben, moi, il faudra plus que 6 heures par jour, vu l'énorme travail qu'il y a à faire, parce que je suis à l'opposé de ces gens-là. Ils sont gracieux, je suis bourrin, ils sont minces, je suis gros. Ils ont un corps parfaitement dans la stabilité et l'équilibre, alors que je suis un chef-d'œuvre de l'art moderne au niveau des handicaps. Donc je n'ai rien en commun avec eux et certainement pas la souplesse, étant donné que mes orteils et moi, on a une histoire à distance parce que je n'arrive pas à les toucher quand je me penche en avant.
0: Mais justement, toi qui es kiné, je veux dire, quand tu entends ici 6 heures d'entraînement par jour, c'est un sport de très très haut niveau. Qu'est-ce que ça évoque au kiné que tu es ?
3: Ben, ça évoque le sport de haut niveau chez tous les grands athlètes. La grosse différence entre des danseurs classiques ou autres par rapport à des sportifs de football ou de basket, c'est qu'en plus de la performance sportive, il faut avoir la carrure, le dynamisme et l'esthétique qui va avec. Un joueur de foot qui tire une grimace lorsqu'il met une lucarne, tout le monde s'en fiche. Un danseur de ballet qui va avoir une mauvaise posture ou qui va avoir un mauvais visage lors de son enchaînement, ça va casser l'esthétique du spectacle. Et donc, c'est une double facette à avoir qui est encore plus difficile, surtout dans le sport de haut niveau.
0: Mais le corps souffre énormément.
3: Ah, énormément. C'est un sport qui est extrêmement exigeant, pardon. Je pense qu'ils en parleront bien mieux que moi, évidemment. Mais ça demande de la souplesse, de la proprioception à un niveau exceptionnellement élevé et de travailler dans des déformations du corps. Parce que quand on fait une pointe, même si on a des chaussures qui sont adaptées pour, ben les arches du pied vont souffrir. Et ça va demander un entraînement quotidien et aussi des consultations médicales chez des kinés, chez des orthos, pour suivre ce corps et faire en sorte qu'il soit leur outil de travail le plus aiguisé possible.
0: Les blessures les plus fréquentes ?
1: Les pieds, c'est vraiment la plus fréquente. En fait, les talons d'Achille, on utilise beaucoup. Et aussi, en fait, c'est parce que les écoles de ballet doivent avoir un sol vraiment approprié pour cela. Donc, je dirais 10 cm du sol avec de la mousse ou avec, suivant, en fait, qu'est-ce qu'on coupe ? On coupe une balle de tennis en deux. Donc, on le met pour pouvoir, en fait, voir. Donc, si nous avons de bons studios, ça aide à moins avoir moins de blessures. Mais les corps, bon sang, vous connaissez très, très bien. Magnifique, hein, incroyable.
3: Merci, hein,
1: vraiment. Waouh, c'est ça. Donc, il faut vraiment avoir cette possibilité de pouvoir travailler des heures et des heures dans un studio. Donc, il faut que les sols soient adaptés. Vous avez parlé de sacrifice. Ce n'est pas un sacrifice pour nous. Parce que le fait qu'on aime la danse classique et contemporaine, parce que la danse contemporaine aujourd'hui est aussi un très haut niveau, Émilie parlera plus tard de cela, dans des compagnies de ballet comme l'Arrêt National de Ballet, l'Opéra de Paris et bien d'autres. Le niveau est très haut, mais l'amour de l'art, je pense qu'il passe. Je pense que c'est plutôt les niveaux, les salaires. Si les salaires auraient été, ou même se soutenir les danseurs, là, il n'y aura pas de problème. C'est parce qu'en fait, les salaires ne sont pas assez bien payé pour les danseurs. Mais l'amour de l'art, je pense, ce n'est pas un sacrifice.
0: Bonjour, Émilie Fagnier.
4: Fagnaise.
0: Fagnaise, autant pour moi. Justement, vous confirmez les différents éléments évoqués à l'instant. Je rappelle que vous êtes aussi professeur au sein de cette institution qu'est le Brussels International Ballet. On reviendra un peu plus en détail sur votre parcours, mais par rapport aux questions qu'on vient d'évoquer et aux affirmations, vous confirmez les différents points ?
4: Oui, bien sûr. Oui. Oui, c'est pas vraiment un sacrifice, c'est une passion dès l'enfance et c'est un don de soi et c'est un amour de l'art, de la danse et du mouvement de manière...

0: folle, quoi, d'une certaine manière. Et aussi pour les blessures, c'est vrai que ça demande aussi une bonne conscience de son corps. Pour danser, il faut conscientiser son corps et remplir son corps pour pouvoir vraiment ne pas se faire mal et avoir la technique qui nous permet d'exceller, quoi, à un moment.
1: Et puis on parle du physique, l'importance aussi du mental, Anderson.
2: Oui, tout à fait. Il faut aller mental. Et je pense que les écoles de ballet doivent pouvoir soutenir les danseurs par rapport à ça. À BIB, nous soutenons énormément les danseurs par rapport à leur mental. Autant moi, Émilie, Kazoko, Olga, Valentin, c'est des gens, on soutient les danseurs avec leur mental. Parce qu'il faut avoir du mental pour pouvoir en fait trouver un contrat aujourd'hui. Sinon, c'est compliqué.
1: Vous dites, Anderson, un danseur qui ne stresse pas est un mauvais danseur.
2: Écoutez, quand j'ai dansé, j'avais toujours un peu un stress, quelque chose dans le ventre comme ça. Ça me faisait du bien d'y voir après que j'avais toujours ce désir profond d'aller sur scène. Et je ne sais pas comment c'est les footballeurs, Vincent, mais je pense que c'est un peu... quand la balle bouge, il doit avoir aussi avec quelque chose dans leur ventre. Et je pense qu'ils doivent pouvoir aussi avoir ce stress, non?
3: Mais c'est clairement ça, il y a toujours un stress, surtout qu'en plus on se produit devant un public qui va nous juger à l'instant T, qui va nous juger le lendemain dans les médias, qui va nous juger même plus longtemps après, que ce soit au café, au travail, entre amis. Il faut se mettre à la place d'un footballeur pro qui commence vers 16-17 ans. Il va quand même rentrer dans un stade où il va y avoir entre 20 000 et 40 000 personnes, plus des millions de personnes qui regardent à la maison. Donc forcément, il y a toujours un stress, mais il se retrouve dans le même discours que le vôtre à dire « c'est une passion ». C'est malgré tous les sacrifices, malgré tout le travail que ça demande, je ne me vois pas faire autre chose que celui-là. Et c'est ça qui est le plus important pour eux, c'est d'avoir cette capacité de toujours aller plus loin, aller plus fort. Et c'est là où il faut bien les encadrer. Et d'ailleurs, il y a de plus en plus, heureusement, de psychologues du sport qui les encadrent pour que le mental suive également le physique. Et c'est peut-être là que le bas blesse, mais vous avez mis le point dessus en disant que chez vous, on faisait quand même très attention à ça.
1: Il principe Paolo est avec nous aujourd'hui.
4: Salve, l'amico.
1: Come stai?
4: Come stai? Bene, tu?
1: Tout a posto?
4: Tout a posto. Sempre tout a posto.
1: Tout a posto. Il a vu qu'on allait parler de ballet. Il nous invite à manger des pizzas juste après. Je ne sais pas si c'est en concordance avec l'hygiène de vie des danseurs classiques.
4: Je pense qu'Anderson ne va pas être d'accord. Ça va pas faire l'hygiène de vie, tout ça. Donc, mais c'est marrant parce que c'est Anderson le Brésilien et c'est moi qui étais en mode Brésilien en football. C'est-à-dire, on reconnaît les Brésiliens en football qui manquent d'hygiène de vie après un certain temps. Ben, moi, c'était pareil au football. Déjà, courir une heure et demie, c'était trop pour moi, je rendais mes entraîneurs fous. Donc j'étais le Brésilien de l'équipe. Mais voilà, Vincent a toujours, souvent Vincent dit des choses très très intéressantes et a souvent raison.
1: Toujours.
4: Oui. Presque
3: il,
4: toujours.
3: Il était bien parti, mais il s'est repris quand
4: presque,
3: même.
4: Presque toujours, parce que bon, déjà, comme tu dis, personne n'est parfait, les supporters d'Anderlecht, donc je reprends les mots de Jamal.
3: Mais, les supporters de l'Inter de Milan, tu veux vraiment qu'on discute?
4: Non, c'est ça, bon, on va pas discuter. Bon. Mais donc je voulais joindre un peu ce que tu disais, parce que tu disais les footballeurs, c'est pareil. Ils font ça par passion, ils disent « je ne pourrais pas faire autre chose ». Je ne suis pas à 100% d'accord. Je pense que dans le ballet, effectivement, c'est de la pure passion. Comme dit Anderson, 6 heures, c'est rien du tout pour eux. Un footballeur, ils font des 6 heures et tout, mais ils sont gracieusement payés aussi. Et c'est là où j'interviens par rapport à ce que disait Anderson. C'est que Anderson dit qu'ils n'ont pas du tout le même budget. En effet, évidemment, donne aux footballeurs le même budget que les danseurs, ils ne vont pas travailler autant. Ils ne vont pas aller faire des 6 heures d'entraînement. Je ne pense pas. Tu vas me dire, mais à l'époque, ils le faisaient. À l'époque, entre-temps, on est venu dans un business pas possible dans le football. Les joueurs jouent, pas tous, évidemment, mais la majorité des joueurs jouent plus vraiment par passion, mais jouent pour l'argent. Parce que des joueurs de foot qui ont l'amour du club, ça n'existe plus. Donc, ils jouent pour l'argent. Tandis qu'eux, ils ont l'amour, non pas du club, mais l'amour du sport tout court.
1: Anderson, combien d'heures invisibles faut-il pour produire 3 minutes parfaites sur scène?
2: Parfait. Je pense qu'on n'en a pas. Vous avez raison, c'est une excellente question. Je parlais avec un ami Mac, on frôle la perfection, je dirais comme ça. Ça dépend de la chorégraphie, mais une variation du répertoire classique, vous devez vraiment travailler pour la rendre les plus parfaites possibles entre 2 ou 3 mois, tous les jours, de lundi à samedi.
1: Ah ben justement, j'aimerais vous présenter Miguel Angel David, qui a remporté le prix de Lausanne 2018. Et on en rediscute juste après ceci.

0: Un petit mot justement sur Miguel Angel David Anderson.
1: So Miguel, je l'ai trouvé aux États-Unis. Il y avait une compétition où j'étais invité à être membre de jury. Parfois, je suis invité aux États-Unis, en Europe, au Brésil. Et donc, je l'ai rencontré là-bas. C'était un très jeune. Il avait, je pense, 17 ans, 16 ans, 17 ans. 16 ans, c'est ça. Et il avait plusieurs écoles de ballet. Parce que, bon, c'était vraiment un talent. Pardon, c'est toujours un talent, excusez-moi. Et donc, Jonas, je sais regarder. Je lui ai dit que tu viens à Bruxelles avec moi, tu seras très heureux. Tu vas avoir beaucoup de chance. Il a dit, OK, je viens. Il y avait l'America Ballet Theatre qui le voulait. Il y avait la compagnie de ballet en Chine qui voulait pour son école, tout ça à l'époque. Il est venu à Bruxelles. Et avec moi, Émilie, et plusieurs professeurs, Kazuko, nous avons les fait travailler durant 3 années. Et au bout de 3 ans, il est arrivé auprès de Lausanne. Il a été accepté. Et donc, aujourd'hui, il est une jeunesse au ballet. Il est soliste là-bas. Mais il vient du Paraguay. C'était aussi un peu comme moi. De façon très difficile, très compliquée. Ses parents étaient très gentils, mais aucun moyen financier. En fait, si je peux demander quelque chose ici, si les gens peuvent soutenir la danse pour les garçons. Parce qu'il y a beaucoup de garçons qui veulent danser, mais les parents n'ont pas les moyens. Et la danse coûte de l'argent pour pouvoir en fait avoir un appartement, pour les docteurs, pour les dentistes, pour la nourriture. Donc s'il y a des gens qui peuvent vraiment nous faire des dents, pour les garçons, parce que les filles et les parents arrivent, mais les garçons ont déjà les parents qui disent non depuis le départ. Donc il faut déjà dépasser ça. Et donc si on pouvait en fait... Donc Angel, c'était à l'école, et l'école a vraiment donné une bourse pour lui complète. On a payé son appartement, on a payé sa nourriture, on a payé ses dentistes, on a payé tout pour lui. Et grâce en fait aux aides qu'on a pu recevoir à l'époque, des parents de l'école qui payaient pour les filles. Donc on a fait un peu, mais par contre, avec les filles, il travaillait avec les filles, il aimait tout le monde, il travaillait tout le temps, il écoutait pas de Dieu, il faisait pas de Dieu avec n'importe quelle fille, donc il y avait vraiment un retour par rapport à ça.
2: Et d'où vient cette différence entre les garçons et les filles, qu'on paye moins facilement et que les parents sont plus réticents à voir danser les garçons que les filles, justement?
1: Je pense que c'est les préconceptions de tous les parents, que les garçons deviennent homosexuels.
2: Ok.
1: Ça vient uniquement de là, c'est la seule chose.
2: D'accord.
1: On n'a pas d'autres réponses, mais c'est une très très bonne question. Okay.
0: Et aujourd'hui, si des mécènes sont à l'écoute du Club du Dimanche et souhaiteraient soutenir vos programmes, vos projets, à qui doivent-ils s'adresser? Est-ce que vous avez justement sur votre site web ces informations?
1: On a tous le site web, tout, absolument tout.
0: Donc si, tout est bien mentionné, tout est bien référencé, oui. Sur votre site web, et en plus c'est fiscalement déductible.
1: Tout à fait. Tous les parents reçoivent en fait un dossier complet en disant qu'ils sont déductibles parce qu'ils ont pu soutenir l'art de la danse classique et contemporaine.
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0: Anderson Santana ne crée pas seulement une école, il construit une vision, une idée, former des jeunes, les faire grandir, les pousser plus loin qu'ils ne l'imaginent eux-mêmes. 20 ans plus tard, des danseurs formés ici sont partis vers les plus grandes compagnies internationales, Bruxelles, Wallu et Saint-Pierre. Et pourtant, une influence qui dépasse largement nos frontières. Pourquoi avoir créé cette école précisément à Bruxelles, Anderson?
1: Parce que je pense qu'il n'y a plus d'école de ballet classique à Bruxelles. Avant, il y avait Maurice Béjart. Parce que Béjart, en fait, c'était une compagnie néoclassique, moderne, mais il avait des structures classiques incroyables, vraiment très, très fortes. Et donc, en fait, depuis qu'il est parti, en fait, il y a venu d'autres qui sont venus après lui. Mais vraiment, la danse classique n'a pas été, pour moi, mise en valeur autant qu'il peut mettre. Il y a aussi les ballets de Flandre-Anvers. Il y avait les compagnies Wallonie et Charleroi Danse. Toutes ces compagnies-là, malheureusement, on a détruit. Et donc je me suis dit, comme je n'ai pas encore fait une compagnie de ballet, mon rêve, c'est arriver à ça. Bon, pas rêve.

0: détermination. Donc on commence par une école professionnelle qui les gens voient un peu les niveaux.
1: Et aujourd'hui, combien de nationalités passent par votre école ?
0: 27.
1: 27 nationalités. Oui. Et quelle est la spécificité de votre établissement en comparaison aux autres écoles que vous venez de citer ?

0: les professionnels. Donc le but, parce qu'il n'y a pas de compagnie de ballet ici, c'est vraiment pas les former, les envoyer ailleurs. Dans des compagnies de ballet comme le National Ballet, l'Opéra de Paris, Arrête National Ballet, toutes les compagnies de ballet qui peuvent trouver un contrat, on le soutient, on prépare leurs vidéos, on prépare les variations classiques. Émilie fait les variations contemporaines, moi je travaille les variations classiques avec d'autres professeurs. Et donc c'est parce qu'aujourd'hui, pour une compagnie de ballet, il faut montrer une vidéo, il faut que son vidéo soit prêt avec les cours classiques et une variation classique et contemporaine. Sinon, en fait, on ne se présente pas dans une compagnie de ballet aujourd'hui pour faire une audition. Faut que tout... Et les vidéos, tout le monde est sélectionné par les vidéos. Si les vidéos n'est pas bon, on ne veut même pas arriver à être dans une audition.
1: Aujourd'hui, vous recevez combien de candidatures en moyenne chaque année pour intégrer votre école?
0: Plus ou moins entre 100 et 150 candidatures.
1: Combien? 150?
0: Oui.
1: Et sur les 150, vous en retenez combien?
0: On peut retenir maximum. Nous avons deux groupes de filles et un groupe de garçons. Donc on arrive toujours 18-18 par niveau. Les garçons, on peut arriver à 12. Mais les filles, voilà, donc il faut sélectionner parce qu'en fait, le but, ce n'est pas vraiment gagner de l'argent, c'est pouvoir tenir une chance. Donc, comme on a dit Vincent, il faut voir les physiques, la capacité, la technique, les possibilités. On voit les possibilités. Et puis après, on donne les chances et on essaye. On ne sait pas qui va arriver. Voilà.
1: Et aujourd'hui, est-ce qu'il y a une zone géographique qui est prédominante dans les étudiants que vous recevez?
0: Non, c'est vraiment international, c'est ouvert.
1: C'est international, mais est-ce qu'il y a des nationalités peut-être qui se démarquent? Je sais que c'est ouvert à tout le monde, mais est-ce qu'il y a des zones géographiques qui procurent peut-être un peu plus de danseuses, de ballerines ou de danseurs classiques?
0: Tu sais quoi, Émilie?
2: L'Australie.
1: L'Australie?
2: Oui, beaucoup d'Australiennes et de Japonaises aussi. Oui.
1: Et pourquoi ces spécificités? Pourquoi l'Australie et le Japon en particulier?
2: Qui viennent chez nous.
1: Oui, enfin, ou qui représentent donc la majorité, enfin une grande partie des étudiants qui viennent chez vous.
2: On les prend beaucoup aussi, c'est parce qu'ils ont déjà une maturité dans la danse. Les Australiennes, en tout cas, je trouve, à chaque fois qu'on les a eues, elles avaient déjà une aisance de mouvement. Et les Japonais, c'est dans la rigueur très forte, en fait. Donc c'est vrai que pour nous, ça nous fait gagner aussi un peu de temps. Sur la maturité de la danse.
1: Vincent ?
3: Oui, moi, la question que je me posais, parce que c'est vrai que tu le disais, c'est une sélection et on prend les plus hauts potentiels, que ce soit physiques et mentaux à la fois, pour espérer les faire percer, les amener dans des compagnies de ballet. La première question, c'est est-ce que c'est pas un peu frustrant de les former puis de les voir partir ailleurs que chez soi ? Et qu'est-ce qu'il faudrait pour pouvoir justement créer une compagnie de ballet à Bruxelles qui serait dans la continuité de cette école, justement ?
0: C'est frustrant, ça c'est clair. Quand je vois que je viens déjà partir, Anna Maria Konings, qui était une Hollandaise, qui est partie, une Française s'appelait en fait Zoé, très talentueuse dans la danse classique et la danse contemporaine, parce qu'en fait, on n'a pas de salaire à lui donner. Donc, on n'a pas un budget pour la danse classique. Et en plus, j'aime la Belgique, j'adore ce pays, je suis d'origine brésilienne, je ne sais pas, par rapport à la confiance. Moi, j'adore ce pays, mais il faut dire aussi que le gouvernement, que les fédérales puissent nous soutenir. L'État de la monnaie, je pense qu'il soutient beaucoup l'opéra, mais il n'a pas la danse classique. Et moi, je ne vais pas avoir quelqu'un, excusez-moi, sur ma tête par rapport à la danse. Parce qu'il y a beaucoup de compagnies comme l'Opéra de Paris, un directeur artistique de la danse et celle de l'opéra. Et ça marche très bien. S'il y a quelqu'un qui ne comprend pas l'art du ballet classique, c'est un peu compliqué. Voilà. Donc, il faut, à l'époque, je pense, quand j'étais au Ballet de Flandre en Verse, parce qu'après Béjart, j'étais au Ballet de Flandre, et après j'étais à Charleroi aussi, je pense qu'elle avait plus ou moins 12 millions d'euros par an pour pouvoir, en fait, payer à 36 danseurs. Donc, si ce budget-là, si moi j'ai un budget de 8 millions par an, vous me donnez des danseurs, je fais une fête. Pas de problème. Je réalise tout. Bah... Autant classique que contemporain. 8 millions d'euros pour moi. Je sais qu'il y a des gens aussi en Belgique qui ont beaucoup plus, mais moi, c'est vraiment donner à ces jeunes-là. Il faut aller sur scène, il faut danser, il faut voyager. Donc cet argent, c'est vraiment investi dans la danse classique et contemporaine.
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1: Eh ben justement, on parle beaucoup depuis le début de cette émission des danseurs, de la scène, de l'excellence, mais derrière les résultats, derrière les contrats internationaux, derrière les grandes compagnies, il y a surtout un homme de transmission, un regard, une exigence, une correction donnée parfois 10 fois, une phrase qui change un mouvement et parfois même une trajectoire. Anderson Santana ne forme pas

0: Flexi, Anne, ouvre les genoux, ouvre les genoux. Anne, de la tête, ouvre les genoux, ouvre. Et une double.
1: Grâce à la danse, j'ai appris à avoir confiance en moi, je m'extériorise. Et ce sont des chorégraphies assez compliquées techniquement, mais qui sont très belles à danser, très belles à regarder.
0: Ouvre les genoux, ouvre les genoux, ouvre les genoux. Open the knees, open the knees, open, open. Tap, tap, yeah, saute, hop. Et quatre, épaulement, épaulement.
2: Ben, déjà, pour les concours, ça nous fait vraiment fort avancer. On travaille déjà le cours normal, plus les variations. Et on passe sur scène et c'est ça qui nous apprend beaucoup pour plus tard.
3: Moi, j'adore ces cours. Et puis, c'est bien parce qu'il est un peu... Enfin, il est quand même un peu sévère aussi, donc...
0: Restez, restez, restez. Oh. Allongez, pied de base. Anne. Montez, montez, montez. Monte, monte, bassa, monte, bassa. Fini. Et one. Allongez bien.
3: Bah, ça m'a appris à avoir plus confiance en moi-même et pas abandonner. Enfin, par exemple, quand t'as mal au cours, Anderson dit parfois au Kazuko, vas-y, continue, tu peux le faire.
0: Hey. Sans toucher le sol, pas toucher le sol. Un. Restez. Respire. Ouvre, ouvre, ouvre, push, push, hop, and down, push, push, push, and down, and down, yeah, ça vous plaît, move, move, hop, and down, hop, and down, push.
2: Ici, on apprend vraiment parce que, là, enfin, dans l'autre école, on corrigeait pas vraiment. Et ici, on corrige vraiment, on apprend vraiment à aller sur scène et tout, et on voit vraiment une différence.

0: Anderson, on vient de voir quelque chose de très intéressant. On vous voit corriger, observer, recommencer, parfois être exigeant. Est-ce qu'on devient un grand danseur grâce au talent ou grâce à la répétition?
1: Les deux. Les deux. Il faut vraiment... si nous avons les talents et vous êtes paresseux, ça ne va pas aller. Et si vous avez, en fait, c'est pas seulement travailler, ça ne marche pas non plus. Donc il faut vraiment avoir les deux.
0: Paolo?
2: Oui, c'est ça, je suis d'accord avec Anderson. Si je compare avec d'autres sports aussi, effectivement, sans les deux, on n'arrive jamais à rien. Donc il y a des gens hyper talentueux, mais qui ne travaillent pas. Donc ça va aller jusqu'à un certain niveau. Ils vont pouvoir suivre un petit peu, mais à un moment donné, ça va bloquer. Pourquoi ? Parce qu'ils ne travaillent pas autant que les autres. Et quelqu'un qui travaille uniquement beaucoup, mais qui n'a pas de talent, va peut-être arriver à faire de belles choses, certes, parce qu'il travaille beaucoup. Il faudra plus de temps, évidemment. Il va peut-être arriver à suivre aussi, mais ça va aussi caler un moment. Quand il faudra faire la différence, il y aura ce manque de talent. Et de l'autre côté aussi, ce manque d'entraînement. Donc quand on combine les deux, effectivement, on fait des très, très grandes choses. Et ça, je pense que c'est un point commun dans tous les sports.
3: Mais tout à fait. Et en plus... On parle de 6 heures de sport quotidienne, mais c'est un travail sur 24 heures. C'est faire attention à l'alimentation, c'est faire attention au sommeil, c'est faire attention aux blessures, c'est faire attention même à ce qu'on fait en dehors, parfois pas faire de bêtises quand on va avec les copains au parc ou des choses comme ça pour pas se blesser. Donc c'est vraiment un travail quotidien, constant, permanent. Et sans ça, c'est impossible de percer dans le sport d'aujourd'hui. Tu l'as dit toi-même tout à l'heure, y a des joueurs qui sont très bons, mais ils atteignent un plafond de verre très rapidement parce que le corps ne suit pas. Ça demande une rigueur, mais tellement forte, d'autant plus dans un sport comme celui-ci, parce que ça demande de la souplesse et de la force. Donc on demande deux composantes différentes aux muscles qui vont devoir s'allier pendant des spectacles qui vont parfois durer 2 voire 3 heures. C'est énorme ce qu'on demande au corps humain dans ce genre de choses. Et franchement, chapeau à ceux qui arrivent parce que c'est...

0: très compliqué malheureusement.
1: Émilie Fanier, vous êtes professeure au Brussels International Ballet, mais aussi quelque part une architecte de l'expression artistique des futurs danseurs. Vous avez, semble-t-il, commencé au jazz. Pourquoi ce passage vers le contemporain ?
2: J'étais dans une école de jazz et je passais mon examen d'aptitude technique. Et en fait, on avait soit une chorégraphie de jazz ou une chorégraphie moderne. Et donc, moi, j'ai plus été vers le moderne et je me suis sentie plus à l'aise, plus libre dedans. Et après, j'ai commencé à faire des stages avec Florence Merigali, Bruce Taylor. J'ai aimé vraiment les propositions aussi de gestuelle dans mon corps, dans ce que ça me procurait, dans la technique. Et c'est comme ça que j'ai commencé à aller vers le contemporain.
1: Et puis, vous parlez aussi de vérité du mouvement. Qu'est-ce que cela signifie ?
2: Ouh, j'ai dit ça ? De vérité du mouvement ? Oui, la justesse du mouvement, oui. C'est comme je disais tout à l'heure, c'est vraiment conscientiser son corps pour avoir le mouvement le plus propre de soi-même.
1: Et c'est quoi ? C'est une sorte de, une forme de signature individuelle ?
2: Oui.
1: C'est un petit peu ça ?
2: Mais tout le monde a une signature individuelle. Vous, comme moi, comme Anderson. Et donc, c'est sur ça que je travaille beaucoup, en tout cas avec les danseurs.
1: C'est quoi la signature d'Anderson ?
2: C'est la technique.
1: La technique.
2: La technique, la force musculaire et la technique.
1: Et Anderson, la signature d'Émilie ?
3: C'est la souplesse, c'est ça. C'est l'échassement complètement du mouvement. Moi, j'ai construit, il faut qu'elle puisse déconstruire tout d'une façon où le danseur puisse vraiment faire très, très bien les deux. Oui. C'est ça. Donc, on travaille vraiment ensemble pour voir. Suivant, je pense qu'elle m'aide énormément parce qu'en fait, les chorégraphies qu'elle doit faire pour ce que j'en ai besoin, elle adapte pour moi. Mm-hmm. C'est une professeure de danse contemporaine.
1: C'est une adaptation, c'est une force parce qu'on dit souvent que les danseurs classiques sont un petit peu enfermés dans leur registre. Vous arrivez un petit peu, c'est un petit peu ça votre mission aussi, c'est de sortir un peu de leur paradigme classique.
2: Mm-hmm. Il faut aussi parce que maintenant on demande autant du classique que du contemporain, donc c'est très important. Et donc moi je vais apporter le liant, la liaison, un peu de travail au sol. Par exemple, si on a travaillé avec une fille, Kerry, qui est partie aux États-Unis, et j'ai créé une chorégraphie où il y avait du mouvement, de la liaison, et en fait Anderson est venu travailler dessus en mettant plus de précision qui vient de la danse classique, les arrêts, la propreté du mouvement, ce qui des fois peut-être n'est pas mon premier. Moi j'aime quand ça bouge, quoi. Et donc voilà.
1: Et vous cherchez quoi chez un danseur, Émilie ?
2: Moi je veux qu'il me fasse vibrer. Enfin, le danseur, je veux qu'il me fasse vivre des émotions. Autant par la performance physique, mais aussi par ce qu'il dégage, par son âme. Voilà.
1: J'aimerais justement vous proposer une vidéo de Lorraine, ça se prononce Godfrey ?
2: Ah oui.
3: Yes.
1: Godfrey, Lorraine Godfrey. Et puis vous allez me donner justement votre analyse. D'accord. En tant que professeur sur ce qui suit.

0: Une petite réaction, Émilie ?
1: Ben, Lorraine, c'est une créature, déjà. elle a un talent dingue au niveau de la souplesse de son squelette aussi, de son articulation et de ce qu'elle aime nous faire vivre aussi. C'est une danseuse. Alors en cours, elle aime bien les cours et tout ça, mais c'est vrai que sur scène, elle se transforme et ça devient une déesse, quoi, pour moi.
0: Anderson ?
2: Ah, c'est vraiment un grand talent. J'adore cette fille, elle est incroyable, vraiment. She's English. Godfrey.

0: Right.
1: God save the king.
0: Exact, yes. Non, elle est vraiment très belle, très beau visage aussi. Très gentille, travaille vraiment. Je suis très reconnaissant de la vie parce que les danseurs qui viennent travailler avec moi de partout, ils veulent danser, ils veulent travailler. Et donc, parce qu'en fait, je veux aussi retourner par rapport à ce qu'on a parlé avec Vincent. Je ne donne pas seulement la chance aux gens qui ont la possibilité, mais aussi les gens qui veulent vraiment. Et ce que j'ai fait souvent aussi, tous les parents qui sont acceptés, j'ai fait un vidéo avec eux avant d'arriver, avec la mère et les pères à côté. Je discute, on parle avec eux, comment ça va? Venir à Bruxelles, c'est comment? D'Australie, des États-Unis, du Canada. Donc, c'est des choses. Donc, je discute un peu pour voir si leurs filles ou leurs fils sont vraiment engagés à vouloir. Parce qu'en Belgique, je dis, il n'y a pas de soleil chez nous. Il pleut tout le temps. Voilà. Il fait froid. Australie, ce n'est pas comme ça. Et donc, Canada non plus. Et donc, est-ce que vous voulez vraiment ça? Voilà. Et heureusement, tout le monde adore Bruxelles et ça passe très bien.
1: Bon, le plus dur, c'est les premiers instants, mais une fois qu'on est kidnappé par cette ville, c'est une ville qui se mérite, Bruxelles. C'est pas comme, je dirais, les grandes villes comme Paris, Rome, Lisbonne, où vous pouvez directement être amoureux. Enfin, tout dépend des quartiers à Paris, vous allez me dire, mais en tout cas, ce sont des villes cartes postales. Par contre, Bruxelles, une fois que vous êtes kidnappé par cette ville, par sa diversité culturelle, par son histoire, par sa gastronomie, on est content de partir, mais on est toujours heureux de revenir à Bruxelles, mon cher ami Vincent.
2: Bah oui, et surtout, en plus, pour Anderson, qui vient du Brésil, c'est clair qu'il a failli se mouiller la nuque au niveau de la différence climatique. Le pauvre. Il avait l'habitude du carnaval de Rio. Il a atterri à Bruxelles où il fait moins 5 et 30 cm de pluie ou de neige chaque mois. Effectivement, il a dû avoir dur le pauvre. Donc je peux comprendre qu'il prévienne les autres en disant « Attention, c'est pas la même chose ». Mais effectivement, c'est une ville multiculturelle. Et malgré tous les problèmes qu'on vit en ce moment, je suis bien placé pour en parler à Anderlecht, avec la sécurité, avec les problèmes de violence qui sont de plus en plus présentes, bah ça reste quand même une superbe ville avec une superbe histoire et dans laquelle il y a une grande place qui est laissée à l'art, heureusement, parce que même si les pouvoirs organisateurs ont parfois un peu dur à mettre la main à la poche, il y a toujours de la créativité qui en sort.
1: Votre école, Anderson, c'est avant tout évidemment l'histoire d'une équipe. Comment se construit une équipe artistique forte? Qu'est-ce que vous recherchez chez les professeurs qui intègrent le Brussels International Ballet?
0: C'est une question très difficile. En fait,
1: c'est le dimanche, c'est la journée de toutes les confessions. Et tout ce qui se dira restera entre nous.
2: Ça commence par un don de 5 millions pour pouvoir créer une école plus grande.
0: Ah, très vrai, merci beaucoup. La maison dans le time, c'est clair. Donc j'ai commencé à l'école avec Kazuko. C'était ma... Vraiment, là, on a commencé à zéro. Cette école, je l'ai commencée parce qu'en fait, une dame qui s'appelait Marie-Lydie Picrit, je la remercie aujourd'hui. Je ne voulais pas ouvrir une école, mais elle me l'a dit, bon, tu dois pouvoir commencer quelque part. Elle a dit, j'ai 90 ans, et je t'ai passé la direction. Et donc, j'ai commencé l'école à Estoquel. Et donc, Kazuko, elle est japonaise. Et donc, en fait, déjà, j'avais un partenaire avec moi, travailleuse, dure, déterminée, voilà, donc, disciplinée, je dirais, comme ça.
2: La mentalité japonaise, j'ai envie de dire.
0: C'est ça, exactement. Et donc, après, elle... J'ai quelques personnes, mais Émilie est venue plus tard. J'ai d'autres qui ont passé aussi, mais ça restait vraiment Émilie, Olga. J'ai aussi une bulgare qui est venue, qui s'appelle Katia, qui a travaillé avec moi. Très exigeante aussi, très gentille. En fait, dans mon groupe, j'ai toujours des gens qui, dans le travail, ils sont très sérieux, très exigeants. Et puis à l'extérieur, on peut discuter, parler. Il y a vraiment une bonne ambiance entre nous tous. Parfois, c'est difficile parce que tout le monde veut... les meilleurs dans tous les sens. C'est toujours sur moi à la fin. C'est toujours sur mon dos. Les meilleurs costumes, les meilleurs horaires, les meilleurs salaires. Et donc, il faut que je puisse gérer tout ça. Mais voilà, je pense que la discipline entre nous tous, c'est un mot que ça parle.
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1: Depuis le début de cette émission, nous parlons de discipline, d'exigence, de travail. Mais parfois, il faut voir ce qu'une école peut construire, voir ce qu'un professeur peut accompagner, voir ce qu'un jeune talent peut devenir lorsque le travail rencontre la passion. Léna Couli, une des trajectoires passées par Brussels International Ballet, premier prix, compétition internationale et surtout une histoire qui raconte ce que peut produire 20 ans de transmission. Regardez ces images qui date de 2019.

0: Anderson, quand vous voyez cela aujourd'hui, est-ce que vous voyez encore l'élève ou déjà l'artiste ?
1: L'artiste. Lena Coley, vraiment débordée de talent. Elle a toujours énormément de talent. Elle est partie à Berlin après et elle a fait sa vie. Mais c'est une fille belge, de mère, je pense, le père français, je ne me trompe pas, et la mère elle est belge, ou le contraire. Et donc, très talentueuse, extrêmement gentille, travaille très très bien. Et ces jours-là, je pense qu'elle était vraiment... on a beaucoup beaucoup travaillé, mais ces jours-là, elle était bénie, je dirais, par les dieux. Elle était parfaite. Elle a terminé cette variation qui est très difficile. Avec, vous allez voir à la fin, où elle était sur ses pointes, comme je dirais, comme ça. Satanelle, c'est une variation difficile. Donc ces jours-là, elle était... parce qu'en fait, la perfection, c'est en fait ne pas bouger entre les pas. Il faut en fait qu'on les monte sur pointe, qu'elle fait un arrêt, elle fait un arrêt. Et donc là, maintenant, elle termine avec ses quatre pirouettes. 1, 2, 3. Elle ne bouge pas. Elle est exceptionnelle. Voilà. Elle était, ces jours-là, elle était...
2: Ouais,
0: Émilie.
2: Ah, Lena, elle est magnifique. Hein. C'est plein de talent, gentille. Ouais. Ah, ouais. Elle est née pour danser, quoi.
0: Et là, elle avait quel âge, hein?
2: Là, elle a 20 ans. Elle avait 14 ans, 14 ans, 15
1: ans. Non, là, elle avait... Ah, là? Ah, oui.
2: Oui, en 2019. Elle a 20 ans, là. Donc, elle a 14, 15
1: ans. 14, 15 ans. 15 ans.
2: Ce qui est fou, ce qu'elle a fait, là.
1: Oui.
0: Votre école fête donc les 20 ans, ce qui... Donc, il y aura un événement, si j'ai bien compris, le 6 juin. Oui. Qu'est-ce qui est prévu le 6 juin, précisément?
1: Donc, on a invité des danseurs guests, comme je fais à chaque fois. Joe Amak de Paris va venir, Boris vient de Ballet National de Budapest, et bien d'autres. Je vais un peu cacher les surprises. Mes danseurs qui ont été engagés dans une compagnie de ballet reviennent aussi danser. Et l'actuelle, les Professional Division, qui travaillent avec moi, va danser aussi. Donc c'est un peu les trois... ça va être à 20h, donc... J'étais en train de travailler maintenant, il y a encore plein de choses à faire.
0: Mais justement, 20 ans, vous avez accompli énormément de choses. Que reste-t-il encore à faire?
1: Ah, pour moi, c'est comme ça, c'était rien. Je vais recommencer ces 20 ans, comme si rien n'était. Il y a encore beaucoup de travail à faire et j'espère vraiment, comme Vincent a dit, la compagnie de ballet va arriver. C'est ça maintenant, c'est les 20 ans maintenant. Si je peux tenir encore au moins, je dirais 15 certainement, 20, je ne sais pas, mais 15, oui. Comme ça, comme je suis, avec une vraie compagnie de ballet, je dirais avec 40 danseurs, ça aurait été magnifique. Mais je voudrais aussi retourner un peu à ce que Paolo me l'a dit par rapport au talent. Si en fait on est très gentil, dans la danse classique, ça ne marche pas. Il faut du caractère. Tous les danseurs, il faut du caractère. Ça ne veut pas dire que c'est le lendemain, il faut petit à petit, il faut les soutenir. Avoir du caractère. Suivant dans les danseurs, maintenant dans la section professionnelle, je me dis, tu voudrais faire quelle variation? Décide. Et puis, c'est telle variation, elle est très difficile. Toi, c'est ta décision. Et donc, je le mets un peu devant. Et ça lui plaît énormément de faire comme ça, parce qu'ils savent très bien que c'est leur choix. C'est pas moi. Imposer, non, parfois je discute avec eux, mais là, je dis, non, c'est toi qui as choisi. Donc, c'est toi qui dois pouvoir défendre ta variation. Donc, je pense que c'est très important d'avoir du caractère. Pas être méchant, avoir du caractère. C'est différent, ça, Paolo.
3: Oui, il faut savoir être méchant au bon moment, mais méchant sans être méchant. Donc, c'est tout un art. C'est effectivement, il faut être méchant, il faut avoir la hargne, il faut vouloir être meilleur qu'un autre sans faire de coups de vis pour autant. Donc, il faut ce caractère, ce petit côté méchant, mais comme tu dis, pas trop. Il ne faut pas être méchant en dehors non plus. Il ne faut pas aller casser les jambes de tes,

0: de tes adversaires ou tes coéquipiers, évidemment, et ça vaut pour tous les sports. Mais effectivement, il faut, et ça c'est vraiment partout, il faut du caractère, il faut la hargne, il faut vouloir atteindre un objectif, il faut se fixer un objectif et puis dire, ben, je fais tout pour y arriver, peu importe, je dois tout faire. Donc oui, effectivement, je suis d'accord avec toi, il faut être méchant, mais sainement.
1: Mais la compétition, elle peut être bonne au départ pour après s'en inspirer.
0: C'est ça.
1: En fait. C'est, après, on peut s'inspirer des autres, mais des fois, être dans une petite compétition, ça nous permet quand même de surélever. Quoi.
0: Ben moi, je suis partisan de il faut de la compétition pour progresser dans le sport. C'est pareil, moi, j'ai toujours aimé les sports de compétition. Pourquoi ? Parce qu'on peut se comparer à un autre. Alors, je ne dis pas que je râle quand un autre est meilleur, mais je me dis, OK, cette fois-ci, il a été 10 fois meilleur que moi. La prochaine fois, il sera peut-être que 2 fois meilleur que moi. Et la troisième fois, je serai meilleur que lui. Ouais. Donc, je pense que la compétition est très importante.
1: Si elle est saine, elle est
0: importante. Si elle est saine, elle doit être saine, bien sûr.
2: Mais le caractère et cette façon d'agir en disant c'est ton choix, tu assumes les conséquences de ton choix, ça permet aussi de trier ceux qui arriveront au plus haut niveau parce que c'est eux qui ont décidé d'être dans cette compagnie, c'est eux qui ont décidé de faire ce ballet, donc il faut qu'ils assument leur choix et qu'ils soient présents à ce moment-là parce que sans ça, ils ne tiendront pas au niveau mental dans cette compagnie parce que c'est un métier extrêmement exigeant. Sans parler du salaire, parce qu'on en parlait pour les footeux tout à l'heure, c'est un métier qui est extrêmement compliqué à tenir et qui demande une rigueur quotidienne. Et c'est important de leur inculquer dès le plus jeune âge.
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4: Il y a parfois des histoires qui ressemblent à des cercles, des histoires qui reviennent là où tout a commencé. Aujourd'hui, nous avons traversé un parcours, celui d'un jeune garçon brésilien, fasciné un jour par le lac des Cygnes. Une émotion, une révélation, puis le travail, les sacrifices, Maurice Béjart, l'Europe, Bruxelles et finalement 20 années consacrées à transmettre, former et accompagner évidemment, faire grandir. Et dans votre club du dimanche, nous allons terminer cette émission exactement là où tout a commencé, avec le lac des Cygnes, mais cette fois, pas celui découvert autrefois sur un écran de télévision au Brésil, celui du Brussels International Ballet, comme un passage de témoin, comme une transmission, comme la preuve qu'un rêve, lorsqu'on le nourrit suffisamment, peut parfois traverser toute une vie. Merci Anderson Santana en tout cas pour ce que vous faites, ainsi qu'à Émilie Fanier ici présente. Merci au Brussels International Ballet. Merci. Très bel anniversaire évidemment pour ces 20 années d'excellence. Et maintenant, place évidemment à la magie. Si vous n'avez pas d'émotion en regardant ce qui suit, consultez, mais alors consultez au plus vite.

0: Immuable lac des signes, ça vous fait quoi de revoir ces images, Andersen?
1: Cette vidéo pour moi, elle est vraiment, je l'adore, vraiment, on a énormément travaillé, mais Emilie nous a aidé aussi parce qu'il y avait vraiment des choses à faire dans l'autre sens par rapport aux danseurs. Donc je veux vraiment vous remercier vraiment cette émission, c'est vraiment super. Je ne sais pas, mais c'est la première fois parce que, excusez-moi, c'est pas pour, j'accompagne Bixin, je n'ai jamais

0: J'ai jamais vu une émission avec autant de danse. C'est la première fois que je vois que vous montrez une variation du répertoire classique, de la danse contemporaine.
1: Et vous avez raté le meilleur, la danse des épaules. Oui. Voilà, donc c'est une émission de danse à la base.
0: Vraiment, merci beaucoup de nous inviter, merci beaucoup de montrer l'art du ballet classique et de la danse contemporaine, super.
1: Comme malheureusement nous sommes pris par le temps, j'ai encore un petit cadeau avant de terminer cette émission. Je voulais juste donner la parole au plus jeune chroniqueur de notre royaume, il s'appelle Naïm Fadil Rougui. Bonsoir monsieur Naïm.
2: Bonjour.
1: Ravi de vous retrouver dans le club du dimanche. Semble-t-il, la semaine prochaine, il y a un match crucial que vous scrutez depuis plusieurs jours. Le PSG va affronter
2: Arsenal.
1: Arsenal. Et peut-être déjà, qui va gagner? Peut-être une petite prédiction?
2: Je ne sais pas encore.
1: Mais vous soutenez qui?
2: Paris Saint-Germain.
1: Et pourquoi Paris Saint-Germain?
2: Parce que déjà... ils sont très forts.
1: Ouais.
2: Ils ont été champions d'Europe.
1: Ouais.
2: Ils ont battu le Bayern.
1: Ah ben voilà, bah, la messe est dite, mon cher ami Vincent.
3: La messe est dite, il faudra quand même garder un œil sur le résultat de ce match parce qu'on a un PSG en super forme. À se demander s'ils vont réussir à attraper une deuxième Champions League avant qu'Mbappé prenne sa première. Lui qui était parti pour la gagner au Real de Madrid, c'était un mauvais call malheureusement. Mais il ne faut pas oublier qu'Arsenal vient de rattraper leur première ligue depuis 20 ans. Ils sont surboostés, plein de confiance. Donc le match sera très intéressant. N'hésitez pas à vous brancher samedi. C'est en diffusion, en libre accès. Et profitez du grand spectacle.
1: Andersen, il y a quelques instants, nous terminions notre voyage là où tout avait commencé, avec évidemment le lac des Cygnes. Et justement, ce ballet qui a changé votre vie. Mais avant Bruxelles, avant Maurice Béjart, avant les studios, avant les concours internationaux, il y avait aussi évidemment le Brésil, vos racines, votre culture, vos premiers passages, vos premières émotions. Et puisqu'au club du dimanche, nous n'avons absolument aucun tabou musical et on aime parfois terminer sur une histoire avec un clin d'œil, voici un cadeau, un immense classique, une chanson qui traverse les générations et qui fait voyager le monde entier depuis plus de 60 ans. Astrud Gilberto, Stan Gates, Garota from Ipanema, The Girl from Ipanema, vidéo enregistrée en 1964, tout cela ne nous rajeunit pas. Et pour ce magnifique pont entre Rion-Bruxelles et 20 ans, années de passion, voici The Girl from Ipanema, 1964 et vidéo remasterisée, recolorisée.

Bonjour et bienvenue dans ce 18h. Nous sommes le samedi 24 mai et on commence ce tour de l'actualité avec plusieurs faits divers qui ont marqué la nuit. Tout d'abord, une fusillade à Laeken, précisément rue Vautier. Des coups de feu ont retenti à 2h40 du matin. La police est arrivée sur place. Elle a retrouvé des douilles et constaté ces impacts de balles sur une porte de façade.

0: Une maison habitée. À ce stade, personne n'est identifié. Le ou les auteurs des coups de feu ont pris la fuite en trottinette électrique, selon le parquet, qui ne fait pas plus de commentaires. Et puis la police a aussi dû intervenir cette nuit rue Marché au Charbon, soit devant ses propres bureaux, pour un homme grièvement blessé au visage et au bras, apparemment suite à une agression à quelques mètres de là. Après avoir reçu les premiers soins par un agent, il a été transporté à l'hôpital. Un suspect a été appréhendé. Et puis dans le métro Simonis, hier, une trentaine de voyageurs ont dû être évacués, pris de malaise. 15 ont été examinés sur place, 2 tout de même transportés à l'hôpital. Il a fallu déployer des moyens assez importants avec 3 SMUR, 5 ambulances, plusieurs voitures de police. Il semble, selon les premiers éléments de l'enquête, que du spray au poivre ait été répandu dans la station. Et puis, toujours fait d'hiver, à Scarbec, les pompiers là, ont dû intervenir parce que des flammes ont détruit un établissement au rez-de-chaussée d'un immeuble, place des Bienfaiteurs. Et vu l'intensité des flammes, eh bien le trafic des trams a dû être interrompu alentour. On en vient aux autres actualités de ce dimanche. En football, c'est le dernier jour du championnat de Division 1. Ce soir à Bruxelles, un derby entre l'Union Saint-Gilloise et le Sporting d'Anderlecht. On vous rejoint sur place, Romain Van de Nevel. Plus d'enjeux sportifs à ce stade, mais quand même de l'ambiance au stade Marien.
1: Et oui, le parc du Den a des petits airs de jardin d'Éden. Il fait beau et tout le monde, tous les supporters ont le sourire pour ce dernier match de la saison. Je suis justement avec un de ses supporters, Bernard Houillon. Bonjour.
2: Bonjour.
1: Bernard Houillon qui a suivi tous les matchs de l'Union cette saison-ci. Tout d'abord, bon voilà, on l'a dit, il n'y a plus vraiment d'enjeu pour ce match aujourd'hui. Mais face aux voisins mauves, vous comptez soutenir quand même votre équipe?
2: Ben oui, évidemment, un match, un derby bruxellois, c'est toujours un gros challenge et en plus contre Anderlecht. Donc on sait qu'il y a une rivalité avec eux et surtout au niveau sportif. Donc on essaye chaque fois de gagner contre eux et on espère qu'aujourd'hui, ben, on va remettre le couvert, comme on dit, et gagner chez nous pour terminer cette saison exceptionnelle de l'Union.
1: Cette saison exceptionnelle, vous l'avez dit, vous avez suivi tous les matchs. Quel, en tant que supporter, quel bilan vous tirez de cette saison de l'Union, justement?
2: Alors déjà, au niveau personnel, je suis content que la saison se termine, parce que c'est quand même beaucoup d'investissements personnels et il faut les suivre en permanence avec un calendrier qui est très chargé. Au niveau, évidemment, résultat, ben moi, je suis très satisfait, surtout d'avoir gagné la Coupe de Belgique. C'est quand même un trophée dans la vitrine. Et puis le fait de terminer, ben on va dire malheureusement, deuxième du championnat, c'est quand même une belle performance, surtout que le noyau a été vidé en début de saison et on a réitéré des très beaux résultats cette saison-ci en tout cas.
1: Merci beaucoup Bernard Houillon. Je rappelle que vous êtes supporter donc de l'Union Saint-Gilloise. Coup d'envoi ce soir à 18h30 pour ce match de clôture, ce derby bruxellois.
0: Merci Romain Van de Nevel en direct du Stade Marien pour ce derby entre l'Union et le Sporting d'Anderlecht. Autre sport dans une semaine jour pour jour, ce seront les 20 km de Bruxelles. Et parmi les dizaines de milliers de coureurs, 16 aveugles et 26 malvoyants. Des sportifs encore plus impressionnants et plus courageux que les autres qui se préparent activement à l'effort.
3: Joseph a 83 ans. Malvoyant, il participera dimanche pour la première fois aux 20 km de Bruxelles. Une manière pour lui de prouver que la course n'a pas d'âge.
4: C'est simplement me prouver encore que je sais bouger, quoi, que ma locomotion est bonne. Mais je ne suis pas un homme rapide. Je veux dire que je ne vais pas faire, par exemple, 5 km en 35 minutes, par exemple.
3: Alors, pour être prêt le jour J, Joseph s'entraîne 2 fois par semaine. Un défi qu'il ne relève pas seul. À ses côtés, Chantal, son accompagnante. Reliés l'un à l'autre pendant la course, elle lui décrit le parcours, les obstacles et tout ce qui se passe autour d'eux, mètre après mètre.
5: Je suis à côté de lui et je lui dis, voilà, ici, il y a un obstacle, fais attention. Il va vers la cécité, ça c'est sûr. Et donc, je me suis plus investie pour l'aider, c'est sûr.
4: La canne ici, on peut la faire bouger. Alors, vous allez voir s'il y a un trou. Mais parfois, c'est trop tard, vous êtes par terre. Donc, c'est elle qui représente mes yeux.
3: Au total, 16 participants aveugles, 26 malvoyants et 35 guides prendront le départ des 20 km. Parmi eux, Nadia et David, deux habitués de l'épreuve. Pour eux, l'objectif est clair, encourager les personnes malvoyantes à se dépasser et à prendre confiance.
6: Le but, c'est que des gens puissent avoir du bien-être, donc en marchant.

0: marchant, ils reprennent confiance en eux. Ils rencontrent des gens, ils sont moins seuls et ils se rendent compte de choses qu'ils peuvent faire.
1: C'est une façon toujours pour nous de se dépasser, de montrer, aller, de soutenir une cause et de, aller, d'être aussi un peu fiers de nous, quoi, en gros. Voilà.
2: Cette année, 585 coureurs de la Ligue Braille seront au rendez-vous le 31 mai prochain. Les fonds récoltés permettront de financer des stages et des activités destinées aux enfants aveugles et malvoyants.
3: Et courage à eux et à tous les autres. Du sport encore avec 10 000 spectateurs hier à l'ING Arena pour des combats de MMA. Ce sport qui séduit un public important de par le monde et évidemment chez nous aussi. Une partie du gratin mondial participait hier à une compétition dont un Bruxellois, vous le voyez, il s'appelle Boris Atengana. Tout content évidemment que l'événement s'organise dans sa ville.
4: Le combat était plus expéditif que ce que je l'espérais. Donc c'est une bonne chose, pas de blessure, un beau finish, un spectacle pour le public. Tout le monde est content, tout le monde est gagnant.
5: La famille était là, les proches, les potes, ils étaient là. Les amis de longue date d'enfance, ils étaient là, donc ça fait énormément plaisir. Et le public belge, on le dit encore une fois, ils sont bouillants, ils sont bouillants. Commencez à mettre un respect sur mon public belge, c'est les meilleurs.
3: Et s'il le dit. Une interview de Guillaume Debrie d'ailleurs, et le sujet complet sera à voir lundi dans Sport, présenté par Pierre Baudot. On en vient à un autre style de performance, le slam, un genre qui peut séduire à tous les âges. Chantal Boulanger a 60 ans, elle remporte des trophées nationaux et même internationaux avec son nom de scène, Miss Baker.
6: Je veux pas avoir les os crus, je veux pas de café suspendu, je veux pas dormir sur les pavés, n'avoir des trottoirs que la dalle.
7: De la rime et du rythme, le tout a cappella, le slam c'est la passion de Chantal, ou plutôt Miss Baker.
6: C'est assez récent, franchement, j'ai découvert le slam à 56 ans, il y a 4 ans. Ce que j'aime par-dessus tout c'est l'écriture, c'est la brièveté des textes. Et alors le fait qu'on puisse y mélanger quelque chose d'un peu musical, qu'on puisse mélanger le rythme avec le texte, enfin, ça allie vraiment mes deux passions, la musique et l'écriture.
7: Une découverte avec le collectif bruxellois Slameke, plusieurs années de travail pour peaufiner ses textes engagés et affronter le public.
8: Il y a des pigeons libres dans le greffe qui chient sur les dossiers jaunis, il y a même des avocats ou barreaux.
6: Les premières fois, c'est quand même un peu difficile de faire son premier texte et d'oser aller sur scène, le faire devant des gens qu'on ne connaît pas. C'est une barrière à passer. J'ai quand même eu le trac pendant plusieurs mois, chaque fois que j'y allais. Mais c'était tellement gratifiant après les échanges qu'on avait avec les gens, le fait d'avoir osé le faire, que ça devient vite addictif en fait.
9: Miss Baker !
7: Des efforts qui payent. Ces derniers mois, Miss Baker a remporté plusieurs compétitions.
6: Ça, c'est la coupe de slam de Belgique que j'ai gagnée en décembre 2025. C'est un concours de slam qui a comme particularité de réunir 5 finalistes néerlandophones et 5 finalistes francophones, donc avec des traductions. C'est cette place au championnat belge de slam qui m'a donné accès à la Coupe du monde de slam de Paris, que par bonheur j'ai gagné aussi, donc la semaine passée. En fait, non, c'est pas ça. Oui, ok. Ce soir, j'ai pas envie de.
7: Et si à 60 ans, retenir plusieurs textes demande un peu plus d'efforts, cette passion est une leçon sur le temps qui passe.
6: C'est vraiment un message d'espoir, je trouve, parce qu'à 60 ans, on glisse vite dans l'idée que tout est derrière soi et qu'on ne va plus rien découvrir d'autre, et que le monde des jeunes nous a un peu fermés, qu'ils n'ont pas de plaisir à nous fréquenter. Et en fait, dans le slam, j'ai vraiment vécu tout le contraire. Et c'est aussi un des intérêts que j'y trouve, en fait.
7: Depuis sa serre de répétition, Miss Baker continue d'écrire et de faire virevolter les mots.
6: Pardon si je t'ai fait mal.
3: Et une autre manière de réunir les générations, eh bien, c'est la musique. Un festival de jazz est organisé à Bruxelles tout ce week-end avec une originalité puisqu'il permet à des groupes jeunes notamment de se faire repérer. Les organisateurs ont reçu plus de 180 candidatures. Ils en ont sélectionné 15 pour 3 scènes entre La Bourse et Sainte-Catherine. Jazz dans l'air du centre-ville et dans le public, des sourires, ceux de personnes pas forcément expertes mais qui apprécient ou parfois qui découvrent simplement ce style musical pourtant tellement répandu.
10: Moi j'adore voir la ville comme ça, tout le monde est heureux, tout le monde traîne, en fait tout le monde virevolte dans la ville et c'est trop chouette. On peut boire un verre, écouter de la bonne musique et puis manger un bout et ça fait tout bien en fait.
11: C'est une vraie découverte, j'ai plutôt fait des festivals électro, donc... Là, je pense que c'est plus calme et ça va être, je pense que ça va être

0: sympa.
1: Et puis, il y a les experts du son et de la musique, comme ces étudiants au conservatoire.
2: Petite habitude, on va dire. C'est la troisième fois que je viens là, c'est la troisième année, ouais.
3: Et qu'est-ce qui vous plaît ?
2: La musique, les artistes.
4: Il y a beaucoup de choses à voir, c'est un peu frustrant de ne pas pouvoir être à trois scènes en même temps.
1: Trois scènes, il faut bien cela quand on veut faire connaître des groupes bruxellois. Les organisateurs ont reçu 184 candidatures. Ils en ont sélectionné 15, forcément heureux d'être là et de performer.
3: Ça donne des super opportunités pour la visibilité. En fait, qu'on gagne ou qu'on gagne pas, c'est pas tant la question, mais c'est un bon moment pour partager notre travail, quoi.
5: À la fin, tout le monde, la plupart des gens ont chanté, et c'est vraiment ce qu'on cherchait, c'était que malgré le contexte compliqué politiquement, on peut quand même rassembler des gens, et c'est ça qu'on cherchait à faire.
1: Devant la bourse, on danse. Ce groupe au rythme péchu s'éclate comme son public.
6: Il y avait 10 ans qu'on avait joué, donc en fait, on existait encore, mais on était calme, disons. Et comme ça va dans le monde maintenant, on disait, allez, on a besoin de la musique joyeuse. Et donc pour faire un premier concert ici, à cet endroit, à ce festival, c'était vraiment, c'est formidable.
1: 175 000 personnes ont profité du festival l'an dernier. Elles pourraient être encore plus nombreuses cette année, d'autant que Bruxelles regorge de bars et de clubs de jazz qui participent à leur manière à cette série de concerts. Et c'est la fin de ce journal. On se retrouve demain à 18h sur BX1. Belle fin de week-end sous le soleil. Et à demain.

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0: Salut à toutes et à tous et bienvenue dans ce nouveau numéro d'Enstooming. Je suis ravi de vous accueillir ici, toujours depuis les nuits du botanique sur la scène de la Rotonde. Et aujourd'hui, pour m'accompagner, c'est Diego que j'ai le plaisir de recevoir. Salut Diego.
1: Salut Yael, ça va?
0: Ça va super et toi?
1: Très très bien, très bien.
0: Sois le bienvenu dans Enstooming sur BX1, en télé, en radio et sur le web. Comment tu te sens ici sur la scène de la Rotonde, ta première scène en fait sur laquelle tu as pu jouer?
1: Ouais, je me sens plein de nostalgie en rentrant dans la salle, ouais.
0: Quelle émotion est venue en premier quand tu es rentré ici? Parce que les gens n'ont pas l'anecdote, mais tu es rentré en premier, nous n'étions pas encore là sur place.
1: Ouais, c'est vrai.
0: Ça t'a fait quoi en fait?
1: En fait, en rentrant dans la salle, j'avais un peu oublié que j'avais fait un de mes premiers concerts ici, mm-hmm. à la Rotonde il y a 4 ans. Et en fait, je me suis juste remémoré. Je pense que c'était un de mes meilleurs concerts en fait. Parce que c'était complet, il y avait aussi la moitié des potes évidemment.
0: Comme d'habitude.
1: C'était le début. Et c'était incroyable, franchement, j'ai trop bon souvenir.
0: On aura l'occasion d'en reparler de cette première scène un peu plus tard dans l'émission. Mais tu viens surtout nous voir, c'est pour ton nouvel EP, Ebb, sorti le 8 mai dernier. Un EP que tu auras aussi l'occasion de présenter sur scène ici durant les nuits du Botanique. Ce sera ce jeudi 29 mai. Donc il reste quelques jours pour prendre vos places.
1: À 21h35, je pense, un truc comme ça.
0: Exactement. Donc là, le rendez-vous est pris. Hein, il n'y a plus d'excuses.
1: Vous savez où aller à 21h35.
0: Il n'y a plus d'excuses possibles. Avant justement de parler de cette EP, je te propose qu'on fasse un peu connaissance. Ton univers aussi entre rap, pop, électro, un peu ce trio d'univers-là. Un projet musical qui a pris forme en 2022, poussé par ta sœur, Colin, qui n'est pas n'importe qui fait partie du duo Colt. Comment s'est passée

0: tes débuts dans la musique?
1: Ben, en vrai, quand tu dis poussé par ma sœur, attention, sans ma sœur, ça se trouve, je serais là
0: aussi.
1: Oui,
0: mais,
1: non, mais je rigole.
0: Elle était là,
1: non,
0: quoi.
1: Mais parce
0: elle était
1: qu'en fait,
0: derrière.
1: non, mais t'as raison, c'est vrai qu'en fait, franchement, si ma sœur n'avait pas été là, je pense honnêtement que je ne serais pas ici. Parce que c'est con, mais par exemple, c'est elle qui m'a. En gros, elle a créé une espèce de résidence qui s'appelle Escoton 33. Et chaque année, elle ramène plein d'artistes de Bruxelles pendant une semaine à faire du son, etc. Du coup, moi, j'ai pu venir avec elle. Et c'est là que j'ai rencontré, bah, du coup, par exemple, Xavier Demar, qui a été mon manager, mon ingé son, et qui m'a fait
0: Encore maintenant?
1: rencontrer. Non, maintenant plus, mais on est
0: Enfin,
1: toujours en
0: sur,
1: c'est toujours
0: tu
1: un
0: bosses
1: ami. Mais...
0: avec lui aussi sur.
1: Oui, c'est vrai que maintenant, c'est encore mon ingé son, c'est juste plus mon manager, mais c'est encore mon ingé son et un grand ami. Et en fait, c'est lui qui m'a fait rencontrer du coup, bah, mes musiciens avec qui je vais jouer le 29 et qui m'a fait rencontrer, enfin, qui m'ont fait rencontrer d'autres gens, qui m'ont fait rencontrer d'autres gens et grâce à qui aujourd'hui bah, je peux faire ce que je fais maintenant, quoi.
0: Et comment tu as découvert cette passion pour la musique? Tu écrivais tes premiers textes apparemment.
1: Ouais. Je pense que ça, c'est aussi grâce à ma mère qui elle faisait un peu du chant opéra mais amateur à l'époque et elle adorait les comédies musicales et du coup, en fait, elle nous mettait dans des enfin, c'était même pas des castings, mais tu vois, c'était des trucs de comédie musicale de notre village, genre. Et du coup, en fait, depuis le plus jeune âge, on était un peu acteurs, mais enfin, c'était hyper amateur, tu vois. Mais genre, on faisait des comédies musicales, etc. Et je pense que ça nous a bien débridé par rapport à la scène. Et après, moi, c'est venu un peu. C'est venu comme ça. Enfin, quand on avait 9 ans avec ma sœur, on faisait déjà des textes comme ça, on faisait des concours, tu vois, dans notre chambre, de qui écrivait le meilleur texte, etc. Et puis après, moi, c'est venu comme ça.
0: Un peu spontanément en fait, hein, par
1: Ouais.
0: hasard.
1: En fait, tu vois, quand on était petit, on faisait plein de trucs comme ça. Après, j'ai arrêté. Tu vois, quand t'es à l'école, etc., quand les gens se foutent de ta gueule, tu te calmes un peu. Et après, en vrai, vers mes 15 ans, j'ai recommencé à écrire des textes un peu par intuition, comme ça, sur mon Nokia HA210, je me souviens très
0: Ah
1: bien,
0: ouais, à
1: a
0: l'ancienne.
1: cappella, j'avais pas de prod. Puis j'ai cherché, j'ai trouvé les type beats, les machins, et ça s'est fait comme ça, quoi.
0: Et puis en 2022, tu as sorti ton tout premier projet. Et puis il y a eu
1: Ouais, c'est vrai.
0: y a la marge hein, entre 2022 et aujourd'hui. Il y a eu une grosse
1: Heureusement.
0: évolution. Comment est-ce que tu décrirais aujourd'hui ton identité musicale?
1: Ah bah, je suis toujours en aiguisation, je ne sais pas comment on dit, tu vois. J'aiguise encore toujours ma direction artistique. Mais qu'est-ce que je dirais aujourd'hui? Je pense que ce serait juste un méconnaître qui a envie de, en fait, qui a envie de se faire kiffer et faire kiffer les autres et qui a envie de se bouger le cul parce que s'il ne le fait pas, bah, en fait, il fera rien de sa vie. Et après, niveau musical, je pense que ce serait. Ouais, quand on me demande ce que je fais du rap pop. Et avant, c'était électro, maintenant, je pense que ça va plus arriver vers du rap pop rock.
0: Dans les
1: J'ai un peu fait un nouveau
0: prochains projets.
1: truc. Ouais.
0: Mais
1: Ouais.
0: pour le moment, tu as un nouveau projet, EP, et
1: Ouais.
0: on aura l'occasion d'en reparler. Mais juste avant, je te propose de replonger un peu dans le temps et de s'écouter et de regarder justement un extrait du clip Rouge Sang. C'était sorti il y a quelques années. Regardez.

0: Rodrigo, un de tes premiers singles, Rouge Sang, toujours ici depuis les nuits du Botanique. Et puis plus récemment, on a pu te retrouver aux côtés de Colt, aux côtés de ta sœur, sur le single Sensible à retardement, un morceau qui met en avant la difficulté d'accorder le cœur à la raison. Est-ce que c'est un thème qui te parle personnellement?
1: En vrai, moi, ça me parle évidemment, sinon j'aurais pas fait la chanson. Je pense que ça parle plus à ma sœur qui a débarqué avec le refrain, etc. Et moi, j'ai kiffé en fait me mettre à la place. En vrai, c'est un peu la première fois que je me suis mis à la place de quelqu'un qui arrivait vraiment pas à gérer ses émotions. En fait, enfin, je dis à la place, mais j'ai déjà eu ça. Je pense qu'aujourd'hui, en grandissant, j'arrive de plus en plus à capter ce que je ressens, etc. Mais du coup, j'ai kiffé me mettre vraiment à la place de quelqu'un qui était complètement.
0: Tu vois, c'est un peu.

0: Comme un challenge?
1: En vrai, je pense non, c'était quand j'écris comme ça, il n'y a pas de, je pense pas, genre je suis en mode ah là, je sens que j'ai envie d'écrire
0: Ok,
1: ça, là, je
0: ça vient
1: sens que j'ai envie de me
0: naturellement.
1: mettre à la place de ça. Ou... Et
0: Et
1: voilà.
0: qu'est-ce que tu as eu envie d'apporter sur ce single, sur ce featuring? Quelle
1: Bah,
0: part de toi, musicalement parlant?
1: je pense justement ce regard-là qui est différent par rapport à ma sœur. Et je pense que du coup, ça fait un bon match entre les deux, où elle parle vraiment de ce qu'elle ressent. Et moi, je parle de justement ce que j'arrive pas à ressentir envers ça. Et du coup, ça apporte un peu une troisième personne au morceau. Je trouve ça cool.
0: Est-ce que ça te dirait de justement se regarder un extrait de Sensible à
1: Avec
0: retardement?
1: plaisir.
0: On en découvre un extrait.
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0: sensible à retardement. On a pu te retrouver aux côtés de Colt. Et puis toi, plus récemment, tu as sorti un nouveau projet, un nouvel EP baptisé Ep, un opus composé de 6 titres qui représentent un véritable appel au public. Qu'est-ce que tu as voulu partager à travers ce nouveau mini-album ?
1: Ça fait peut-être quand même 2-3 ans que du coup j'ai pas sorti de projet, même 4 en fait. Mmh. Et pendant ces 4 ans, croyez pas que j'ai chômé. J'ai fait des EP, j'ai fait plein de sons, etc. Mais j'ai à chaque fois tout foutu à la poubelle. Et du coup, en fait, j'avais ce truc de... En fait, il y a un moment, faut que j'y aille, tu vois. Il y a un moment, faut que je me bouge
0: comment
1: le cul et que je sors ces sons.
0: Qu'un morceau, un son est bon à être partagé. Est-ce qu'on sent c'est...
1: Bah en fait le problème c'est que moi quand j'écris, souvent c'est que du coup j'aime ce que je suis en train de faire. Mm-hmm. Après je l'aime du fond de mon cœur et après je l'écoute plein de fois et après j'en peux plus. Et du coup c'est à ce moment-là que c'est dur et c'est là je pense qu'il faut se faire confiance et puis il faut faire confiance aussi à son entourage, au retour de l'entourage, etc. Et voilà, et du coup, cet EP, il parle un peu de ça, de tous les doutes que je peux avoir dans ma musique. Et du coup, je voulais l'appeler un peu genre... à la base, je voulais l'appeler Destination, un truc ouais. Où genre, je sais pas où je vais, mais j'y vais quand même.
0: Comme le single justement qui ouvre cette
1: ouais,
0: EP.
1: Voilà. Et en fait, après, je me suis dit que j'avais envie de trouver un espèce de... Un onomatopée, tu vois, qui okay. Dise en mode Ep. En fait, j'ai trouvé Ep parce que j'étais en train de saigner les Beatles.
0: Okay.
1: Et j'ai saigné Help. Et du coup, j'étais en mode putain, je cherchais un nom, et j'étais en mode mais c'est pas possible, ça doit être devant moi, tu vois. Mm-hmm. Et en écoutant Help, j'étais en mode mais en fait, Help, je sais pas pourquoi ça me fait kiffer, parce que du coup, comme ça, ça m'est venu genre en mode Help, parce que c'est un appel à un public, parce que ça.
0: Ouais, c'est court et percutant hein, aussi.
1: Ouais, c'est ça, et c'est en mode. Tu vois, je l'ai appelé pour 3 raisons. Help, parce que c'est un appel un peu à un public, en mode c'est la première fois où j'ai vraiment envie de. Où je me rends compte que j'ai vraiment envie de vivre de ma musique mm-hmm. et d'y aller à fond. Help, c'est aussi, pour moi, c'est un peu on y va, tu vois, on y va, même si je sais pas où je vais, il y a un moment où j'y vais. Et après, il y a un truc un peu marrant où Help, tu vois, John Lennon, il a écrit Help mm-hmm. parce qu'il en pouvait plus de la célébrité. Et moi, je suis un peu au moment où j'ai un peu envie de vivre de ma musique, etc. Donc, faut pas que j'oublie que.
0: C'est une contradiction.
1: Faut pas que j'oublie que je suis à une lettre de terminer, comme John, de Help. A help, tu vois.
0: Ah, bien vu, bien vu.
1: Ça, c'était une blague.
0: 6 titres hein, qui composent cette EP. Comment s'est construit le fil rouge entre ces 6 univers sonores
1: En vrai, un peu par hasard, honnêtement. C'était une période où j'avais un peu les mêmes idées, etc. Et du coup, je me suis dit, bah voilà, je vais en faire un EP. Et j'avais aussi besoin de sortir quelque chose. Donc, j'ai fait du son, j'ai tout mis dans un EP. Et paf, je l'ai
0: voilà,
1: balancé.
0: Et tu l'as balancé. Ouais. C'est pas pour illustrer ce projet, ton...

0: Mon choix, c'est de porter sur une cover qu'on voit à l'instant à l'écran, où tu apparais seul sur un fond blanc épuré, les bras ouverts. Pourquoi avoir choisi une pochette aussi minimaliste où tu apparais dessus?
1: Du coup, c'est justement une ref à Help des Beatles
0: Ok.
1: parce que leur cover, en fait, c'est un peu la même.

0: Ego, ou alors le digo plus personnel, plus authentique, qu'on peut croiser dans la vie de tous les jours.
1: Non, je pense que celle-là, elle représente plus le Diego qui essaye de s'inventer un peu une vie, tu vois.
0: Ok.
1: C'est pour ça que c'est genre dans un
0: Plus fictif.
1: studio, machin.
0: Le morceau qui ouvre ce mini-album, on le disait, hein, c'est Destination. Est-ce que tu peux nous raconter un peu l'histoire de création de ce morceau?
1: Eh bah, ce morceau, j'étais sur Splice, je sais pas
0: Ouais,
1: si tu vois ce que
0: ouais.
1: c'est. C'est
0: Tu peux un peu expliquer pour les gens
1: ouais, bah,
0: qui
1: Splice,
0: nous regardent?
1: c'est un site, un logiciel, on va dire, où il y a plein de samples. Donc tu peux retrouver plein de sonorités différentes, dont des boucles de guitare, etc. Et en fait, je suis tombé sur cette boucle de guitare par hasard. Et en fait, je l'ai un peu pitché, raccourci, machin. Et ça a fait cette boucle de guitare de Destination. Et après, avec Antoine de Cold, justement, on a un peu rebossé les synthés, etc. Après, moi, j'ai rebossé les drums. Et puis après, encore, il y a eu Ola, un guitariste magnifiquement talentueux, qui a fait des grattes par-dessus, un peu plus, avec un peu plus d'âme.
0: Et au niveau de l'histoire, du texte justement de ce morceau, est-ce que tu peux nous en dire plus sur la création, la genèse?
1: Ouais, ben en gros, Destination, je l'ai écrit parce que j'étais à un moment où j'étais en mode putain, mais est-ce que j'ai vraiment envie de. En fait, je me posais la question en mode est-ce que j'ai vraiment envie de faire partie des grands, qu'on me rappelle dans 20 ans que j'étais quelqu'un, que je serais quelqu'un d'important et que j'étais quelqu'un d'important. Et du coup, je sais pas, c'est parti de ces deux premières phrases où en fait je me suis rendu compte que ouais, j'ai envie de faire partie des grands, entre guillemets, mais pour l'instant je suis nulle part et en fait, genre, je fais pas partie des grands et je sais pas où je vais et je sais pas ce que je vais foutre de ma vie, mais en fait, genre, en fait c'est bien comme ça. Et du coup, j'avance sans destination, je danse sans allure, j'avance sans
0: Et puis
1: destination.
0: dans le refrain, on entend justement cette voix de GPS qui dit destination, destination,
1: Ouais.
0: destination. Ça appuie encore plus justement ce propos.
1: Ouais, c'est un peu c'était la voix de Google Maps, tu vois.
0: Ah ouais.
1: Destination, destination. Et dans ma tête, ça faisait genre.
0: Authentique.
1: De quoi?
0: La vraie voix de Google Maps.
1: C'est. Ouais.
0: Ok.
1: Destination, vous êtes arrivé à destination.
0: Celui-là. Là.
1: Et voilà.
0: Et justement, Diego, je te propose de s'écouter un extrait de Destination. Regardez.
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0: J'avance sans destination.
1: Diego, je te propose de faire un petit tour d'horloge de tes inspirations musicales, tant sur le plan international, Confédération Wallonie-Bruxelles. On va commencer par le plan international. Quelles sont ces inspirations?
2: Bah, du coup, les Beatles,
1: ouais, bah oui,
2: que j'ai renseigné encore là.
1: Parlé, ici.
2: Ouais. Là, je suis en train de me remettre à fond Tame Impala et Guise aussi.
1: Ouais.
2: C'est mon guitariste qui m'a dit, écoute, cet album-là, il est incroyable. Et Guise, je trouve ça trop stylé. En fait, ça commence à m'inspirer de ouf les chansons produites, enfin du coup moins produites, où il y a vraiment beaucoup d'acoustique. Mais par exemple, ce que je kiffe dans par exemple Tame Impala, c'est que ça paraît très, c'est très instrumentalisé, mais en même temps, les instruments sont produits. Je sais pas comment expliquer, mais genre il balance des basses. Avec où ça se voit, c'est une basse acoustique, mais en fait, il ajoute des effets et des trucs qui rendent le truc incroyable.
1: C'est quelque chose que tu aimerais bien expérimenter à l'avenir ?
2: Ouais, de ouf. Bah là, je suis en train d'apprendre la guitare, là.
1: Ouais. Comment
2: dans,
1: ça se passe ?
2: Dans 5 ans, quand je serai un pro, j'essaierai de faire des trucs. Là, c'est. En vrai, je charbonne.
1: Mais... Puis on va parler aussi des inspirations Fédération Wallonie Bruxelles. Là, on retrouve Pierre Demar, justement, le frère de Xavier.

0: Ouais, Pierre Demar, en fait, il m'a fait kiffer parce que je le connais depuis avant qu'il perce, entre guillemets. Enfin, non, pas entre guillemets, avant qu'il explose, évidemment, le grand
1: Explose
0: Pierre.
1: le
0: Il va
1: phénomène.
0: me. et du coup, en fait, il m'inspire de ouf parce que je l'ai vu avant et après l'explosion. Et en fait, je kiffe sa mentalité de fake it until you make it. Et rien qu'avant qu'il perce, etc., il me disait, mais moi, ça va le faire et tout, tu verras, ça va marcher.
1: C'est un peu dans le mood dans lequel tu es actuellement?
0: Peut-être, ouais. Ouais, peut-être que justement, ouais, il m'inspire un peu pour ça. Et après, j'ai fait ses premières parties aussi, et du coup, j'ai un peu pu suivre sa tournée, etc., et les sessions studio. Et moi, je trouve que ce qu'il fait, c'est trop fort avec Xavier là.
1: Ouais, c'est
0: Donc,
1: hyper formateur aussi pour toi.
0: de fou, ouais.
1: Puis on peut citer aussi Armel.
0: Ouais, grave. Mais Armel, en fait, pour te dire, c'est un gars que c'était la semaine passée, je suis tombé dessus, par hasard. Et il vient de Bruxelles. Et je trouve qu'il a des sonorités trop fortes, des top lines de ouf et tout. Moi, je parle pas méga bien anglais, donc même si je comprends pas forcément. Enfin, en fait, je parle anglais, mais tu vois, dans les chansons anglaises, je sais pas pourquoi, je fais pas gaffe aux paroles. Mais ce que je kiffe dans les chansons anglaises, c'est du coup, je comprends pas. Mais en fait, je comprends quand même de par la top line, de par l'émotion, etc. Et ça, je trouve que Armel, il fait ça trop bien. Et il produit super bien. Du coup, je l'ai appelé. J'ai envie qu'il produise pour moi, là,
1: Donc
0: pour
1: beaucoup de
0: Pierre.
1: projets en fait, si on comprend bien, pour l'avenir au-delà de EP, hein.
0: De quoi?
1: Il y a beaucoup de projets qui se préparent aussi au-delà de EP. Tu as déjà plein d'idées
0: Ah
1: en
0: ouais,
1: ce
0: mais moi,
1: moment.
0: là, c'est bon, là. J'en ai déjà marre. Non, non, je kiffe là le P que j'ai fait, mais ouais, moi, je pense déjà à la suite, hein.
1: Ensuite, ouais, c'est important de déjà se projeter dans
0: Ouais.
1: l'avenir. Et on vient d'en parler justement de Pierre Demar, hein, qui a signé son grand retour ici dernièrement avec Je pense à vous, un nouveau single. Je ne sais pas si tu as eu l'occasion, je suppose que oui, de l'écouter,
0: Bien sûr.
1: ce nouveau single dévoilé en avril dernier. Et je vous propose chez vous de découvrir un extrait.

0: Pierre Demar, je pense à vous, un tout nouveau single sorti quelques jours, quelques semaines avant ton nouvel EP Ep. Et puis, c'est sur scène hein, qu'on pourra te retrouver tout bientôt ici, dans le cadre des Nuits du Botanique,
1: Ouais.
0: le jeudi 29 mai
1: J'ai trop
0: prochain, dans la salle du Muséum. Un show de presque une heure à l'occasion de découvrir ton nouvel EP Ep. Qu'est-ce que ça représente pour toi de venir performer pendant les nuits?
1: Ah, je suis trop content. Quand j'ai su que j'allais faire les nuits, j'étais ravi parce que, en fait, c'est un peu la maison maintenant, hein, le Bota. Là, j'ai fait la rotonde, l'orangerie, et du coup, là, faire le musée,
0: Voilà,
1: bah, c'est
0: tu
1: un
0: testes
1: peu,
0: vraiment toutes les salles,
1: tu vois,
0: quoi.
1: c'est vraiment avoir toutes les pièces du puzzle. Et du coup, ouais, j'ai qu'une hâte, c'est de tout casser là au musée. En plus, on sort d'une résidence de 2 jours là avec les Icos,
0: Ah ouais,
1: et
0: donc là,
1: ça va
0: ça
1: être
0: va être le feu.
1: incroyable.
0: Et puis il y a quelques jours d'ici, tu étais à la release justement de ton EP. Ça se passait au Grand
1: Ouais.
0: Hospice dans le centre de Bruxelles. Comment tu as abordé ce concert aux nuits par rapport à cette release?
1: Du coup, en fait, je voulais que ce soit un événement gratuit.
0: Ok.
1: Un événement gratuit où c'était vraiment pour se focus sur les morceaux de l'EP. Comme ça, en fait, c'est un peu un avant-goût pour les nuits, tu vois. Les gens se disent, ah, j'en veux plus, je vais aller voir les nuits.
0: Et un autre avant-goût que je te propose, c'est de remonter un peu dans le temps, parce que tu as aussi eu l'occasion de faire les premières parties d'Elena, que ce
1: Ouais.
0: soit à la baie ou plus récemment à Forêt Nationale.
1: Ouais.
0: Est-ce que ça te dirait justement, pour donner encore plus envie aux gens qui nous regardent, de se regarder un petit extrait de ton
1: Ah,
0: passage
1: bien
0: à
1: sûr.
0: Forêt? Regardez.

Diego, on vient de voir sur ces images, le public était réceptif justement à ton passage à Forêt. Qu'est-ce que tu souhaites faire vivre?

0: à ton public quand ils te découvrent sur scène ou qu'ils te connaissent déjà, mais quel est vraiment l'univers que tu as envie de partager sur scène?
1: Moi, ce que j'adorerais que quelqu'un ressente quand il sort d'un de mes concerts, c'est ce que moi je ressens quand je sors d'un concert que j'ai trop kiffé.
0: Ok.
1: C'est en mode, tu vois, quand tu viens de voir un concert, tu sors de la salle et t'es en mode putain, mais
0: Le waouh.
1: là j'ai envie de faire,
0: Ouais.
1: non mais c'est plutôt en mode, j'ai envie de faire tout ce que j'ose pas faire, j'ai envie de le faire là. Genre j'ai une espèce d'énergie où je suis en mode putain, mais en fait oui, il faut que je fasse ça, j'ai envie de faire ça. Je sais pas pourquoi moi ça me fait cette sensation, donc si ça le fait pour les autres, c'est incroyable.
0: C'est un peu le message aussi caché de l'EP. Tu vois, toi
1: Ouais.
0: qui rêves, qui ose aussi, c'est aussi le message que tu as envie de transmettre à ton public.
1: Bah ouais, hein. Après je suis pas en mode dictateur, faites
0: Mais non.
1: ça, du tout, du tout. Justement, je suis plus pour la liberté de faire ce qu'on veut, mais ne surtout pas se freiner, quoi.
0: Et rêver et oser.
1: Voilà.
0: Merci beaucoup Diego d'être
1: Merci
0: venu
1: à
0: nous
1: toi.
0: rendre visite dans Stooming sur BX1 depuis les nuits du Botin, on le rappelle. Tu seras en concert, hein, ce sera ce jeudi 29 mai sur la scène du Muséum. Toutes les infos sont retrouvées sur le site des nuits, c'est lesnuits.be. Merci beaucoup Diego.
1: Merci à toi.
0: Et quant à nous, on se retrouve la semaine prochaine avec un ou une nouvelle artiste musicale de la Fédération Wallonie-Bruxelles. Salut à tous.
2: Bonjour, je suis Mister Emma et vous regardez Archi-Urbain, l'émission qui vous parle d'architecture et d'urbanisme. Jusqu'au 14 juin 2026, le Cinéma Palace vous propose une exposition sur les origines du cinéma à l'occasion des 100 ans du cinéma. C'est une très belle occasion pour nous de vous raconter l'histoire qui se cache derrière le Pathé Palace en compagnie des architectes Alain Richard et Olivier Bastin.
3: Je m'appelle Alain Richard, je suis architecte et je pratique dans le rôle qu'on appelle l'auteur du projet. Je suis donc ici l'auteur du projet de la dernière réaffectation en date de ce lieu mythique qu'est l'ancien Pathé Palace. J'ai dit que c'était la Xème réaffectation du Pathé Palace, on pourrait même dire que c'est la X1e réaffectation de l'Hôtel des Ventes, un bâtiment qui a d'abord été une espèce de grand magasin qui apparaît avec le boulevard, le percement des grands boulevards, puisque les deux histoires sont intimement liées, je dirais, dans ce lieu. La création des grands boulevards, l'assainissement donc de la ville basse de Bruxelles par le bourgmestre Hans Pack et la naissance du cinéma et son introduction ici à Bruxelles, principalement par Charles Pathé. C'est un cinéma mis sur pied par un industriel français. Et à l'époque, 1913, le cinéma est une attraction avec des tout petits films qui sont des événements puisque les gens n'ont jamais vu de l'image bouger.

Depuis 89, je travaillais comme architecte assistant la Fédération Wallonie-Bruxelles dans ses négociations à la Tour Roger pour le Théâtre National pour défendre les intérêts de la Fédération Wallonie-Bruxelles. Et après 10-13 ans de négociations assez difficiles, la menace était de plus en plus grande pour mettre le Théâtre National à l'extérieur de la Tour Roger, sans pour autant qu'une solution ne se manifeste d'une façon très claire. Et donc, à ce moment-là, la Fédération m'avait chargé d'envisager une implantation provisoire du Théâtre National dans la gare maritime de Tour et Taxis. Et donc on avait dessiné un projet de salle amovible, démontable, qui aurait pu servir à d'autres théâtres à d'autres moments, 400 places quand même, pour s'intégrer dans cette gare maritime qui était encore en vue de transformation. Et on était au stade du permis de bâtir qui devait être déposé. Et quand je l'ai déposé, signé, déjà par moi, je m'attendais à une signature en retour et puis on m'a dit non. Et puis, du coup, je me suis dit...

0: qu'est-ce qui se passe, hein, ben, on te dira. Hein, on... Et puis, entre-temps, on me donne quelques informations. Tu sais que le clan d'Aradach a fait faillite. Oui, bon, je vois pas trop le lien. Oui, ben, il a fait faillite et puis ben, le bâtiment est en vente. Alors, ben, oui, c'est un beau bâtiment, bien placé, c'est très intéressant, plein centre, etc. Oui, la Fédération Wallonie-Bruxelles, enfin, les communautés françaises à l'époque, est très intéressée. Bon, très bien, tant mieux. Oui, mais tu vas mettre le Théâtre National dedans. Ah, mais ça, c'est pas une bonne idée. Mais pourquoi c'est pas une bonne idée? Ben, parce qu'au cinéma, on regarde un écran comme ça, et au théâtre, on regarde une scène comme ça. Le Théâtre National m'a demandé d'installer seulement une salle, plus une salle de répétition dans une des salles d'en dessous. Et donc, dans tous ces interstices, on a trouvé tout ce qu'il nous fallait pour travailler.
1: La communauté française qui venait quelques années avant d'en faire l'acquisition lançait un concours d'architecture. Donc la dimension publique de l'architecture m'intéresse, qu'on cherche un peu comme ça avec notre équipe à se positionner. Donc, l'accès à un marché public d'architecture, c'est un concours. Le lieu était confus parce que chargé d'ajoutes, de cloisonnements.
0: Il y a eu historiquement plusieurs transformations, mais je pense que les plus douloureuses, si on peut dire, sont celles du magasin. Et puis après, quand le clan d'Aradach est arrivé, ben, ils y sont allés, pas par le dos de la cuillère, c'est vraiment à la grosse louche pour faire l'événement.
1: Et puis, je reviens sur cet ancien Pathé Palace, ce grand palais d'attractions. On va dire que dans l'imaginaire collectif, c'est ce lieu-là qui préexiste et existe presque toujours par rapport à ses vertus patrimoniales, alors qu'en fait le cinéma avait déjà beaucoup muté, parce qu'en 1950, le même Charles Pathé a décidé d'arrêter ce lieu hybride musical, on ne sait pas très bien, le cinéma gagne ses lettres de noblesse, et en 1950, il décide d'en faire un vrai cinéma avec un grand balcon qu'on voit toujours là, un grand parterre qu'on devine ici et un grand écran qui passe alors des films qui durent une heure et demie. Il faut savoir qu'en architecture, il y a quelques champs, je dirais, de données, d'aliments, dont un programme. Et donc, il s'agit généralement avant tout de répondre au programme. Alors, en concours, le programme, c'est une petite feuille de route. C'est pas la Bible, on n'a pas les détails, mais on sait qu'il y avait quelques éléments qui pouvaient servir justement à notre réflexion et nous aider à trouver une conviction. Retrouver la magie du cinéma, par exemple, ça nous semblait important. Il y a un autre champ qui est le contexte, et ici le contexte a un poids terrible, le contexte historique d'abord, mais le contexte urbanistique aussi. On est sur le boulevard, mais on est dans le quartier Saint-Géry. Il était de toute façon demandé 4 salles pour qu'une exploitation soit viable en termes aujourd'hui de rotation de films, de pouvoir ne partir un film trop tôt de l'affiche, des choses pareilles. Les questions liées à l'exploitation elle-même, donc le personnel qui est d'ordre divers, il faut accueillir du public et spécifiquement lui vendre un billet. Dans un lieu d'échange multiculturel, vendre un billet, c'est un peu limitatif. Il faut aussi laisser les gens voyager partout dans le lieu, se rencontrer, échanger, partager. Mais il y a aussi la gestion beaucoup plus technique, puisqu'il faut que les films démarrent dans les cabines au bon moment. Donc il y a un autre type de personnel qui fait ça. Et puis il y a, le mot est toujours mal connoté, une administration, une gestion du lieu, la programmation, mais les finances aussi, et l'entretien, des choses pareilles. Tous ces publics doivent se croiser, de préférence sans perturber le grand public qui, lui, a les portes ouvertes, circule librement. Donc tout ça a fait un amalgame. Donc on est passé, nous, des données. Tout ce qu'on a pu analyser pendant le concours, on l'a transformé en espèce de schéma de programmation. Au premier soir, en revenant d'ici où je n'avais rien compris du lieu, j'ai fait un croquis fondateur avec des tunnels, des flèches partout, des escaliers pour essayer de reconnecter le tout. Et puis on s'est cramponné à ce premier croquis pendant 10 ans avant que le chantier ne démarre. Oui. Ça fait toujours sourire quand je dis ça. On n'a presque pas touché au lieu, on n'a presque pas transformé. C'est-à-dire, on avait avec nous un ingénieur stabilité qui est un gars

0: un homme brillant, Laurent Ney pour ne pas le nommer, qui m'a dit, si on ne touche pas aux structures, on ne va pas trop rajouter du poids puisque le truc qu'il y a déjà, voilà. Maintenant, ce qui est fascinant, c'est que toutes les époques sont toujours à peu près présentes. Paradoxalement, c'est sur la façade du boulevard Haussmann, là, elles y sont toutes. On a encore des pierres de 1881 de ce que j'appelais tout à l'heure l'hôtel des ventes. On a une arche qui a été faite en 1915 pour en faire un lieu plus commercial. Première intervention comme une façade commerciale, comme on dit. Et puis, Paul Ames est venu habiller le tout art déco pour en faire ce grand palais d'attractions. Dans les colonnes qu'on voit derrière moi, les plus épaisses datent de 1950, mais la petite maille régulière de 1913. Ce qui m'a semblé utile, c'est de dégager tout ce qu'il y avait de trop, donc faire du vide. Démonter les cloisons non porteuses qui encombraient l'espace, autant que possible faire entrer de la lumière naturelle, pas dans les salles évidemment, mais partout ailleurs. Et en faisant du vide, il me semble qu'on rendait l'espace plus lisible, plus compréhensible. Et puis, il s'est simplement agi de placer quelques éléments ponctuels. D'un côté, un grand élément ponctuel qui distribue toutes les salles. De l'autre côté, des petits objets, une billetterie, une confiserie là au-dessus, un bar événementiel là en bas. L'échange culturel, ce serait stupide qu'il y ait évidemment une pièce avec une porte. Ici, l'échange culturel a lieu. L'échange, il est partout, donc le bâtiment aujourd'hui se confronte à ses mitoyens, à ses limites. Quand on monte l'escalier des salles, on a le petit jour de souffrance encore qui amenait depuis la fin du 19e des lumières dans les intérieurs d'îlots. Ce qui m'a intéressé assez vite, c'est les trois entrées sur trois ambiances finalement différentes, même si on est bien sûr dans la ville basse de Bruxelles, mais le côté un peu institutionnel du boulevard, redevenu un piétonnier comme autant où Bruxelles chantait. Et puis tous les petits bistrots, restaurants de la rue Van Praat, là, et puis l'île Saint-Géry là au bout et la halle Saint-Géry. Pour parler métier architecture, deux secondes, encore plus compliqué, comme disait l'autre. Il faut aussi connecter en coupe les niveaux, non seulement connecter en plan et ne pas obliger les gens à traverser l'administration pour aller à la salle, mais des salles en gradins, un lieu aussi polymorphe, les trois rues sont déjà à des niveaux un peu différents, ça fait 21 niveaux publics à connecter. Puis il faut les rendre accessibles à chacun. Toute personne, même à mobilité réduite, peut aller partout. Quand on a fini ce travail-là, arrivent les pompiers, et non seulement il a fallu laisser entrer tout le monde, mais Dieu merci, ces gens qui prennent tous les risques pour faire en sorte qu'un lieu pareil soit quand même accessible et sécurisé, il faut aussi rendre possible la sortie de tout le monde.
1: Le 30 mai prochain, Alain Richard sera au Cinéma Palace pour une conférence qui vous expliquera la réaffectation du lieu si vous voulez en savoir plus. Vous pouvez voir le reportage au complet sur la plateforme caviar.archi. On se retrouve très prochainement pour une nouvelle émission d'Archi Urbain. D'ici là, je vous souhaite une très bonne semaine. Merci pour votre fidélité et à bientôt. Au revoir.

0: lanceur, si vous n'êtes pas prêt à tout pour réussir, à tout sacrifier, vous n'allez pas y arriver.
1: La danse était le seul moyen où je me sentais libre.
2: La danse, un art, un mouvement, mais avant tout un sport. Certains la pratiquent, d'autres l'enseignent et en ont fait leur métier. La danse est une profession qui demande un effort constant dans un milieu plus que compétitif. S'entraîner, se réinventer, faire face à des difficultés et des contraintes, la question est, pourront-ils tous vivre de la danse ? Greg, aka Greg Lox, enseigne aux jeunes le hip-hop dans le quartier des Marolles. Il vit de sa passion et nous a ouvert les portes du monde du breakdance.
1: Je suis dans le milieu hip-hop depuis 83. Entre-temps, voilà, j'ai fait mon petit bonhomme de chemin. J'ai...

0: j'étais à l'école, j'ai étudié l'audiovisuel et entre-temps, j'ai monté ici le centre urbain, Urban Center Bruxelles.
1: Un centre dans lequel Greg enseigne la danse aux jeunes et organise des battles entre amateurs et professionnels.
0: Moi, j'ai eu la danse et le hip-hop, c'est via mon père qui était déjà prof de danse à l'époque, dans les années 80. Et moi, j'avais, je crois, 7 ans à cette époque-là et je le suivais dans tout ce qu'il faisait. Et le hip-hop, ça m'a parlé directement parce que c'était des Afro-Américains, des Latinos qui pratiquaient cet art. Malgré que j'allais à l'école, j'ai fait ça en tant qu'hobby. Et après, j'en ai fait mon métier une fois que j'avais terminé l'école supérieure. Et voilà, aujourd'hui, je suis toujours là, dans ce milieu, avec mes valeurs que j'ai de l'époque.
1: Un mouvement artistique né dans les rues du Bronx aux États-Unis qui s'oppose complètement aux bancs du ballet sur lesquels Laurent Droussy enseigne.
2: Je suis le directeur artistique d'Europa Dance Company, qui est un junior ballet ici basé à Bruxelles. Bah, depuis tout petit, j'ai toujours aimé la danse. Ma sœur faisait de la danse avant moi. Et je pense que quand j'ai vu ma sœur, ça m'a un peu intéressé un peu plus encore. Et donc j'ai commencé la danse à tourner en Wallonie. Et après, je suis parti à l'Opéra de Paris, après je suis parti à Cannes, après je suis parti à Anvers. Après, j'ai travaillé à Anvers en tant que danseur professionnel, après au Ballet du Rhin à Strasbourg. Et après, je suis parti à Introdance en Hollande.
1: Deux professeurs au style de danse que tout oppose et qui pourtant partagent cet attrait pour le rythme et l'envie d'enseigner. Cependant, l'envie ne fait pas tout pour réussir dans le milieu de la danse.
2: La seule façon de vraiment gagner sa vie correctement, c'est d'être dans une compagnie de danse. Donc une compagnie subventionnée par les gouvernements, dépend de quel pays on est. Et c'est là où on peut avoir une place d'employé, même CDD. Après, il y a certaines personnes qui arrivent à y vivre quand ils font des projets, mais alors là, c'est en cumul avec le statut d'artiste.
0: Les compagnies reconnues, donc quand je parle de compagnies reconnues, c'est ceux qui peuvent être payés de leur répétition, parce qu'en général, les compagnies existantes, c'est en général, ils sont payés que pour la prestation.
1: Si la représentation ne dure que quelques heures, l'entraînement, lui, s'écoule sur plusieurs semaines. Mais malheureusement, atteindre la phase d'entraînement n'est pas donné à tous en ce qui concerne le ballet.
2: Par année, on reçoit entre 400 et 600 emails, des applications de personnes qui viennent de toute l'Europe. Ils nous envoient donc leur CV et une vidéo de eux qui dansent. On sélectionne par année à peu près, c'est entre 8 et 10 nouvelles personnes chaque année.
1: Si le ballet restreint ses places à une poignée d'élèves, le breakdance, lui, se montre bien plus ouvert dans la pratique. Et malgré les différences fondamentales entre ces deux styles de danse, ce qu'il faut, c'est bien plus que de la passion.
2: C'est pas juste une passion où on le fait juste comme ça et on le fait 20 ou 30 heures semaine et on va y arriver. La danse, surtout pour moi, à mes yeux, c'est des valeurs, c'est une façon de vivre, une façon de penser. Et donc c'est énormément de sacrifices.
3: Mais je crois que tu veux te déplacer là-bas. Et donc tu as ça là. Mais il faut que tu ailles sur place.
2: Oui.
3: Tu vois? Et que quand maintenant tu arrives, que tu le meltes pour arriver de l'autre côté.
2: Pour exemple, quand j'ai vraiment commencé la danse, j'étais donc en école primaire et secondaire en Belgique. Et le soir, je passais mes soirées à danser. Donc j'allais pas forcément jouer aux jeux vidéo avec des potes ou à 4 heures, j'étais pas à traîner devant l'école avec des potes ou aller dans un parc et tout ça. Ma mère venait me chercher et on partait directement au studio de danse.
0: Pour tout art ou toute discipline, l'entraînement, l'exercice fait l'art, comme on dit. Et donc au plus tu t'exerces, au plus tu deviens virtuose dans ta discipline. Et voilà, c'est ça qu'il faut faire.
1: Mais pour les deux disciplines, l'objectif est le même, être le meilleur.
0: Même si t'es pas encore le meilleur, donne-toi l'occasion et la chance de t'entraîner assez régulièrement, pas une fois par semaine, mais plusieurs fois

0: sur la semaine.
1: Les entraînements sont intenses et répétitifs, mais malgré tous ces efforts, certains n'entreront pas dans le club select des professionnels.
2: Les personnes qui réussissent en tant que danseurs professionnels, je pense sincèrement que c'est moins de 5% de réussite. Hein. Je pense sincèrement, c'est très minime. Donc c'est pour ça que c'est un métier tellement dur et tellement demandeur et on donne sa vie et son corps et son âme alors qu'il y a vraiment très peu de places.
1: Les places sont rares, la compétition est dès lors très présente dans le milieu. Un point peut faire la différence, se démarquer.
3: Dans ce milieu, c'est très compétitif, je dirais. Créer un nom, maintenant, demande plus de créativité, peut-être, parce que beaucoup de choses ont déjà été faites, beaucoup de choses ont déjà été inventées. Donc maintenant, on fait que remâcher, finalement, des choses qui ont été faites et essayer de le remettre à une nouvelle sauce. C'est ça, peut-être, la difficulté pour faire sa place, maintenant, dans ce milieu hip-hop.

0: c'est quand même des métiers avec beaucoup d'ego. Hein. Donc il y a beaucoup d'ego entre les artistes. L'autre pense mieux faire que l'autre. Et donc il y a aussi cette compétition de « moi je suis mieux ».
1: Une compétition qui se retrouve même sur les réseaux sociaux. En effet, de nombreux artistes se lancent en ligne pour tenter de percer et ainsi vivre de leur passion. Cependant, que ce soit en ligne ou en battle, s'assurer d'avoir un frigo rempli, ce n'est pas toujours évident.
2: En urbain, hip-hop et tout ça, si tu donnes pas des cours, c'est chaud de pouvoir vivre à 100% de ton art, de la danse en tout cas. Et donc souvent, il y en a qui à côté de la danse ont un job alimentaire.
1: Parfois, cette solution ne suffit pas et le seul moyen de réussir à subvenir à ses besoins reste la reconversion.
0: Quand une personne n'arrive pas à devenir danseur, il y a une remise en question, bien sûr, il y a un choc à accepter, puisque c'est souvent aussi des rêves qu'on a de petit enfant. J'ai beaucoup d'amis qui se reconvertissent en kiné ou même en psychologue. Parce que le monde de la danse, justement, il y a ce côté de comprendre l'esprit, comprendre le corps. Et c'est une reconversion pour moi un peu plus naturelle. Il y a des personnes qui deviennent profs. Parce que justement, il y a ce côté de données, de transmission qu'on a reçu nous et on veut le transmettre. Donc il y a aussi beaucoup de profs.
1: Laurent et Greg ont dédié une part de leur vie à la danse. Et malgré les différences entre le ballet et le break, ils sont animés par une passion pour cet art. Ce que l'on retient de leur parcours, la persévérance. Si les difficultés sont nombreuses, c'est en travaillant que l'on peut espérer devenir professionnel dans le secteur. Vivre de la danse, c'est surtout danser pour vivre, se dédier corps et âme à cet art, ce mode d'expression, ce sport.
0: La danse est en moi. Je pourrais pas l'expliquer pourquoi j'aime. Ça me fait autant de bien que de mal. C'est quelque chose de. Voilà, c'est une partie de moi. Je pourrais pas l'expliquer pourquoi, mais c'est là.
3: C'est ça qui est beau dans l'hip-hop, c'est qu'il n'y a pas de limite après. Tu peux créer ton propre truc, ta propre identité.

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